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2: Nous avons toujours tous à table Nico Santé, Didou, Espagnoles, David.
3: Hola.
2: Et votre serviteur Richard. Alors c'est parti pour le premier
4: Big
2: jeu.
4: Big Up Time avec vos connus.
3: Alors tu as vu David, tu as lancé.
2: C'est pas ça, j'ai dit.
3: Tu as vu, voilà.
2: Franchement, Nicolas.
4: Hey.
2: Ah, Seigneur.
3: Tu te rappelles du petit Nicolas?
2: Ah, voilà.
4: Il m'a connu.
2: Ok, ça n'a rien à voir avec Nicolas d'aujourd'hui.
3: Hein. Il était déjà là.
4: C'est sûr.
2: Ah, franchement.
4: Ça n'a rien à voir, je vous dis.
2: Ah ouais.
4: Vous avez une version tronquée.
2: Allez, c'est parti. Alors, nous avons deux équipes. À la famille chanteur, monsieur et madame chanteur, contre le reste du monde.
4: Chers auditeurs, retenez ça. Ici, le samedi 27 décembre à 20h, presque 5. Je vous dis, la famille chanteur gagne.
3: Encore ce qu'on peut.
2: Alors, vous jouez.
4: On est dans la même équipe.
2: D'accord, vous jouez 2 minutes. 2 minutes pour trouver le maximum de mots. Alors, Nico a un mot en tête. Et Didou, tu vas poser des questions. Chers amis auditeurs, pendant que je parle, Didou a baillé.
4: J'ai vu
2: son estomac. T'as vu son estomac?
4: Oui.
2: Ok, pourquoi il est fatigué comme ça, Nico? J'ai compris pourquoi il s'était lombaire.
3: Il peut dormir la nuit.
2: Ah, ok, d'accord.
3: La douce de pompier pour venir.
2: Éteindre le feu.
3: Elle éteint le feu, elle éteint l'ombre.
4: Denise, le 4, oui, par le 4.
2: Alors, dis-nous, Nico.
3: Elle a lâché.
2: Nico pourra répondre que par oui ou par non.
3: Ok.
2: Que par oui ou par non. Et tu poses un maximum de questions. Alors, vous avez des noms de personnalités célèbres. Et puis vous allez voir, il n'y a pas de verbe.
3: C'est que des nombres ou des noms.
4: Des nombres de personnalités célèbres.
2: Nico, rapproche-toi, c'est le premier mot, toujours.
4: Attends.
3: Alors, cher ami auditeur, si vous voyez cette scène.
2: Attention, c'est parti.
4: Attends, je ne m'entends pas.
2: Nico, c'est tout un spectacle tout seul.
3: Il a besoin de son casque.
4: Mais si j'étais pas là, je vais.
2: Attention, 5.
4: J'élimine vos vies.
2: 4. 3.
4: Allez.
2: 2.
4: Regarde-moi.
2: Et on dit rien encore. Et attention.
4: Ne faiblis pas. Hein. Je me trouve.
2: Top, c'est parti.
3: Homme ou femme?
4: Oui ou non, je dois dire.
3: Homme, oui, c'est vrai. Homme?
4: Non.
3: Femme?
4: Non.
3: Vraie personne?
4: Non.
3: Entité?
4: Non.
2: Il n'y a pas que ça, il y a de tout. Hein.
4: Non.
3: Animal?
4: Non.
3: Nourriture?
4: Oui.
3: Pâte?
4: Non.
3: Oui?
4: Non.
3: Français?
4: Non.
3: Caraïbéen?
4: Non.
3: Amérique latine?
4: Non.
3: Afrique?
4: Non.
3: Asie?
4: Non.
3: Elle a fait tous les continents? J'ai fait tous les continents là. Ah non, il manque.
2: Pas de geste.
4: Non.
2: Pas de geste.
3: Amérique latine, Amérique du Nord, Caraïbes, Afrique, Europe.
4: Oui.
3: Pardon, Europe. France?
4: Non.
3: Espagne?
4: Non.
3: Portugal?
4: Non.
3: Italie?
4: Yeah.
3: Italie, pâte, non.
4: Non.
3: Lasagne, tiramisu.
4: Non.
2: Italia.
3: Pizza.
4: Yeah.
2: Ok. Ça fait un mot.
3: Homme.
4: Non.
3: Femme.
4: Non.
3: Quelque chose.
4: Yes.
3: Ça se porte.
4: Yes.
3: Ça se mange.
4: Non.
3: Ça, c'est un vêtement.
4: Non.
3: C'est un accessoire.
4: Oui.
3: Pour homme. C'est mixte.
4: Yes.
3: Ça sert à écouter.
4: Yes.
3: Un casque.
4: Non.
3: Des écouteurs.
4: Non.
2: Je pense que c'était plus facile que ça.
3: Des écouteurs, je sais pas. Ça sert à écouter, ce sont pas des écouteurs, c'est pas un casque.
2: Et on ne bouge pas, Nico.
3: Oui.
4: Ah oui.
2: C'est oui ou non? La famille chanteur va gagner.
3: Un téléphone portable.
2: Yes. Ah, voilà, super.
4: Ok. Maman, il va faire ça, non?
2: Elle ne connaît pas. Elle fait
3: c'est une des... chose.
4: Yes.
3: Elle
4: ne
3: connaît pas. D'accord, c'est dans la voiture.
4: Non.
3: C'est dans l'avion?
4: Non.
3: C'est dans la moto?
4: Non.
3: T'as dit, je ne connais pas.
2: Ah ouais, mais ça, mon bouillon, ça nous fait.
3: C'est de la mécanique?
4: Non.
3: Formule 1?
4: Non.
2: C'est fini, ça fait 2 minutes.
4: C'est de la maçonnerie d'une tuelle.
3: Oh, quand même, je connais ça.
4: Oui, mais ça t'aide, vous partez.
2: Allez, 2 points.
3: Alors, j'ai juste une question.
4: 3 points, s'il te plaît.
2: 2 points.
4: 3 points.
3: Elle n'a pas trouvé tuelle.
4: Elle a trouvé pizza.
3: Oui.
4: Et elle a trouvé téléphone portable.
2: Oui.
4: Mais comme téléphone et portable.
3: Oh là là. Alors, juste, je tiens à préciser, c'est quelque chose qui se porte, oui. Ça se mange, non. Mais est-ce que tu...
5: Oui, est-ce mais que... attends, écoute, dans le cerveau, ça s'est emballé.
3: Ah bah oui,
5: et vraiment. Moi-même, je me suis dit, mais si ça se porte, ça ne se mange pas.
3: Voilà, voilà, allez.
2: Attention, maintenant, c'est Davis.
6: Il y a peut-être des cravates en spaghetti.
3: Il est vrai, il est vrai.
2: C'est ça, c'est ça, c'est ça.
3: Il existe des maillots en bonbon.
5: C'est ça, c'est ça, c'est ça.
2: Premier mot. Attention, et top, c'est parti.
3: Personne ?
6: Non.
3: Objet ?
6: Oui.
3: Petit ?
6: Non.
3: Grand ?
6: Oui.
3: Très grand ou petit grand ? Moyen
2: pas
3: grand.
2: Oui, non. Pas oui,
3: moyen ?
6: Non.
3: Grand ?
6: Oui.
3: Blanc ? Noir ? Rouge ? Je sais pas pourquoi j'ai posé. C'est pas logique en fait. Oui. Oui, oui quoi ? Ah, parce que j'ai dit beaucoup de choses.
6: Oui, un habit.
3: Oui, donc multicolore. Un vêtement ?
6: Non.
3: Non, c'est pas un vêtement, c'est grand. Une voiture.
6: Non.
3: Un bus.
6: Non.
3: Un vélo.
6: Non.
3: Un moyen de transport ou pas déjà ?
6: Oui.
3: Ah oui. Ah ben le plus grand c'est un avion, un bateau.
2: Ah, un avion. Allez.
3: Un objet.
6: Oui.
3: Encore. Une pierre qui se porte.
6: Non.
3: Ok. Un objet qui s'utilise.
6: Oui.
3: Quotidien.
6: Oui.
3: Homme ou femme qui utilise plus. Homme, oui. Homme qui utilise ou femme.
6: Oui.
3: Les deux.
6: Oui.
3: Informatique.
6: Non.
3: Électronique.
6: Non.
3: Parapluie.
6: Non.
3: Sac.
6: Non.
3: Portefeuille.
6: Non.
3: Carte bleue.
6: Non.
3: Carte rouge.
2: Ah non, vous avez non, mais c'est non, mais c'est
3: que t'es un objet, une bouteille.
6: Non.
3: Je sais pas. Mais c'est couleur. Couleur vert, bleu.
6: Oui, oui.
3: Ah, ça peut être multicolant.
6: Oui.
3: Ah, ça n'aide pas.
2: Je pensais que tu avais trouvé la.
3: Ah ouais.
6: Non.
3: Non.
2: Aïe, aïe, aïe.
3: Casque. Sous-vêtements.
6: Non. Non.
3: Un objet du quotidien que tout le monde peut utiliser.
6: Oui.
3: Lance de rouge.
5: Je regarde la grenou. Mais bon, si tu veux, tu as les deux
2: oui,
5: points.
2: Oui, bon, on va dire deux points.
5: C'était un bic. Non, il n'y a pas de souci. Tu peux mettre les deux points. Je tiens à préciser que Espagnoles a dit doux.
3: Oui, comment... mais vraiment.
5: Mais là, elle a dit rouge, vert, blanc, noir. La couleur, mais tu sais pas où tu vas.
2: Bon, maintenant, oui, on change. La personne. Nico,
3: Donne-lui la liste.
2: Et puis continue. Non, parce que je sais comment je fais.
4: Il fait ses affaires à moi.
3: Mais elle va d'abord se lever comme ça en fait.
2: Nico, change pas ça avec
3: ça. Ou alors donne-lui deux mots au lieu d'un. Elle fait le premier et puis ensuite elle fait le
4: deuxième. Pourquoi vous donnez la consigne, c'est pas votre jeu. Je change de place.
2: Attention.
4: On est une équipe.
2: Attention.
4: On est une équipe.

0: Une équipo, du équipo. C'est bien du bon côté.
1: Alors.
2: Attention, équipo. Attention. Et. Top, c'est parti.
0: Homme.
1: Non.
0: Femme.
1: Non.
0: Objet.
1: Oui. Enfin, oui.
0: Qui se porte.
1: Oui.
0: Vêtements.
1: Oui.
0: Jean.
1: Non.
0: Qui se porte pour homme.
1: Femme aussi.
0: Qui se porte pour homme.
1: Oui.
0: Pour femme.
1: Oui.
0: Donc c'est mixte.
1: Oui.
0: Ok, d'accord. Caleçon.
1: Non.
2: Mais c'est bon, c'est mixte.
1: Il y a des filles qui mettent.
0: Pour sortir au temple.
1: Oui.
0: Chemise.
1: Non.
0: Mais il peut pas de chemise, il fait oui, il n'y a pas de chemise. Cravate.
1: Non.
0: Nœud.
1: Non.
0: Foulard.
1: Non. Les garçons mettent des peaux. Non.
0: Pantalon. Ben oui,
1: voilà.
0: Oui. On écosse.
1: Alors.
0: Ah. Pantalon.
1: Voilà. Oui, mais.
0: Ah, ben quoi.
1: Mais l'autre mot, j'ai
0: l'autre déjà. Mot. Ah, t'as l'autre mot, j'ai homme.
1: Non.
0: Femme.
1: Oui.
0: Personnalité.
1: Oui.
0: Martiniquaise.
1: Oui.
0: Martiniquaise.
1: Oui.
0: Robertine.
1: Non.
0: Ah d'accord.
3: Oh là là.
0: C'est pas chanson.
1: Non.
0: Culture.
1: Non.
0: Politique.
1: Non.
0: Moi. Ma famille.
1: Non.
0: Ma maman.
1: Non.
0: Ah non, c'est pas ça.
3: Il a dit moi ou une femme.
0: Non, mais c'est, est-ce que c'est de ma famille, quoi? Une femme, c'est de la politique, pas de la politique. Ah, de l'art.
1: Non, enfin...
0: Du cinéma.
1: Non.
0: De la chanson.
1: Non.
0: Du...
3: Non, pas de geste.
0: De radio.
2: Pas de geste.
0: Mélissa. Mélissa.
1: Non.
0: Toi.
1: Non.
0: Ah non, t'es pas ma star. C'est pas de la radio.
1: Oui.
0: Ah, de la radio, une femme. Espagnolaise.
1: Oui.
0: C'est pas fini.
1: Vas-y.
2: Allez.
0: Quoi?
1: Vas-y.
0: Homme.
1: Non.
0: Femme.
1: Non.
0: Objet.
1: Non.
0: Avion.
1: Non.
0: Ah non, c'est un objet. Ah ouais, mais. À manger.
1: Oui.
0: Local.
2: Non. Hop, c'est fini.
0: C'était quoi?
1: Une tarte.
2: Une tarte.
0: Ah, c'est local, hein?
2: Ouais.
1: C'est, oui, mais c'est.
0: C'est local.
2: Directeur, dis trois mots. Trois mots de la fille. Divise à ton casque,
0: tu veux reprendre ta place?
1: Tu veux reprendre la tienne?
0: Alors, chers auditeurs, là, on change de place. Didou et moi, on change de place. Retenez ça. On change de place.
2: Oh, j'ai dit ça là. Attention.
3: Attends.
2: Il y a trois mois, ça demi. Ça, tu te rappelles?
3: Ouais, attends.
0: Je veux juste dire qu'on change de... Alors, chers auditeurs, Didou et moi, on a changé de place à nouveau là. C'est juste pour vous dire, c'est pour combler le vide.
2: Voilà, c'est bon. Attention, et top, c'est parti.
4: Objet?
1: Non.
4: Nourriture?
1: Non.
4: Personnalité?
1: Oui.
4: Homme?
1: Oui.
4: Martinique?
1: Oui.
4: Politique?
1: Oui.
2: Ah ouais, ça
4: va. CTM?
1: Oui.
4: Latimi?
1: Oui.
2: Maman. Ok, on continue. Autre mot?
1: Non.
4: Femme?
1: Non.
4: Objet?
1: Non.
4: Nourriture?
1: Non.
4: Métier?
1: Non.
4: Objet?
1: Non.
4: Femme?
1: Non.
4: Homme?
1: Non.
4: Cahier?
1: Non. Fille de baccalauréat?
4: Fleur?
1: Non.
4: Fouillis?
1: Non.
4: Objet?
1: Métier? Non. Non.
4: Verbe?
1: Non.
4: Anatomie?
1: Non.
4: Ça se touche?
1: Oui.
4: C'est dur?
1: Non. Oui, non, non.
4: C'est grand?
1: Ça, oui, ça dépend, oui ou non. Ça dépend.
4: C'est dans cette pièce?
1: Non.
4: C'est dans les studios?
1: Non, non.
4: À l'école?
1: Non.
2: Ah, autrement, j'avais pas dit ça. J'avais pas dit qu'il y avait ça dans. Dans quand j'ai, quand
3: fais
2: j'ai
3: pause,
2: parlé.
3: Pause.
2: Je fais pause. Autant pour moi, je n'avais pas parlé. Il y a aussi des animaux. J'avais pas dit ça dans l'intitulé. Alors, je reprends. Je t'ai dit, vas-y, c'est parti.
4: Animal.
1: Oui.
4: Mammifère.
1: Oui.
4: Cheval.
1: Non.
4: Bœuf.
1: Non.
4: Il a des cornes.
1: Non.
4: Des dents qui. Des dents pointues.
1: Oui, non, oui.
4: On peut monter dessus.
1: Ça dépend de la taille.
4: Girafe.
1: Non.
4: Chien.
1: Oui.
2: Voilà. Allez, continue.
4: Animal.
1: Non.
4: Personne.
1: Non.
4: Objet.
1: Non.
4: Verbe.
1: Non.
4: Aliment.
1: Oui.
4: Végétal.
1: Oui, oui. Non.
4: Oui. Animal.
2: Il reste 10 secondes.
4: Fouille.
1: Non.
4: Légumes.
1: Oui.
4: Dachine.
1: Non.
4: Patate.
1: Non.
4: Igname.
1: Non.
2: Attention.
4: Gros mot.
1: Non.

0: passé déjà là, là, là, ça, là, là, attends.
1: On est dans la même équipe, hein?
2: Oui, toujours.
3: Une équipe os.
0: Là, je pense que si vous trouvez là, c'est que vous êtes bon. Attention.
3: Le gouvernail.
0: Allez, c'est parti. Chute. Attention. Et. Top, c'est parti.
2: Homme.
3: Oui.
2: Martinique.
3: Yes.
2: Chanteur.
3: Non.
2: Musicien.
3: Non.
2: Politique. Radio.
3: Non, oui.
2: Richard.
3: Non.
2: Davis.
3: Non.
2: Philippe.
0: Yes.
3: Yeah. Ok, on continue.
2: Après, homme.
3: Non.
2: Femme.
3: Non.
2: Objet.
3: Yes.
2: Qui se porte.
3: Non.
0: Si tu trouves ça là aussi.
2: Couleur. Rouge.
3: Non.
2: Noir.
3: Bleu. Noir, oui.
2: Noir. Mixte.
3: C'est-à-dire
2: mixte, est-ce que objet peut être porté par toi?
3: Non, c'est pas porte.
0: Non, non, on dit que oui,
3: porte. Il a dit non, alors là, pour porte.
2: Porte. Ça se porte, c'est un vêtement?
3: Ça se porte pas.
4: Il a dit non,
2: ah, ça se porte pas. Ça se porte pas. Un objet qui ne se porte pas, c'est quoi? C'est une voiture, hein, c'est un bateau.
3: Yes.
2: Un yacht. Un paquebot. Un bateau à voile.
3: Non.
2: Un catamaran.
3: Non.
2: Une croisière. Oui, mais un paquebot de croisière.
3: Yes,
2: un bateau
3: yes,
2: de croisière.
3: Yes.
2: Et du coup, c'est une croisière. Faut dire de la marque. MSC, Costa.
0: Non, non, c'est pas un marque de bateau.
3: Bateau de croisière.
2: Ne
0: bouge pas.
3: Non, ça se porte pas.
2: Bateau de croisière.
0: Il y a 30 secondes.
2: Ça porte pas.
3: Lesquels que tu connais?
2: Mais je t'ai dit MSC, Costa.
3: Non.
2: Royal Caribbean.
3: Non.
2: Virgin, machin.
3: Non.
0: Nico, baisse ton pouce. Nico, baisse ton pouce.
2: Qui se porte
3: pas. Ah.
4: Tu peux porter un bateau de croisière.
3: Aïe, aïe.
2: Le capitaine.
0: Nico, baisse ton pouce. Reste. Et c'est fini. Aïe, aïe, aïe.
3: Le premier bateau de croisière.
0: Titanic.
2: Ah, le Titanic.
0: Donc, vous avez marqué un point. Donc, si vous faites plus là, vous avez gagné.
4: Okay.
0: C'est qui est-ce qui fait ces...
4: Non, mais c'est moi qui fais
3: le mien. Viens. Faut pas tricher. Mais non, c'est à lui.
2: Non, mais
3: c'est
2: la
0: lui. Ah, ouais.
3: C'est à lui.
0: C'est débile.
3: C'est pas... Faut pas tricher, c'est à lui. C'est à lui, faut pas tricher.
2: Déjà, là, on stresse juste pour dire oui et non. Oui, non.
4: Mais Davis gère mieux son stress que moi.
0: Allez, attention, si vous trouvez là, vous avez gagné. Et attention, top, c'est parti.
4: Ah oui, homme.
3: Oui.
4: Ah, homme Martinique.
3: Oui.
4: Politique.
3: Oui.
4: Marie-Jeanne.
3: Non. Pardon.
4: La guerre.
3: Non.
4: Robert. Fort de France, la Mante. Fort de France.
3: Oui.
4: Aimé Césaire.
3: Oui.
4: Ok.
0: On continue.
4: Homme.
3: Non.
4: Femme.
3: Non.
4: Animal.
3: Non.
4: Objet.
3: Oui.
4: Objet. Petit.
3: Oui.
4: Petit. Quotidien.
3: Non.
4: Non. Présent ici.
3: Non.
4: Ok. Informatique.
3: Non.
4: Trousse, une trousse, non. Qui non. Contient des choses?
3: Non.
4: On peut mettre des choses dedans. Non. Un objet petit qu'on peut pas mettre des choses dedans qui est pas informatique.
3: Non.
4: Blanc, noir. Je ne sais pas si ça va m'aider. On peut dire ou passe?
0: Non, tu n'étais pas loin. C'est dommage. Je continue. Il reste encore 40 secondes.
4: Un objet petit. Qui est pas là.
0: Tu venais à côté, tu reportes. Tu venais à côté, tu reportes.
3: Tu as frôlé,
0: tu reportes.
4: Ah, quand j'ai dit quoi, je sais plus. Ben, je sais plus. Ouais, blanc, what... noir, objet, petit,
0: oui, tout ce que t'as
4: informatique
0: dit.
4: Qu'on peut mettre dedans.
0: Tout ce que tu as dit avant.
4: Des choses.
0: Il y a 20 secondes.
2: Ça n'aide pas, hein. Ah, j'ai question.
4: Une cymbale.
3: Non.
0: T'as dit un mot tout à l'heure.
4: Un stylo, une lampe, électricité, ça fonctionne avec l'électricité.

0: un porte-monnaie, un porte-carte.
1: Et c'est bon. C'était un compas. Ça arrivait à trousse. Je pense qu'il a dit, oh, pourquoi on peut mettre. Tu penses à ça? Quand t'as dit trousse, t'as dit qu'on peut mettre dans une trousse et tout.
0: Oui, mais comme il m'a dit non, donc du coup j'ai éliminé et puis j'ai même pas repensé à
2: ça. Moi non plus, je la veux pas.
1: Et pour vous séparer, mettre, on va faire qu'une minute. Okay. Une minute, d'accord. Ouais. Bon, je te dis, c'est toi, mais ta vie est pour nous.
3: Didou, c'est toi. On est dans la même équipe. Tu me dis, vite fait, quand tu passes dans mon oreille, comme ça va faire comme semblant. Vite fait dans mon oreille.
0: Désolé, Davis.
3: Eh, mais il faut parler aux auditeurs. Les auditeurs, on est là. 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
0: Non,
3: qui
0: appelle
3: la musique. La radio qui vous lâche pas du matin au soir, 24 heures sur 24, 7 jours sur 7, Espérance FM.
1: Là, par contre, là, c'est haut. Si tu trouves ça, Nico, t'es franchement, t'es un boss. Si tu trouves ça, t'es un boss.
3: Je souhaite un joyeux. Non, pas joyeux anniversaire, une bonne année.
1: Et là, c'est pas comme ça. On a une minute, attention, une minute, attention.
2: Alors, regarde-moi.
1: Attention, concentré.
3: Toujours.
1: Et top, c'est parti.
3: Toujours. Homme.
2: Non.
3: Femme.
2: Non.
3: Objet.
2: Non.
3: Aliment.
2: Oui.
3: Martinique.
2: Oui.
3: Entrée.
2: Non.
3: Plat.
2: Non.
3: Dessert.
2: Non. Oui.
3: Oui. Salé.
2: Non.
3: Sucré.
2: Oui.
3: Glace.
2: Non, non, non.
3: Froid.
2: Non.
3: Chaud.
2: Non.
3: Qui se met au four.
2: Non, non.
3: Qui se cuit.
2: Non, non, non.
3: Fouille. Allez,
2: oui.
3: Un fouille.
2: Oui.
3: Un fouille.
2: Oui.
3: Fouille qui a chez mon papa.
2: Non.
3: Non.
0: C'est quoi ces indices?
3: C'est pas mal, ça.
1: Il y a 30 secondes. 30 secondes. 30 secondes.
3: Fouille qui fouille.
2: Couleur.
3: Orange.
2: Non.
3: Jaune.
1: Oui. Didou.
3: Banane.
2: Non.
3: Poire.
2: Non. Chez nous.
3: Didou. Oh. Fille de la passion.
2: Oui.
3: Oh yeah.
1: On continue.
2: Homme. Oui.
3: Femme.
2: Homme.
3: Ah oui, homme. Chez moi, local.
2: Non.
3: Antillais.
2: Non.
3: Européen.
2: Non.
3: Italien.
2: Non.
3: Asiatique.
2: Oui.
3: Kim Jong-un. Obama.
2: Oui.
3: Quel homme
4: un petit geste comme ça.
3: Elle a fait
4: namasté,
3: bien sûr.
4: Ok,
1: namasté. Elle s'en dit, c'est bien.
3: Kim Jong-un.
1: Kim Jong-un.
2: En fait, au début, quand tu as dit fouille, enfin, pas fouille, mais tu sais, quand tu as dit dessert, ça peut être un dessert, tu vois, oui. La passion. Mais quand tu as commencé à faire chaud, froid.
1: Et parler, fouille, voilà.
3: Alors, chers auditeurs, là, on parlait. Je parle avec Davis, et je parle avec Didou, et je parle avec Denis, et je parle avec Marlène. Et puis voilà.
1: Allez, voilà. C'est bon.
3: Ils ont
1: là,
3: espagnol. Alors,
0: est-ce que si on trouve les deux, il y a moyen qu'on est là?
3: Alors, chers auditeurs, vous dis.
1: Si vous trouvez les deux, mais ça, eux, ils ont trouvé les deux en vraiment une minute rond.
2: Okay.
1: D'accord. Si vous trouvez les deux plus rapidement, vous avez gagné.
3: Alors, je vous dis, espagnoles, franchement, les amis, chers auditeurs, elle a un nœud sur sa tête.
2: Elle a un nœud dans ses cheveux.
3: Elle a un nœud dans ses cheveux.
2: C'est très mignon.
3: C'est comme si elle voulait pas se coiffer, donc elle a attaché sa tête.
2: Pas du tout.
3: Et puis, attention.
1: Reste concentré.
3: Mais
1: il est allé concentré. C'est ça. Attention, 5, 4, 3, 2, 1. Top, c'est parti.
4: Homme.
2: Non.
4: Femme.
2: Non.
4: Objet.
2: Non.
4: Aliment.
2: Oui.
4: Végétal.
2: Oui.
4: Fruits.
2: Oui.
4: Légumes.
2: Non, non.
4: Fruits local.
2: Oui.
4: Agrumes.
2: Non.
4: Banane.
2: Non.
4: Abricot.
2: Non.
4: Rouge.
2: Non.
4: Jaune.
2: Non.
4: Vert.
2: Oui.
4: Vert.
2: Oui.
4: Citron.
2: Non.
3: Ah, je sais.
2: Moi aussi, je crois savoir. Non, long. Non.
4: Avocat.
2: Long.
4: Fruits verts, long. Console.
2: Non, non.
1: Elle a dit long.
2: Long.
4: Long. Long, long.
3: Profond et large.
1: Bon, également, Hélène.
4: Concombre.
2: Non.
1: Non.
2: Non, non.
4: Je vais faire de la confiture avec.
2: Oui. Ah oui. Important. Ananas. Non.
4: Bien long.
2: Bon, c'est pas grave.
1: C'est fini, vous avez perdu.
2: C'était
1: la liste à la canne, la sucre.
2: Ah, la canne, moi je pense que c'est la prune de cité.
1: Non, t'as dit ça, Wen? On a peut-être un ami chanteur qui a gagné, voilà, Nico. En tout cas, c'est bien, c'est pour eux, ils ont gagné.
5: Avais-je dit?
1: Oh là là.
2: Avant, si tu vas parler toujours pour ça.
1: Maintenant, c'est parti avec.
3: Avec un point juge, pas plus.
1: Espagnolaise, vas-y, c'est à toi.
5: J'avais dit. Alors.
1: Vas-y.
5: Bonjour, chers auditeurs, bonsoir. J'essaie
3: Les portes de sortie sont portes AB et AB+.
5: En compagnie de l'équipe de Big Up Time, vous êtes les bienvenus. Nous vous invitons donc à participer avec nous en nous envoyant des petits messages, des SMS ou des WhatsApp au 218-280.
3: Ne peut pas y votre passeport.
5: Si vous ne l'avez pas encore fait, eh bien, il est temps de le faire. Il faut renouveler votre passeport, sinon vous ne pourrez pas voyager.
3: Sinon, portez votre carte nationale d'identité.
5: Votre parachute égal. Bien sûr, parce que c'est Richard qui est au pilote.
1: Pilote
5: aux commandes de l'avion.
1: Vas-y, dis-donc.
2: Effectivement, nous avons un message d'Eliane qui nous dit bonsoir.
5: Bonsoir, Eliane.
2: Cher chroniqueur.
1: Qui vient d'entrer en classe. Coucou, Eliane.
3: Eliane qui vient d'entrer en classe. Eliane.
2: Donc, elle dit bonsoir, cher chroniqueur de la joyeuse équipe. Heureuse de vous entendre. Merci pour la joie que vous nous apportez. Que Dieu vous bénisse et que le meilleur gagne.
3: Merci. C'est déjà que le meilleur vient du haut,
1: bon, ça c'est normal.
2: Alors, cher ami,
5: c'est
2: à le rappeler, Nicolas est l'amantisme. Il est l'amantisme.
3: C'est ça.
5: Alors.
3: Et Abraham vient de Canaan.
5: La dernière fois, nous avions fait un jeu où je vous demandais de me dire si ce mot existe ou existe pas. Vous vous rappelez?
3: Ah oui, existe pas.
5: Eh bien, on va repartir sur le même principe. Donc, dico, pas dico, existe pas dans la langue française. Pour l'instant, on continue sur la langue française.
1: Ah oui, parce que
5: je suis en train de vous préparer sur d'autres langues, mais ça prend un peu plus de temps.
3: Ah oui, parce que.
5: Il me faut trouver des mots aussi par rapport à votre niveau, tout ça. Donc,
3: Eh bien, que ça veut dire quoi?
1: N'importe quoi.
5: Mais bon, dis-nous, ça va, tu vois. Mais
3: notre niveau, on est fort.
1: Niveau d'excellence.
3: Ah ouais.
5: Donc, alors, qui veut commencer?
1: T'as dit deux, c'est qui fort.
5: On laisse la main
1: à
5: qui?
1: On fait des équipes pour commencer.
5: Si vous voulez faire en équipe, chaque personne aura 10 mots. Et puis c'est du coup l'équipe qui fait le plus de points, si vous voulez.
1: Ouais, toujours côté chanteur contre le reste du monde.
5: Okay. Donc qui veut commencer?
3: Quel souffle.
1: Les chanteurs.
3: On va commencer, les chanteurs.
5: Donc, alors, on fait un.
3: Yes. Okay.
5: Alors, du coup, entre Audrey, Didou et Nico Sentei.
3: Toujours, l'homme, il se retire pour laisser sa femme être dans la lumière.
5: Ok.
1: Surtout là.
5: Alors.
1: C'est beau, ça. C'est beau. C'est parole qu'a tombé.
3: C'est concon.
5: Eh ben. Can I have one minute, please, Denis?
3: Denis n'est pas sur nous. Denis est fatigué là après ça.
5: Ah, Denis, il faut te réveiller.
3: Parce que demain matin, ben, il est chaud.
1: Attends.
5: C'est bon, Denis?
1: Faut qu'on nettoie les packs chiens.
3: Ah oui.
5: Bien, sinon, je mets mon chrono. Ouais,
3: alors, je vais traduire. Tu as le parc du chien nettoyé.
1: Voilà.
3: Tu as le parc du chien. Tu as tes vêtements nettoyés. Et tu as tous les vêtements de ta maman à repasser.
1: Voilà.
2: Et de ton frère.
3: Et de ton frère aussi à repasser. Tu as entendu, Marlène? Tous tes vêtements, ils repassent. Tous tes vêtements, d'accord?
4: Sans compter les devoirs
3: scolaires. Oui, Marlène, j'ai dit ça pour que la Martinique entière entende.
6: Il n'y en a pas.
5: Ah. Alors, c'est bon?
6: Du coup, nous deux, 1 minute 30 ou 30 secondes.
5: Ah, c'est l'un ou l'autre? Ah, bon, eh bien, tu peux faire deux.
3: 30,
5: si tu fais 2 fois 30,
6: oui, c'est bon.
5: Eh bien, très bien, on va partir sur ça. Quand tu es prêt, enfin, quand je suis prête plutôt, je te dis top, c'est bon? On y va? Attention, Didou, concentration. Angela laisse finir de bailler. Je la laisse finir.
1: Mais elle baille beaucoup, c'est ancien. C'est bizarre. Y'a, tu te fatigues comme ça.
5: Attention, concentration. Concentration. Top. Collabé.
2: Quoi?
5: Collabé.
2: Dico, je sais plus. C'est Dico, on dit.
5: Dico ou pas Dico?
2: Dico.
5: Non, attends, on reprend. Comme elle vient de se réveiller, on va reprendre. Alors, je rappelle, c'est Dico.
3: Concentration.
5: Dico ou pas Dico?
2: D'accord.
5: Allez, Denis.
3: On reprend.
5: Can you repeat that for me? Top. Collabé.
2: Pas Dico.
5: Génance.
2: Padico.
5: Marmorien, pardon.
2: Dico.
5: Pérégrin.
2: Padico.
5: Babillement.
2: Dico, peut-être t'es entré.
5: Tellurique.
2: Padico.
5: Chipoté.
2: Dico, c'est rentré peut-être.
5: Irréfragable.
2: Padico.
5: Dépopularisé.
2: Dico, c'est
5: peut-être. Écraseur.
2: Padico, ils ont fait rentrer ça?
5: Ok, eh ben, tu as deux réponses.
6: C'est pas une minute. Hein.
5: Non,

0: grave, une minute. 30 secondes finalement, c'est très bien. Merci, Denis. Alors, collabé.
1: Tu viens collaber.
0: Elle avait dit.
2: J'avais dit Dico.
0: Non, la deuxième fois, tu as dit pas
2: oui,
0: Dico.
2: Mais
0: donc,
2: bon,
0: je prends qu'elle répond.
2: Effarée. Bon, je dis.
0: Mais non, c'est pas que j'étais effarée, c'est que tu es là, Dico, pas Dico, je sais pas. C'est pour ça que j'ai dit on voit pas.
2: Dico.
0: Dico. Eh bien, oui, ça vient de Dico. Et alors, j'ai découvert ce mot grâce au cours de premier secours que je fais avec la classe des compagnons. Parce qu'en fait, en médecine, le verbe collaber signifie.
1: Coller des berges.
0: Ok, s'affaisser ou. Faire s'affaisser.
3: T'es sérieux ou
1: Attends, je vais te dire un truc sérieux. Oh là là.
0: S'affaisser ou faire s'affaisser. Et en fait, ça a donné le mot collapsus.
1: Ah, collapsus.
0: Ok,
1: en sens. Ok, c'est quoi un collapsus? Ok, collapsus.
0: Eh bien, c'est quoi un collapsus? Un collapsus, c'est le fait, je crois, par exemple, c'est le fait de s'évanouir, par exemple, quand tu as. Quand tu as eu un choc. Alors, ensuite.
2: Mais c'est quoi du consenté?
3: Pas sûr.
1: Le collapsus, c'est dans les organes.
0: Oui, voilà, c'est ça.
1: C'est ça,
0: il s'affaisse. Gênance.
2: Gênance, c'est rentré.
1: Quand tu es gêné, voilà.
0: Donc, ça te fait trois. Hein. Alors, gênance.
2: Gênance n'est pas rentré, alors.
0: Gênance n'est pas rentré, donc tu avais raison. Parce que, en fait, mais il est toujours pas dans le dictionnaire. Marmoréen.
2: J'ai dit dico parce que ça paraissait tellement lunaire que je me suis dit que c'est un mot qui existe que je connais pas.
0: Et oui, c'est dico, évidemment. Donc, en fait, marmoréen, qu'est-ce que ça signifie?
1: Quelqu'un qui fait du marmor.
3: Qui marmore.
1: Du marmor, des.
0: D'accord. C'est avoir une attitude figée et froide, sans émotion apparente. Ça donne l'impression donc d'une personne inaccessible.
1: Okay? Donc,
0: quelqu'un qui a un visage marmoréen, c'est. Elle est
1: impassible. Ah ouais, la personne. Un petit visage marmoréen, ça c'est assez bon à retenir. Ouais. Visage marmoréen.
0: Pérégrin.
1: Pérégrin, c'est quand tu.
2: Je dis pas dico.
3: C'est quand tu vis.
0: J'avais dit pas dico, mais c'est dico.
2: Oui, oui, non, mais je.
0: Alors, pérégrin, donc c'est idée ou remarque étrange, inattendue. Donc ça rompt avec le raisonnement courant et ça crée un malaise ou la surprise. Par exemple, au milieu d'un échange sérieux, il a lancé une idée pérégrine qui a désorienté tout le monde. Genre, Michel, il a sorti une idée de zinzin en gros.
2: Alors, je peux dire à quelqu'un, c'est totalement pérégrin ce que tu viens de dire.
0: C'est une idée pérégrine.
2: C'est une idée pérégrine.
1: C'est une idée pérégrine. Hein.
3: Voilà. Au milieu de nous tous, nous avons un homme qui est pérégrin.
1: Voilà, voilà. Et qui a un visage marmoréen.
3: Le niveau va monter. Non, on est pas
0: babillement.
2: La semaine prochaine, on vous demande les mots, vous avez oublié.
1: Ouais.
0: Ouais. Babillement.
2: Je crois que c'est rentré, sinon. Non, j'aurais dit pas dico.
3: Alors, moi, je dirais que c'est rentré parce que dès que. Voilà, avec Didou.
0: Eh bien, en fait, tu as raison, mais en même temps, t'as tort. Il est rentré, mais il est déjà ressorti du dictionnaire.
3: Ah, non, mais c'est
0: babillement. Babillement est un mot qui a été enlevé du dictionnaire.
3: Entré, okay. Sorti.
0: Tellurique.
3: Il a été remplacé. Changement.
2: Je sais plus ce que j'avais dit.
1: Tellurique.
0: Tellurique.
1: Oui, c'est que c'est quand tu avales quelque chose qui t'a un peu malmené.
0: Non, en fait, c'est une force. Ça désigne une force brute et profonde, presque instinctive, qui se ressent plus qu'elle ne s'explique. Par exemple, il dégageait une énergie tellurique qui imposait le respect. Vous voyez comment on dit les gens qui ont
2: du charisme.
0: Quand tu ressens du charisme, mal alpha. Tellurique, ok.
3: Donc, il a une beauté tellurique, on peut dire.
0: Okay.
3: On sent qu'il a une peau, mais qu'il n'est pas bon.
0: Donc, on revient chipotier. Chipotier.
1: Ah, c'est quand tu chipotes, c'est quand tu chipotes.
3: Tu vois, quand tu chipotes, quand t'as perdu, même poésie là, espagnolaise, tu chipotes quand t'as perdu, et puis voilà, comme tu n'aimes pas perdre, donc tu chipotes.
2: Mais c'est pas rentré.
0: Il est rentré, mais il est ressorti.
3: Ah, ben oui, à la 12e minute du remplacement.
0: Et donc, c'est celui qui chipote. Voilà.
3: Oui, espagnolaise.
0: Irréfragable.
3: Irréfragable. Alors, irréfragable,
1: c'est comme irrévocable.
3: Irrévocable.
1: Irrévocable. Fragable. C'est irrévocable, voilà.
0: Et donc, du coup, est-ce que tu as la voix définie?
2: Alors, pas du tout. Déjà, je trouve que ça fait dico, c'est pas mal.
0: Ah ouais, ok, je pensais que vous l'aviez. Alors, irréfragable.
3: Alors, c'est des quoi fragables.
2: Qui ne se fragmente pas, qui ne se casse pas.
3: Parce que irrévocable, c'est vocable.
0: Voilà, c'est un peu le même type. Qui s'impose comme une vérité que rien ni personne ne peut contredire, même dans le silence ou en l'absence de preuves. Donc, son autorité est irréfragable.
1: Irréfragable.
3: Donc, voilà. On peut dire la même chose pour savoir le truc de la beauté. Donc, sa beauté est irréfragable.
0: Voilà. Voilà.
1: On peut rien dire pour sa beauté. Donc voilà.
0: Dépopularisé.
1: Oui, c'est quelqu'un.
0: C'est rentré et ressorti déjà. Dépopularisé, du coup, n'est plus dans le dictionnaire. Oui. Et le, bon, la traduction, enfin, qu'est-ce que ça signifie? C'est un peu clair.
3: C'est qu'on on retire la population.
1: Voilà, voilà.
2: La popularité de quelque chose ou de quelqu'un.
1: Surtout de quelqu'un en général. Écraseur. Oui, c'est quelqu'un qui écrase. Voilà, voilà.
0: N'est plus dans le dictionnaire. Très bien.
4: Est-ce que tu connaîtrais la raison, les critères qui font qu'il le retire
3: de la popularité?
0: Eh bien, oui, et ce sera pour une autre émission parce que je n'ai pas fait la recherche. Allez.
3: Pour la popularité, je pense.
0: Non, alors, c'est vraiment une histoire. En général, quand un mot est enlevé, c'est soit une question d'inusité, en fait, tout simplement.
3: D'inusité.
1: D'inusité.
0: Voilà, c'est ça.
1: Comment tu as dit ça, comment?
3: Inusité.
1: Inusité.
3: Ça fait 8 pour câble.
1: Oui, oui, oui, ça c'est le niveau. Oh là, donc, il est infragable. C'est ce que tu as dit. Il est infragable. Voilà.
0: Richard, tu as envie de parler. Allez, tu es prêt?
1: Vas-y, dis-moi tout. Je dis oui à tout. Au fond, mon père existe ou pas existe.
0: Passe-moi juste le stylo.
3: Give me the stylo.
0: Please. Thank you.
3: Alors, chers auditeurs, vous êtes bien sur la dernière de Big Up Time pour l'année 2025. Nous sommes tous fatigués. Mais supportez-nous. Voilà. Parce que franchement, on est là.
1: Nous sommes là. Allez.
0: Allez, on y va.
3: Et on n'a pas dit bonjour à Nathaël.
0: Et puis,
1: c'est quoi,
2: Noah. Voilà, je dirais juste une partie du message d'Eliane. Richard est un natif natal, mais expatrié du Robert. Voilà.
3: Expatrié.
1: Non, mais comme.
3: On a l'impression que c'est la bonne nouvelle.
1: Voilà, Dieu m'a envoyé dans une autre contrée pour exporter cette
2: puissance. Alors, en fait, je dirais la vérité aux auditeurs. Vous avez trouvé le baume à Smyrne. Voilà.
1: Non, mais c'est.
0: Alors, Richard, tu es prêt?
1: Toujours prêt, j'y ai toujours prêt.
0: On y va. Attention, Davy.
3: Garde à vous.
0: Top. Raymond Brance.
1: C'est pas c'est de la détresse.
2: Alors, chers amis auditeurs,
1: Raymond, il est samedi, nous passons en journée. Vous fatiguez. Raymond Brosse, et qu'est-ce que il
4: faut me dire ce mot?
1: Bon, on y va, vas-y, c'est parti. Raymond Brosse. Je suis passé devant tous nos auditeurs. C'est comme ça, Raymond Brosse. Tout le monde a cherché à Google là. Ça veut dire quoi, Raymond Brosse?
3: Femme Brosse, Simon Brosse. Si, mais Raymond Brosse.
1: La mineure, Raymond Brosse. Vas-y, c'est parti.
0: Alors,
1: vas-y, on y va.
3: Dommage, Raymond Brosse.
0: Raymond Brosse.
1: Dis quoi?
0: Dodaliné. Dodaliné.
1: Ah non, pas Dico.
0: Dictameux.
1: Dico.
0: Liardé.
1: Pas Dico.
0: Liardé.
1: Pas Dico.
0: Emberluqué.
1: Dico.
0: Emberlucoqué.
1: Dico. Oh, Emberlucoqué.
0: Emberlucoqué. Dico ou pas Dico?
1: Dico.
0: Barretier.
1: Pas Dico.
2: Oh là là.
0: Embabouiné.
1: Dico.
2: Embabouiné.
0: C'est penché.
1: Pas Dico.
0: Paraphraseur.
1: Dico.
0: Et post. Alors j'ai du mal à m'écrire. Postéromanie.
1: Oh, Dico.
4: La langue française, quelle belle langue.
3: Richard, honnête.
0: On peut applaudir Richard qui a 4 bonnes.
2: Mais en même temps, après avoir traversé le on côtoie du vocabulaire.
3: Alors, ou le vocabulaire, le côtoie.
0: Le coup, c'est plus ça.
1: En tout cas, on a gagné. On a fait plus de mots que.
0: C'est pas oui, choix. Mais bon.
1: Oh, fini. Mais...
0: Alors, Raymond Brunce.
1: Dis-moi.
3: Dis-moi, Brunce.
1: Allez, dis-moi, ça veut dire quoi, toi?
0: Eh bien, ça te concerne parce qu'en fait, c'est évoquer un souvenir. Par exemple, les Raymond Brunce du vieillard.
3: Ah ouais, ça c'est pour lui, on a bien pour lui. Hein.
1: Alors, quand je pense à mes Raymond Brunce.
3: Raymond Brunce, c'est un souvenir déjà.
1: Alors, mes Raymond Brunce font que.
0: Voilà, bah, tes Raymond Brunce font que. Dis-moi donc, je le repense au bon repas. Dodeliné, tu avais dit. Pas dico. Dodeliné existe et on le fait pour un bébé. Le fait, en fait, c'est comme bercer un bébé. Et tu sais quand. Alors, il y a le fait de bercer, c'est juste les bras, mais en fait, le fait aussi de sautiller. Je mime pour vous.
3: Ah, tu le dodelines.
0: Voilà, tu dodelines le bébé.
3: Alors, je dodeline, tu dodelines, il dodeline, nous dodelinons, vous dodelinez, il
0: dodeline. Non, mais c'est un vrai. Voilà.
3: Eh bien, voilà, j'ai appris un mot. C'est un verbe du premier groupe. Hein.
0: Oui, pour le coup. Ensuite, dictameux. Tu avais dit.
2: Il le savait pas.
0: Dico. Oui, il avait dit. Non, tu avais dit Dico et en fait, c'est pas Dico.
3: Mais il s'en rappelle
0: pas.
1: Mais si, d'après Miri Mabros.
0: Alors, dictameux. Je ne le retrouve plus, mais je sais que c'est un mot qui. Il me semble qu'il a été dans le dictionnaire.
2: Et puis
3: il a fait une autre sortie.
0: Je ne me rappelle plus, du coup, c'était quoi?
3: Un remplacement.
0: Ok. Barquetier.
3: Barquetier, ça existe, je pense. C'est un vieux monsieur d'avant.
0: Tout à fait. Et en fait, c'est les gens qui s'occupaient en
3: des
0: fait,
3: barques, des petites barques. Barques. Voilà.
0: Voilà.
3: Ça, faut regarder les films médiévaux. Médiévaux.
1: Qu'est-ce qu'il a dit,
3: médiévaux.
0: Ensuite, amberlucoqué. Alors, ce mot vous a.
1: Attends, j'espère. C'est d'après mes Raymond Brunce.
0: Donc, amberlucoqué, en fait, c'est. Le fait d'occuper.
3: Non, c'est Dico ou pas Dico?
0: C'est Dico.
3: Ah, c'est Dico, oui, c'est Dico.
2: Ça donne une définition, c'est que ça existe.
0: Et en fait, c'est le fait d'occuper quelqu'un, de faire que quelqu'un fait quelque chose. Donc, par exemple, c'est la même. C'est comme si vous avez dit. C'est un homme qui est embesogné, qui a beaucoup de besoin, qui a beaucoup de choses à faire. Vous voyez ce que je veux dire? Quelqu'un qui.
3: Alors, le vide qu'on emploie là, vous voulez dire qu'on n'a pas compris?
0: C'est le fait que quelqu'un s'occupe de manière persistante d'une chose. Mais ça aussi la signification de s'entêter.
3: Ah, tu t'emberles le coq.
0: Donc voilà, il s'emberle le coq.
2: Il faut savoir comment ça s'écrit, emberle le coq.
0: Alors, E-M-B-E-R-L-U-C-O-Q-U-E.
3: Ok, je peux dire ça maintenant. Je m'emballe le coq avec les étudiants.
0: Oui, voilà. Si
3: parce qu'il me fatigue.
0: Si tu veux, liarder.
3: Tu avais dit Dico,
0: et en fait, non, il n'est pas dans le Dico. Donc, en fait, liarder, c'est un mot très vieilli, hein, qui n'existe plus. En fait,
3: un mot, voilà.
0: Oui, pour le coup, et en fait, c'est le fait de donner à chaque.
3: Et oui, pour le coup, quoi?
0: C'est le fait de donner à chacun une petite somme, en fait. D'accord?
3: Ça l'a ok, dis donc. Oui, c'est va boire de l'eau, parce qu'on l'a qu'à faire bouillonner, nous, là.
1: Je me dis, qu'est-ce qu'il a fait, ça?
0: Alors, eux qui m'a amusé, moi, en babouiné.
3: Alors, c'est quand tu es en dessous du babouin.
1: Ouais, voilà.
3: Quand on babouiné.
1: Quand il va.
3: Quand tu vas le babouin et tu te caches sous le babouin, tu t'en
0: vas en babouiné. En fait, vous n'êtes pas fatigué. En babouiné, donc en fait, c'est engager quelqu'un par des caresses, par des paroles flatteuses à faire ce que l'on souhaite de lui.
3: Là, c'est quand tu dis tu caresses par le poil.
0: Voilà,
3: tu le caresses dans le poil.
1: Tu l'envoies bouine.
3: Voilà, ça c'est alors.
0: En bois.
3: Ça c'est quand Richard n'a pas trouvé de jeu à faire pour faire des congés, il nous envoie bouine.
1: Oui.
0: Voilà, par exemple. Donc.
3: Voilà, ouais.
0: Mais c'est pas de mon babouiné là.
3: Voilà,
1: d'accord, ok, c'est ça. Envoie bouine.
3: J'ai dit ça à mes étudiants encore. Mais c'est pas de mon babouiné. Monsieur chanteur, vous faites quoi là? Ben voilà, je te babouine.
0: S'épancher. Oui, c'est dans le dictionnaire. Il a dit pas Dico. Alors, s'épancher, c'est le fait de faire couler quelque chose ou bien de faire couler des sentiments. Aussi, par exemple.
2: Ouais, c'est ça que je voulais dire. Des émotions.
0: Ça peut être aussi.
2: Épancher son cœur.
0: Ça peut être autant physique que.
3: Épanche ton cœur, chérie.
0: Voilà. Ok.
1: Tu n'en babouines.
0: Paraphraseur.
3: Paraphraser.
1: Oui,
3: alors, paraphraser, c'est quand.
0: Non, paraphraseur.
3: Non, mais je t'explique.
0: Ah, ok.
3: Paraphraser, c'est quand tu veux. Tu utilises. tu utilises la même idée de quelque chose que tu en fais avec d'autres mots, mm-hmm. mais la paraphraseur, mm-hmm. c'est la technique.
1: Voilà. Le gars qui utilise ça, faut faire ça.
3: Voilà. Voilà.
0: Sachez qu'il y a une certaine époque.
3: Regardez des bisous, comment il est sérieux là.
1: Jusqu'à du voix, au niveau là. Je ne me trompe
0: pas, c'est bien.
2: Alors, vous n'entendez pas Didou parce qu'elle a le hockey et elle essaie de survivre.
3: Ah, c'est vraiment le mot survivre.
0: Alors, notamment au 17e et 18e siècle, c'était un travail en fait. Le paraphraseur. Voilà. Mais du coup, ce métier n'existe
3: plus. Ah ben non, plus, non plus, parce qu'on ne peut pas payer.
0: Le mot n'existe
3: plus, parce qu'on ne peut pas payer.
0: Ok. Et enfin, il paraphrasait par exemple des grands textes, par exemple, les gens qui ont lu Notre-Dame de Paris savent qu'il est nécessaire de paraphraser ce livre. Voilà, excusez-moi, il y a l'émotion qui remonte.
2: Tu n'as pas aimé, mais il y a des gens qui ont beaucoup
0: personne
2: aimé.
0: Personne n'a aimé ça. Personne n'a aimé lire le livre. On va en revenir. Bref, Postéromanie,
1: on l'a pas dit.
3: Okay. Avant.
1: Voilà, et puis Romanie.
3: Qu'est-ce que c'est après?
1: C'est quelqu'un qui vient à Roumanie. Voilà, qui poste quelque chose.
3: Mais c'est un poste des Romanies.
1: Voilà.
3: Après l'héros de Roumanie.
1: Voilà.
0: Normalement,
1: c'est ça.
0: Dico ou pas Dico, en fait?
3: Pas Dico.
0: Eh bien, oui, en fait, c'est Dico. Et en fait, c'est le fait de transmettre son nom à la postérité.
1: Ah oui, c'était comme ça.
3: Alors,
0: ça fait plusieurs fois. Postéromanie. Il a la postéromanie, c'est qu'il a la fureur. Parce qu'il y a la manie derrière. Hein, mm-hmm. En grec, ça veut dire le fait d'être maniaque. Il a la manie de vouloir transmettre son nom à la postérité. Donc, c'est-à-dire que, par exemple, est-ce qu'on peut dire que Jacob avait la postéromanie? Je vous laisse réfléchir à cette question.
1: Ah
0: voilà.
1: Oui, merci.
3: Donc on va Richard à la postéromanie de transmettre sa barbe blanche.
1: Nous allons passer à la deuxième poste musicale.
3: Deuxième poste?
1: Ouais.
3: Ah, d'accord. Ah ouais.
1: Oui, Denis, on écoute qui?
5: Souffle nouveau.
1: Vas-y, c'est parti. Maman, qu'est-ce que
3: c'est? Un souffle nouveau.

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2: Oui, nous sommes de retour parce que Richard ne suivait pas, il n'avait pas encore mis son casque. De retour parce qu'il était allé faire CACA. Mais de retour sur Big Time. J'ai pas dit le mot.
3: On a toujours autour de la table Nico Santé, Didou, Espagnolet, Davis, notre technicien Denis et votre serviteur Richard. Mais j'ai oublié qu'à côté de Denis, il y a son adjoint Eddie, donc il est
4: Oui, son ombre.
3: Ouais, son ombre à sa main.
2: Droite et gauche.
3: Allez, c'est parti. Aujourd'hui, nous comme c'est la dernière de l'année. Nous
2: the last.
3: The last
2: of the year.
3: Of the Sabbath.
2: Of the year.
4: Of the year. C'est of the Sabbath.
5: Sinon, je prends la main. Donc, okay. Pour la dernière.
2: Toujours à casser l'ambiance.
5: Je vous régule.
3: Comment ça se passe?
4: Elle nous a babouine.
3: Elle nous a babouine.
4: Dico ou pas Dico?
3: Dico.
5: Donc, pour ce dernier mot à l'auditeur, je vous invite tous, chers chroniqueurs, autour de cette table, de partager avec nos auditeurs
2: ta chronique.
5: Un verset qui vous tient à cœur et pourquoi celui-ci.
2: On fait un tour de table.
5: Oui, un tour de table, je serai la dernière, donc je suis tout avec vous.
4: Mais qui commence?
2: Mais je commence. Alors moi, c'est un verset que j'aime beaucoup et que je m'applique à me l'intégrer dans ma vie de tous les jours. Romains 8, verset 18. J'estime que les souffrances du temps présent ne sauraient être comparées à la gloire à venir qui sera révélée pour nous. Donc voilà, même si c'est dur, même si c'est vrai que les années passent, l'année 2025 a été très très très dure, je peux le comprendre. Les autres années seront encore peut-être plus dures, mais nous avons cette espérance que ce ne sera pas comparable à la gloire qui nous a réservée lorsque Jésus reviendra. Donc tenons bon, tenons ferme pour cette année à venir.
3: Alors, pour moi, c'est Proverbe 1, verset 8. Écoute, mon fils, l'instruction de ton père et ne rejette pas l'enseignement de ta mère. Voilà, c'est une...
5: Je crois que c'est destiné à quelqu'un.
3: Non, mais c'est un conseil que j'ai pris pour moi toute ma vie. Je pense que c'est important qu'on prête attention aux conseils de nos aînés, de nos parents, surtout des parents. Parce que j'ai appris quelque chose que la seule personne, les seules personnes qui veulent vraiment que vous réussissiez, ce sont vos parents. Qui veulent que vous réussissiez.
5: Que vous ayez de la réussite.
3: Voilà. Et c'est les seules personnes qui ne seront pas jaloux de vous.
2: Exact.
3: Ce sont vos parents. Donc vraiment, les parents.
4: Des parents bienveillants et pas toxiques, évidemment.
3: Oui, tout à fait.
4: C'est important de le préciser.
5: Non, c'est vrai qu'il faut le préciser de nous.
3: Allez. Voilà. Pour moi, c'est ça.
2: Voilà. Réussis, Denis.
5: Tes parents sont auprès de toi.
4: Oui, parce qu'il veut que tu réussisses. Il veut que tu réussisses. Très bien.
2: Et lui aussi.
6: Dans ce tour de table, les hommes sont
2: à l'honneur.
6: À l'honneur. C'est de la censure. Je t'invite à porter plainte. À qui de droit
2: ou de gauche?
3: Si tu le regard, laisse-moi le signe. Ton regard est rempli d'amour.
2: À qui de droit ou de gauche?
3: Comment ça tu?
5: Non, mais c'est pas grave, le meilleur pour la fin.
2: En babouine.
3: En babouine. Vas-y. Tu vas aller.
6: Je suis quelqu'un qui s'inquiète assez facilement pour des. Pour tout, en fait, c'est vrai. Et donc, j'aime beaucoup Ésaïe 41, verset 10. Vous le connaissez sans doute.
2: Oui,
6: ne crains rien, car je suis avec toi.
2: Ne promène pas les regards inquiets, car je suis ton Dieu.
6: Je te fortifie, je viens à ton secours.
2: Je te soutiens de ma droite triomphante.
6: Amen. Donc, il est bon d'avoir une bonne assurance pour sa voiture, pour sa maison, pour sa personne. Mais la meilleure assurance, l'assurance avec un grand A, un grand S, un grand S, un grand U. Je n'ai pas envie de continuer. C'est Dieu.
3: Amen. Amen.
6: Verset 10.
3: Amen.
4: Et on retourne à Romains, mais cette fois, on va partir sur Romains 10, verset 17. Ainsi, la foi vient de ce qu'on entend, et ce qu'on entend vient de la parole de Christ. Alors, moi, j'ai toujours l'impression que j'ai pas de foi, ou que j'ai pas assez de foi, ou surtout quand je lis la j'ai des histoires de l'abus ou bien quand j'entends d'autres personnes parler. Donc, j'ai pas de foi, vraiment. Et c'est pour ça que je travaille dessus. Et ce verset, du coup, est un verset que j'ai lu la semaine passée et qui, du coup, m'encourage un peu beaucoup. Voilà, donc, ainsi la foi vient de ce qu'on entend et ce qu'on entend vient de la parole de Christ. Donc, ayons la foi et puis croyons en Dieu dans les petites, moyennes et les grandes choses. C'est ce que je veux qu'on puisse garder, en fait, pour l'année qui arrive.
3: Yes, Didou.
5: Alors, pour cette fin d'année, je voudrais laisser nos auditeurs. Alors, j'ai beaucoup de versets que j'aime, mais particulièrement avec Jérémie 29, verset 11. Car je connais les projets que j'ai formés sur vous, dit l'Éternel, projets de paix et non de malheur, afin de vous donner un avenir et de l'espérance. Et je compléterai celui-là avec le verset qui dit je suis avec vous tous les jours jusqu'à la fin du monde. C'est vrai que quand on regarde le monde, ce qui s'y

0: Ou même les difficultés que nous avons, gardons en tête qu'en fait, notre Père Céleste a formé sur nous des projets de paix et non de malheur, qu'il est là, qu'il nous accompagne, et que même si la route est dure, le chemin est difficile, suivons-le tranquillement et nous aurons cette paix avec lui.
1: Amen, amen.
2: Amen.
1: En tout cas, sachez qu'on vous aime, on vous aime tous, hein. Toute équipe de Big Up Time, Nico Santé,
2: oui.
1: Didou,
2: oui.
1: Espagnolette.
2: Oui.
1: Un gros big up à Guetta, Guena, mon gars, Davis,
2: oui.
1: Notre technicien Denis,
2: oui.
1: Et votre serviteur Richard.
2: Oui.
1: On est content, on a passé une année extraordinaire avec vous. Que Dieu vous bénisse.
2: Oui.
1: Rendez-vous l'année prochaine.
2: Oui.
1: Je vais toujours sur Espérance FM. Un gros big up à Jeanne.
3: On va couper son micro.
1: Un gros big up à Jeanne. On a oublié Jeanne et Georgiana. On vous salue,
3: Seth.
1: Tous ceux qui nous écoutent régulièrement, nous pensons à vous. Portez-vous bien, beaucoup de sport, beaucoup de sport. Oui,
3: ah oui?
1: Beaucoup
3: ah bon?
1: De sport. Il faut faire du sport pour l'année prochaine.
3: D'accord.
1: Commencez à faire du sport.
2: En vrai, portez-vous bien.
1: Voilà. Et prudence, on espère vraiment vous entendre l'année prochaine.
2: Nous revoir l'année prochaine.
1: Si Dieu vous bénisse. Voilà. Philippe,
2: nous
1: voilà. On ne sait pas, peut-être que pour on perd l'émission.
3: Oui, parce
1: qu'à
3: force de dire des bêtises.
1: Voilà, franchement, par rapport à tout ce que vous dites,
3: moi, j'essaie
2: de. On va essayer de l'embabouiner.
1: Voilà. Donc, go big up à vous. Coach, on vous aime beaucoup. Coach, je vous bénisse. Bonne année, bonne année.
3: C'est un peu tôt là.
4: C'est un peu tôt, mais
1: après. Non, mais comment ça, on va pas les voir. Bonne année.
2: Toujours les mêmes, toujours les mêmes.
3: Non, on dit à l'année prochaine que l'éternel vous bénisse.
1: Bonne année. Voilà, l'année prochaine, si Dieu veut, que Dieu vous bénisse.
2: Bisous, bisous.
1: C'était
5: avec un big up et tout du maximum.
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7: 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Il est 21h. Belle soirée. 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
1: 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Il est 22h. Quelle soirée! 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
1: C'est Espérance FM. Il est 23h. Belle soirée. 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
2: La lecture de la parole de Dieu se trouve aujourd'hui dans la deuxième épître de Paul aux Corinthiens, au chapitre 4. À partir du verset 16, il est dit ceci. C'est pourquoi nous ne perdons pas courage, et même si notre homme extérieur se détruit, notre homme intérieur se renouvelle de jour en jour. Car nos légères afflictions du moment présent produisent pour nous, au-delà de toute mesure, un poids éternel de gloire, parce que nous regardons non point aux choses visibles, mais à celles qui sont invisibles. Car les choses visibles sont passagères, et les invisibles sont éternelles. Que le Seigneur bénisse cette parole des Écritures. Que dire dans ce jour de sabbat, qui est le 1er janvier de l'année 2022 ? Que dire ? Le monde d'aujourd'hui exprime de plus en plus son inquiétude sur l'avenir, se demandant de quoi l'avenir va être fait. Et on entend de plus en plus les gens exprimer leurs soucis devant l'incertitude du temps dans lequel nous vivons. Beaucoup plus qu'autrefois, lorsque les choses étaient beaucoup plus prévisibles, beaucoup plus stables, ce qui n'est plus le cas aujourd'hui. Il n'y a pas longtemps, je me trouvais dans la salle d'attente de mon garagiste. J'avais une petite réparation à faire, j'ai donc attendu dans la salle d'attente. Malheureusement, dans la salle d'attente, il y avait la radio qui passait dans les haut-parleurs. J'avais pris du travail à faire, pas possible de travailler. Alors j'étais condamné à feuilleter les journaux de voiture qui étaient là. Et tout d'un coup, une chanson qui est passée à la radio a attiré mon attention. J'imagine que les jeunes qui nous écoutent la connaissent par cœur. Je ne vais pas vous la chanter, je ne vais pas déclencher une nouvelle catastrophe écologique, rassurez-vous, mais j'aimerais vous en lire une partie. L'Amérique qui pleure, c'est un chant qui a été écrit par les Cowboys fringants dans la perspective d'un camionneur qui est père de famille. Encore un jour à se lever en même temps que le soleil, la face un peu poquée de mon 4 heures de sommeil. Je tire une coupe de pof, de clope, job done pour les vitamines. Puis un bon café à l'eau de mop, histoire de se donner meilleure mine. Je prends le Florida Turnpike. Demain soir, je suis à Montmagny. Non, je crois que c'est pas vraiment le Klondike. Mais tu vois du pays. Surtout, ça te fait réaliser que derrière les beaux paysages, il y a tellement d'inégalités et de souffrances sur les visages. La question que je me pose tout le temps, mais comment font tous ces gens pour croire encore en la vie dans cette hypocrisie? C'est si triste que des fois, quand je rentre à la maison, puis que je parque mon vieux camion, je vois toute l'Amérique qui pleure dans mon rétroviseur. Moi, je traîne dans ma remorque tous les excès de mon époque. La surabondance, surgelée, shootée, suremballée, pendant que les vœux pieux passent dans le beurre, que notre insouciance est repue, c'est dans le fond des containers que pourront pourrir les surplus. 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C'est si triste que des fois, quand je suis loin de la maison, assis dans mon vieux camion, j'ai toute l'Amérique qui pleure quelque part au fond du cœur. Par la suite, j'ai découvert que cette chanson québécoise était de loin devant toutes les autres, la plus écoutée en 2020. Ce simple fait me dit que ce cri qui résonne dans ce chant se retrouve aussi dans le cœur de toute notre société d'aujourd'hui. Vous avez entendu dans ce chant une tristesse, un désespoir, un désarroi profond, une frustration incroyable. Pas grand-chose de positif là-dedans. Et en fait, ce n'est pas l'Amérique qui pleure, c'est le monde entier qui pleure. Alors, pendant que j'attendais que ma vieille voiture soit réparée, j'entendais au fond de moi cette voix intérieure qui me disait, mais dans un monde où on ne peut plus prononcer le nom de Jésus sans se faire prendre pour un idiot, est-ce que tu n'as pas toi encore quelque chose à dire à ce monde qui pleure? Oui, j'ai quelque chose à dire. J'ai beaucoup de choses à dire. J'ai beaucoup de choses à dire et aujourd'hui, j'en dirai quatre. Quatre seulement parmi toutes celles qui me viennent à l'esprit. La première, à tous ceux qui regardent dans leur rétroviseur et qui voient toute cette misère, j'aimerais dire que bientôt, quelqu'un va venir remettre de l'ordre là-dedans. Quand je lis dans l'évangile de Matthieu au chapitre 13 une parabole que Jésus raconte, la parabole de l'ivraie du bon grain, les disciples en étant de cette parabole s'étonnent qu'il y a en même temps le bien et le mal. Et ils demandent, mais d'où est-ce que ça vient? Et Jésus leur répond, c'est un ennemi qui fait cela. C'est la réponse qu'on peut donner à tous ceux qui regardent dans leur rétroviseur et qui voient la misère du monde. C'est un ennemi qui fait ça. D'ailleurs, le livre de Job, qui nous fait voir derrière la scène du monde, nous montre à quel point c'est l'ennemi qui est derrière toute la misère que nous voyons dans nos vies et autour de nous. Ce n'est pas Dieu qui en est la cause. Et pourtant, nous sommes tout le temps en train de remettre sur le dos de Dieu les conséquences du mal que nous voyons autour de nous. Il nous faut arrêter de mettre sur son dos ce qui ne lui appartient pas. C'est un ennemi qui fait ça. Et souvent nous mettons aussi sur le dos de Dieu les conséquences des mauvais choix que nous avons faits nous-mêmes. On préfère demander des comptes à Dieu, vous comprenez ? Plutôt que ce soit Dieu qui nous demande des comptes. Pourtant, c'est ce qui va arriver. On n'aura pas le choix. Un jour, Dieu va nous demander des comptes. Il faudra lui rendre des comptes. Tout le monde qui crie à l'injustice, tous ceux qui créent l'injustice et qui la perpétuent, devront aussi un jour rendre des comptes. Rendre des comptes d'avoir tordu la vie pour eux-mêmes et pour les autres. Eh bien, il y a une bonne nouvelle pour tous ceux qui regardent dans leur rétroviseur. Il y a une bonne nouvelle. Elle se trouve dans le livre de l'Apocalypse. La dernière page, en réalité, de votre Bible. Apocalypse chapitre 22, au verset 12, il est écrit ceci. C'est Jésus qui parle et qui dit « Voici, je viens bientôt et ma rétribution est avec moi pour rendre à chacun selon son œuvre. » Cette misère que l'on voit dans le rétroviseur ne va pas durer à l'infini. Dieu va rentrer dans ce monde pour y mettre de l'ordre. Bonne nouvelle. Bonne nouvelle parce qu'un jour, on verra autre chose dans notre rétroviseur. On se plaint que l'être humain est incapable de rendre justice. Ni les gouvernements, ni les tribunaux, ni les patrons, personne. Personne n'est capable d'être juste dans ce monde. Et si, tout d'un coup, je découvre que c'est Dieu qui vient et qui va mettre de l'ordre dans le monde. Est-ce que ça vous dérange tout d'un coup? Parce qu'il va remettre de l'ordre chez tout le monde finalement. Mais il y a aussi une promesse, pas seulement une bonne nouvelle. Il y a aussi une promesse, elle se trouve dans la deuxième épître de Pierre. Dans la deuxième épître de Pierre au chapitre 3, au verset

13, il est écrit ceci. Mais nous attendons, selon sa promesse, de nouveaux cieux et une nouvelle terre où la justice habitera. Une bonne nouvelle et une promesse. Jésus va venir mettre de l'ordre dans ce monde où on ne voit que misère et souffrance. Ça ne va pas durer à l'infini. Un jour, Dieu va dire « Stop, faisons le point avec tout le monde. » Un monde nouveau, une nouvelle terre où la justice habitera. Cette misère ne va pas durer à l'infini. Il y aura un terme, quelque part. Ce texte, d'ailleurs, m'introduit vers la deuxième chose que j'ai à dire au monde d'aujourd'hui, en ce premier jour de l'année 2022. C'est que Jésus, non seulement Jésus va venir mettre de l'ordre, mais Jésus sauve. Et curieusement, la solution que Dieu apporte au monde, on vient de passer outre il y a quelques jours seulement. Noël, ce n'est pas une fête. Noël, ce n'est pas un jour de congé. Noël, ce n'est pas la fiesta. Noël, c'est Dieu qui vient en Jésus-Christ dans l'humanité. Et qui, par ce fait, exprime à toute l'humanité l'immensité de son amour. Que le monde ne veut pas entendre, que le monde ne veut pas voir. Dans la première épître de Jean, chapitre 4, se trouve ce texte au verset 9, où il est dit « L'amour de Dieu a été manifesté envers nous en ce que Dieu a envoyé son Fils unique dans le monde afin que nous vivions par lui. » Cette expression suprême de l'amour de Dieu nous échappe à bien des égards. L'intrusion de Dieu dans notre temps, dans notre monde, pour en détruire la misère, le péché, la mort et la souffrance. On a du mal à y voir l'amour de Dieu, on a du mal à y voir le plan de Dieu. Mais quand Jésus sauve, il donne aussi un sens à la vie de ceux qu'il sauve. Je pense à cette histoire qui nous est racontée dans l'évangile selon Luc, au chapitre 8. Dans cet évangile, il nous est raconté que Jésus va aller de l'autre côté du lac de Galilée et il va arriver dans un endroit où il va être accueilli par deux démoniaques. Suivant l'évangile où vous lisez cette histoire, il y en a soit un, soit deux. Peu importe, voilà l'accueil qui est réservé à Jésus. Il vient dans cet endroit et ce sont des démoniaques qu'ils reçoivent. Des gens qui se traînent d'un cimetière à l'autre, d'une tombe à l'autre. Et vous savez comment Jésus va guérir ces démoniaques. Les démons vont les quitter. Et le texte nous dit que cet homme, ici dans Luc chapitre 8, au verset 35, il nous est dit que cet homme de qui les démons étaient sortis, se trouve assis au pied de Jésus, vêtu et dans son bon sens. On a souvent l'impression d'être dans un monde fou, dans un monde où les démons règnent. On aimerait tellement que cette génération puisse s'asseoir au pied de Jésus et dans son bon sens. C'est ce que Jésus fait. Vous imaginez cet homme qui est délivré de sa folie, qui est là au pied de Jésus et qui lui dit « Seigneur, je ne veux plus te quitter. » Et Jésus va lui donner une réponse qui est surprenante. Elle est un peu plus loin, au verset 39. Évangile selon Luc, chapitre 8, verset 39. « Retourne dans ta maison et raconte tout ce que Dieu t'a fait. » Il s'en alla et publia par toute la ville tout ce que Jésus avait fait pour lui. Vous remarquez dans ce texte que Dieu et Jésus sont associés comme étant équivalents, parce que Jésus, c'est Dieu qui est intervenu dans la vie de cet homme. Cet homme a été renvoyé de sa maison.

Dieu pour le monde, c'est vocation, conversion et mission. Dieu qui nous appelle veut nous changer et nous envoyer avec un sens dans notre vie, avec une mission à remplir. Autrement dit, ceux que Dieu sauve en Jésus-Christ, qui ont accepté leur sauveur, qui sont sauvés, sont aussi guéris et reçoivent une direction pour leur vie, un sens à leur vie. Sinon, on court après le vent, encore une fois. Dans le livre « Ministère de la guérison », je trouve un commentaire sur ce chapitre de Luc, chapitre 8, où l'auteur dit ceci. En parlant des démoniaques, il pouvait parler de ce qu'ils savaient, de ce qu'ils avaient vu, entendu et ressenti eux-mêmes de la puissance du Sauveur. Voilà ce que tout cœur touché par la grâce de Dieu peut faire. Voilà le témoignage que le Seigneur demande et dont l'absence provoque la perte du monde. L'Évangile doit être présenté non comme une théorie inerte, mais comme une force vivifiante, capable de changer la vie. Dieu veut que ses serviteurs témoignent du fait que par sa grâce, les hommes peuvent posséder un caractère comme celui du Christ et se réjouir dans l'assurance de son grand amour. Ce passage me touche parce que je découvre que l'absence de ce témoignage vivant a provoqué et provoque la perte du monde. Dans un autre livre, Parabole, je lis ce court paragraphe. Le dernier message de miséricorde qu'il faut porter à l'humanité, c'est une révélation de l'amour de Dieu. Les enfants de Dieu sont appelés à manifester sa gloire dans leur vie et leur caractère. Ils ont à témoigner de ce que la grâce de Dieu a fait pour eux. Quand finalement on accepte que Jésus soit vraiment notre Sauveur, il donne un sens à notre vie et il détruit toute la misère que l'on peut voir dans notre rétroviseur parce que nous avons quelque chose à dire au monde qui pleure. La troisième chose que j'aimerais dire au monde qui pleure aujourd'hui, c'est que Jésus nous a donné aussi le mode d'emploi. Il nous a donné un mode d'emploi parce qu'il voudrait vraiment que la misère que l'on voit dans notre rétroviseur, nous ne la reproduisions pas aujourd'hui ni demain. Mais évidemment, si on met Dieu à la porte, alors ça change beaucoup de choses. Si on met Dieu à la porte quand on parle de notre origine, de ce que nous sommes vraiment, si on met Dieu à la porte quand on parle de la fin des temps, de ce qui va arriver, de Jésus qui revient, si on met Dieu à la porte quand on parle de la famille et de la manière dont elle doit fonctionner, quand on met Dieu à la porte quand on parle de la vie quotidienne et de comment se comporter, si on met Dieu à la porte quand on parle de l'argent, si on met Dieu à la porte quand on nous dit ce qu'il faut faire et pas faire pour que notre cervelle marche comme il faut, quand on met Dieu à la porte, quand il nous dit quel jour on doit se reposer et quel jour on doit travailler, quand on met Dieu à la porte, quand il nous parle de la moralité, alors bien sûr, en regardant dans le rétroviseur, on verra le monde qui pleure. C'est pas surprenant. Et pourtant, voilà des milliers d'années que Dieu s'use la salive à nous répéter la même chose. Il y a 2800 ans, le prophète Ésaïe, dans le 48e chapitre de son livre, Ésaïe 48, nous disait déjà ce que le Seigneur veut qu'on comprenne et qu'on n'a peut-être toujours pas compris. Parce que le même message retentit dans l'Apocalypse. Ésaïe chapitre 48. Au verset 18, il est écrit ceci. Oh, si tu étais attentif à mes commandements, ton bien-être serait

serait comme un fleuve et ton bonheur comme les flots de la mer. Jésus est venu pour mettre de l'ordre dans le monde. Il va revenir mettre de l'ordre dans le monde. En attendant, Jésus nous sauve, il nous guérit et nous donne un sens pour notre vie. Il nous donne aussi le mode d'emploi. Parce qu'il voudrait que cette vie que nous avons maintenant soit déjà une vie abondante. Une vie selon le mode d'emploi. Et puis, la quatrième chose que je voudrais dire au monde qui pleure quand il regarde dans son rétroviseur, c'est que Jésus revient bientôt. Si je n'attends que ce que ce monde d'aujourd'hui peut me donner, si je n'attends quelque chose que de la vie actuelle, je n'aurai pas grand-chose. Je n'aurai d'ailleurs pas grand-chose vers lequel tendre. Mais aujourd'hui, j'attends quelqu'un. Pas quelque chose, pas une promotion. J'attends quelqu'un. Et vous savez, quand on attend quelqu'un qu'on aime, ou quand on va à la rencontre de quelqu'un qu'on aime, les difficultés du chemin sont beaucoup moins importantes, parce que ce qui se passe en chemin perd de sens par rapport à la réjouissance que l'on a en perspective de retrouver cette personne qu'on aime. Pensez au fils prodigue, qui s'est rendu compte qu'il ne valait rien, qu'il avait besoin de son père, qu'il avait besoin de la famille, qui laisse sa vie et qui rentre à la maison vers son père qui l'attend. Encore une fois, les difficultés du chemin seront beaucoup moins importantes quand on sait vers qui on va. Et justement, je sais que ça va aller plus mal avant d'aller mieux. Regardez avec moi ce texte dans l'Évangile selon Luc, au chapitre 21. Évangile selon Luc, chapitre 21. Luc, chapitre 21, à partir du verset 25, il est écrit ceci. Il y aura des signes dans le soleil, dans la lune et dans les étoiles. Et sur la terre, il y aura de l'angoisse chez les nations qui ne sauront que faire au bruit de la mer et des flots. Les hommes rendant l'âme de terreur dans l'attente de ce qui surviendra pour la terre. Car les puissances des cieux seront ébranlées. Alors on verra le Fils de l'homme venant sur une nuée avec puissance et une grande gloire. Quand ces choses commenceront à arriver, redressez-vous et levez vos têtes, parce que votre délivrance approche. Quand je lis ce texte, j'ai l'impression de lire ce que je vois sous les yeux chaque jour. Autrement dit, la délivrance approche. Le jour où Jésus va accomplir cette promesse de revenir, ce jour approche. Et ce n'est pas simplement un rêve. Il l'a montré parce qu'il est venu déjà une première fois. Non pas en gloire, mais pour souffrir pour moi. J'ai donc aucun doute qu'il est capable de revenir en gloire pour me donner aussi la victoire, la délivrance dont il est question dans ce texte. La délivrance. D'ailleurs, dans l'Apocalypse, au chapitre 4, au chapitre 21 et au verset 4, on retrouve un message semblable. Apocalypse, chapitre 21, verset 4. Pour tous ceux qui regardent dans leur rétroviseur aujourd'hui, il est écrit, il essuiera toute larme de leurs yeux, et la mort ne sera plus. Et il n'y aura plus ni deuil, ni cri, ni douleur, car les premières choses ont disparu. Jésus revient, et il revient bientôt apporter la délivrance à tous ceux qui peuvent le recevoir en disant, voici mon Dieu, voici mon Sauveur. Si vous n'avez pas suivi les quatre points que nous avons vus aujourd'hui et que vous voulez les retrouver,
Vous pouvez lire

0: dans Apocalypse, chapitre 14. C'est de là que ces quatre points viennent. Vous les retrouverez facilement. J'aimerais dire au monde qui pleure de ne plus regarder dans le rétroviseur. À la place, j'aimerais vous inviter à suivre le conseil de l'apôtre Paul dans l'épître qu'il écrit à la ville de Philippe. L'épître de Paul aux Philippiens, au chapitre 3, au verset 13, il écrit ceci. Je fais une chose, oubliant ce qui est en arrière, me portant vers ce qui est en avant, je cours vers le but pour remporter le prix de la vocation céleste de Dieu en Jésus-Christ. L'apôtre Paul, dans cet épître comme dans les autres, en faisant référence à la fin des temps que nous vivons, nous invite à ne pas seulement marcher, mais à courir, parce que le temps est court. Nous sommes donc invités à courir, oublier ce qui est en arrière, arrêter de regarder dans le rétroviseur, mais regarder en avant vers la délivrance qui vient. Nous avons commencé avec un chant. J'aimerais terminer avec un chant que je vais vous lire aussi, mais qui est d'une teneur tout à fait différente. Vous en connaissez la mélodie, en voici les paroles. Ah, donne à mon âme plus de sainteté, plus d'ardente flamme, de sérénité, plus de confiance pour rester debout, plus de patience pour supporter tout. Fais que je contemple sans cesse l'agneau, son vivant exemple, sa croix, son tombeau, sa grâce fidèle, son immense amour, sa gloire éternelle, son prochain retour. Jésus, à mes larmes tu veux compatir. De toutes tes armes, viens me revêtir par plus de prières, de zèle et de foi que dans la lumière, je marche avec toi. Amen. Prions ensemble. Seigneur, alors que cette année s'ouvre, tu vois dans nos cœurs l'inquiétude, le souci, les préoccupations. Mais Seigneur, nous recevons de ta part ce message qui nous invite à ne pas regarder en arrière, mais à regarder en avant vers la délivrance qui vient. Nous te remercions, Seigneur, d'en avoir été le garant. Nous te remercions de nous avoir donné ces promesses et cette assurance que tu viens bientôt. Non seulement pour nous sauver, mais aussi pour nous guérir. Non seulement pour nous guérir, mais nous donner la délivrance de ce que nous vivons aujourd'hui. Seigneur, donne-nous cette grâce de regarder en avant, en sachant que, comme toujours, tu pourvoiras. Au nom de Jésus. Amen.
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2: Il est minuit.
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3: Oh papa, mon cœur me dit qu'aujourd'hui c'est fête. Mais quelle fête? 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Non. La fête des rois? La fête d'un roi. Mais lequel? 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

je ne sais combien de fois ce mot père dans ta parole. C'était bon de le lire. Ce mot, c'était bien de le lire. C'était... Chaque fois que je le lisais, je savais que j'étais concernée et pourtant je n'arrivais pas à être totalement, comme on dit de nos jours, être connectée avec ce mot « père ». C'était une réalité que je ne vivais pas vraiment. Très sincèrement, j'aimerais te dire « père ». En parler aujourd'hui, comme au passé, parce que cela est très présent à mon cœur, dans ma vie. Dieu, tu es mon père. À mon réveil, cette certitude que tu es mon père a frappé tout mon être. Tu as soufflé sur ma vie avant que je ne sois né. Tu m'as conçu, toi le créateur, en ma mère, en mes parents, mais c'est bien toi qui es l'auteur de ma vie. Je peux dire les mots écrits par ton serviteur David, car c'est toi qui as formé mes reins, qui m'as tissé dans le sein de ma mère. Je te loue de ce que tu as fait de mon corps. Une œuvre si étonnante et si merveilleuse. Oui, merveilleuses sont tes œuvres où mon âme ne se lasse de le proclamer. La structure de mon corps n'était pas ignorée de toi, lorsque j'étais formée dans le secret et tissée comme dans des entrailles souterraines. Tes yeux m'ont vu lorsque je n'étais qu'un peloton, et sur ton livre était inscrit tous les jours qui m'étaient réservés avant qu'un seul de ces jours existe. Je suis né à l'époque des bombardements et ma vie n'a été qu'un champ de bataille, rempli de mines explosées parfois, mais beaucoup d'entre elles ont été désamorcées par toi, mon père, sans que j'en aie pris conscience. En ces temps difficiles de la guerre, enfin, tu n'as pas voulu que je meure, tu as protégé ma vie, même jusqu'à la cacher, gardée par

0: fallait que je les regarde pour réaliser combien tu m'as gardé, combien tu m'as aimé alors que je ne savais rien de toi. Petite, tu étais là, si près de moi, mais je ne t'appelais pas père. Ta présence me rassurait. Je vivais en liberté dans ta maison et je ne pouvais en expliquer la raison. Ce matin au réveil, tu as révélé à mon cœur que tu es mon père, le seul qui me connaisse, et qui a écrit mon nom sur l'état civil de tes mains. Que puis-je demander de plus? Tu es mon père et je peux tout te demander car tu donnes de bonnes choses. Si la vie m'a égratigné parfois, la cicatrice des blessures de tes mains m'ont restauré.
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1: Papa, je tiens à t'exprimer tout l'amour et l'appréciation que j'ai pour toi. Tu es bien plus qu'un simple père pour moi. Tu es mon modèle, mon mentor et mon véritable super-héros. Ta présence dans ma vie a façonné la personne que je suis aujourd'hui. Et je te suis profondément reconnaissant pour ton amour et tes précieux conseils.
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Nourriture inlassable de chaque jour, ta parole comme du miel, alors je savoure. Abreuvons mon âme d'un doux breuvage et trouvons l'étendue de ton amour immuable du premier mot de sa première lettre. Un plan parfait pour nous tu fais paraître. Toute la révélation jusqu'à son point final. L'odeur agréable de ton fils tu inhales. Insondable amour parfait de compassion, tu as créé l'homme pour en faire ta maison. Toi, pourtant assis sur ton trône glorieux, tu es venu vers moi quittant tes cieux. À ceci nous connaissons que tu es notre Père. Nous sortant de notre misère, tu nous attires simplement vers ton cœur. Tu nous entoures de tes bras de douceur. Un Père, un ami, un frère, un confident. Ta présence à nos côtés soutient nos pieds chancelants. Si nous sommes tristes, assoiffés ou complètement abattus, sur toi, on peut compter, sachant en qui

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2: Papa d'amour. 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Pourquoi ? En as-tu une idée ? Mais oui, c'est ta fête. Tu as gagné. Mon merveilleux papa chéri, c'est avec toi que je grandis, dans la gaieté et dans la joie, car chaque jour, tu veilles sur moi. Mon beau papa bien-aimé, de ma vie, tu es le pilier, et avec toi, je n'ai plus peur. Tu es la clé de mon bonheur.

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regarde comment j'ai aimé mon fils Jésus. 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Laisse-toi simplement aimer. 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Quand tu cries vers moi, je suis près de toi. 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
2: Shalom. Je vais parler du mari dont rêvent toutes les femmes. Il y a des maris qui sont des lâches et qui laissent les fardeaux de la famille sur les épaules de la femme. Non, ce genre de mari, ça ne donne pas du tout du bien à une femme. Je ne parle pas de ces dictateurs et de ces hommes qui sont des dominateurs, qui ont toujours raison. Personne n'a raison à la maison. Non, ce genre de mari ne fait pas rêver les femmes. Peut-être vous êtes ce mari mauvais, non je ne pense pas. Mais il y a des maris mauvais, difficiles et belliqueux, qui sont comme des lions prêts à rugir, prêts à détruire. Non, ce genre de mari, ça ne fait pas rêver les femmes. Il y a des maris qui sont égoïstes, qui ne voient que leurs propres intérêts, et qui sont toujours prêts à se livrer aux paroles blessantes, à détruire autour d'eux. Leurs intérêts sont les premiers qui comptent. Les femmes, les enfants, ça c'est pas leur affaire. Veiller sur les besoins de la femme, c'est pas son affaire. Il y a des maris intolérants et trop exigeants vis-à-vis de l'épouse et des enfants. Il y a aussi des maris qui sont violents, prêts à gifler, à dire des paroles blessantes. La violence psychologique, la violence physique, ce sont leurs sports favoris. Non. Des maris qui sont sans courtoisie et qui, lorsqu'il y a une petite erreur, sont prêts à lâcher une gifle, à chicoter, à frapper. Non, ce genre de mari ne fait pas rêver une femme. Il y a des maris jaloux, des maris qui sont suspicieux, qui sont de véritables espions derrière leurs épouses. Non, ce genre de mari non plus, vous ne devez pas l'être. Vous ne devez pas être toujours derrière votre épouse à fouiller dans son téléphone, à être suspicieux chaque fois. Non, il y a aussi malheureusement des infidèles, des chasseurs de femmes d'autrui. Ce genre de mari, ça ne fait pas rêver les femmes. Vous pouvez devenir un mari qui fait le bonheur familial. Si vous laissez Dieu transformer votre caractère, si vous venez à lui avec vos défauts, il peut faire de vous ce mari de rêve. Et vous devez alors avoir cette habitude de parole agréable, en sachant faire des éloges pour la cuisine, en sachant dire merci pour le rangement de la maison, un simple merci, en sachant dire je t'aime, parce que les femmes aiment qu'on leur dise ces mots d'amour. Et oui, il faut le dire, et même plusieurs fois dans la journée, pourquoi pas. Il y a des gens qui disent, mais je te l'ai dit une fois devant le maire, je t'aime. Non, nous devons le dire et le redire plusieurs fois. Savoir demander pardon. Ce sont ce genre de personnes qui font du bien à la famille. Savoir se souvenir de l'anniversaire, joyeux anniversaire, ça fait toute la différence. Et c'est la cerise sur le gâteau lorsque nous partageons les travaux domestiques avec notre épouse. Il faut donc placer des paroles de charme aux oreilles de nos épouses, parce que la femme est très sensible aux oreilles. Et lorsque nous ajoutons, je l'ai dit tout à l'heure, lorsque nous ajoutons alors le partage des activités domestiques, c'est là tout ce qui fera son bonheur. Portons les fardeaux les uns des autres et vous accomplirez ainsi la loi de Christ. C'est ce que la parole de Dieu nous dit dans Galates 6, verset 2. C'est qu'une femme admire chez un homme, c'est sa capacité à écouter. Il faut trouver du temps pour échanger avec votre épouse. Elle a besoin d'un confident. Si vous ne lui prêtez pas attention, vous risquerez de perdre son amour. Parce qu'elle va se trouver certainement quelqu'un qui va l'écouter. Il faut trouver du temps pour causer avec votre épouse. Vous savez aussi ce qu'une femme savoure chez un mari, c'est sa patience face à ses changements d'humeur. Ah oui! Lorsqu'une femme change d'humeur, à cause certainement de ses menstrues, ou même à cause du déplacement de ses centres d'intérêt, comme par exemple, lorsque vous vous mariez, vous êtes au centre de ses intérêts, le mari est au centre des intérêts de son épouse, elle en prend soin. Et lorsque les enfants naissent, le centre d'intérêt se déplace sur les enfants. C'est pour ça qu'il y a souvent de la jalousie. Et quand les enfants s'envolent, ce qu'on appelle généralement le syndrome du nid vide, elle se projette maintenant au centre de ses intérêts, elle-même, et elle est en quête de réalisation. Marie, aimez vos femmes comme Christ a aimé l'Église et s'est livré lui-même pour elles. C'est ce que la parole de Dieu nous conseille dans Éphésiens 5, versets 25, 28 à 29. C'est ainsi que les maris doivent aimer leurs femmes comme leur propre corps. Celui qui aime sa femme s'aime lui-même. Car jamais personne n'a haï sa propre chair, mais il la nourrit et en prend soin, comme Christ le fait pour l'Église. Que Dieu te bénisse.

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2: Il est 1h.
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0: 40, versets 2 et 4 nous dit « J'avais mis en l'Éternel mon espérance, et il s'est incliné vers moi. Il a écouté mon cri. Il a mis dans ma bouche un cantique nouveau, une louange à notre Dieu. » Il nous arrive de prendre des décisions que nous considérons très bonnes. Nous les qualifions même de bénédictions du Seigneur. Avec le temps, nous nous rendons compte que les conséquences de cette décision pourraient nous nuire et aller jusqu'à nous éloigner de Dieu. Chers auditeurs, en voyant que nous nous sommes trompés, nous reconnaissons que notre Dieu est juste et qu'il respecte nos décisions parce qu'il nous a accordé le libre arbitre. Si nous le recherchons alors d'un cœur contrit, il nous écoutera. Il nous tirera du puits de désespoir dans lequel nous étions plongés. Si votre comportement laisse à désirer, chers auditeurs, si vous savez que la vie que vous menez déplaît au Seigneur, vous devez admettre qu'il est le seul qui puisse remettre les choses en place. Vous commencerez alors à voir les grandes merveilles qu'il peut accomplir pour vous et pour votre famille si vous lui remettez tout, votre temps, vos talents et vos possessions. C'est ainsi que vous pourrez voir, sentir et toucher sa main puissante qui vous guidera dans les situations les plus difficiles. Chers auditeurs, ne vous découragez pas. Si on vous a infligé une blessure, c'est lui qui peut vous guérir. Si vous livrez une bataille, il vous donnera la victoire, aussi impossible ou aussi pénible que cela paraisse. Saisissez-vous de sa main et il vous fortifiera. Dans Jérémie 30, verset 17, il nous dit « Car je te rétablirai, je te guérirai de tes plaies. » Nous devons être reconnaissants car Jésus veut et peut se charger de toutes nos infirmités, nous fortifier et guérir toutes nos maladies pour notre bien et pour sa gloire. Gardons cette pensée en tête. Demandons à Dieu de rassurer notre cœur tourmenté et de nous guérir de toute souffrance lorsque nous acceptons et faisons nôtre chacune de ses promesses.
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1: Veux-tu me dire ce que je dois faire pour hériter la vie éternelle?
2: Rentre et vends tout ce que tu possèdes. Et donne l'argent aux pauvres. Et tu auras un trésor dans les cieux. Puis viens et suis-moi.
1: Quoi? Que je vende tout? Que je vende tout ce que je possède? Tout ce que mon père a acquis avec tant de peine?
2: Oui, tout ce que tu as. Tu ne peux pas servir deux maîtres. Dieu et maman. Il est plus facile pour un chameau de passer par le trou d'une aiguille qu'à un homme riche d'entrer dans le royaume de Dieu.

dernier type. On peut inviter Zotli en passage en Bible ou qu'on trouvait à dans Matthieu 19, 16 à 25. 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

j'ai fait un bout de chemin à sous à lui. Mais peut-être qu'il était un dernier bagaille, un dernier tipa à fait, un dernier mauvais habitude à quitter, un dernier péché qui serait un tchao et que vous passez à l'adjé, un dernier vieille parole ou pourquoi ça l'adjé, un dernier péché à pardonner, un dernier fréquentation à l'adjé. Ça pas toujours facile de quitter un mauvais habitude. D'ailleurs, on peut pas arriver à faire ça tout seul. Jésus cadeau, sans moi, on peut pas faire rien. Mais si vraiment on l'est sauvé, demandez bon Dieu, montrez qui ça pour faire. Là où fini, mandez bon la force pour capable la dire ça pour la dire. 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Jésus l'est sauvé ou quand il l'est sauvé, tout le monde qui a sous la tête. Tout ça qu'a mandé, c'est écouter ça qu'a dit et mettre en pratique pour voir la vie changer.

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1: En voyage. Le groupe est sur le point de se remettre en marche. Des échanges d'adieux fusent de toutes parts. L'équipage précaire et multiforme

est déjà rangée à proximité du chemin au gré des vérifications de dernière minute. Les jeunes voyageurs bavardent bruyamment, partagés entre l'euphorie du départ et la crainte de l'inconnu. Cette atmosphère d'attente contenue à grand-peine rappelle une fois de plus combien voyager est un acte résolument jeune. La curiosité, le goût du risque, l'attrait de l'aventure, le défi lancé à l'imprévu l'emporte chez les voyageurs et les jeunes gens sur la tranquillité des habitudes sécurisantes qui sont du goût des sédentaires et des personnes plus mûres. Aime voyager qui est disposé à se déplacer et par conséquent à se mettre à la place de l'autre, à se mettre en question, à changer et à apprendre. Jésus regarde ses compagnons de voyage et sourit. Mais, comme partagé entre ce qu'il laisse et ce qu'il attend, il s'attarde à prendre congé des enfants qui jouent à s'agripper à ses jambes comme pour le retenir et rit de bon cœur avec eux entre caresses et plaisanteries. Une fois de plus, une route nouvelle s'ouvre devant lui. Ferme et généreuse d'abord, plus incertaine à l'horizon, Jésus, enfant du voyage, a opté pour un ministère itinérant où le rythme et les pas sont marqués par le cœur et le souffle des autres. Il sait que son destin, dès l'instant où il a décidé de l'accepter, consiste, en un certain sens, à voyager, marcher, toujours avancer pour aller à la rencontre de l'homme, le chercher, l'appeler, l'attendre même pour l'aider à trouver sa voie. Pour cette raison, la vue de cette poignée de jeunes gens prêts à le seconder dans son expédition sur les sentiers tortueux de ce monde le remplit d'émotion. Ils ont tout quitté pour le suivre. Mais combien parviendront à le faire jusqu'au bout? Un seul geste du guide et tous se mettent en marche. Personne ne demande pour quelle destination. Leur courte expérience avec Jésus leur a déjà enseigné qu'à ses côtés, chaque nouvelle étape peut être aussi passionnante qu'imprévisible. Soudain, quelqu'un arrive en courant à hauteur du groupe et s'approche respectueusement de Jésus comme pour lui poser une question urgente. Son regard est empreint d'une telle gravité. Jésus s'écarte pour l'écouter avec cette disponibilité totale qui lui est habituelle. Il s'agit d'un homme important et extrêmement riche. Matthieu 19, versets 13 à 15, Matthieu 16, verset 22, Marc 10, versets 13 à 22, Luc 18, versets 15 à 23. Mais c'est surtout sa jeunesse qui attire l'attention. Il fait irruption dans le groupe en courant. Or, courir en public était considéré comme un acte juvénile, malséant pour un homme de sa classe. Sa question même est pleine de jeunesse, dynamique, percutante et audacieuse. Que dois-je faire pour hériter de la vie éternelle? Il est difficile de poser une question plus importante et de mieux la formuler, car il ne dit pas « Que puis-je faire pour gagner ou mériter la vie éternelle ?» Il sait que le salut ne se gagne pas, mais se reçoit. Il a choisi le mot juste, « hériter », c'est-à-dire recevoir gratuitement une chose pour laquelle on n'a pas travaillé. Accepter quelque chose qui nous est donné. Or, la vie éternelle est le plus fabuleux des héritages. Ce jeune homme intelligent, héritier d'une grande fortune, se sent malgré tout insatisfait. Il possède d'innombrables biens, mais il n'est pas heureux. Il est comblé de biens matériels, mais il ressent un grand vide spirituel. Ses richesses lui assurent la vie terrestre, mais non la vie éternelle, et il en ressent un profond malaise. Il ne vit pas pleinement, il lui manque la paix. Mû par cette inquiétude, il vient trouver Jésus. Nous ne savons rien d'éventuels contacts antérieurs. Nous ignorons s'il avait suivi Jésus de près ou de loin, et pendant combien de temps. Nous constatons seulement qu'il se décide à le rencontrer, car sans doute, au terme d'un douloureux débat intérieur, car il n'est pas facile de s'ouvrir à quelqu'un de son désarroi existentiel. Et il a failli manquer Jésus. Il doit courir après lui pour le rattraper. Sa question laisse deviner, au-delà de l'inquiétude métaphysique, un abîme.

doute et de crainte. Son apostrophe aussi nous surprend. Bon maître. Il l'appelle maître. Mais pourquoi ajoute-t-il bon? Sans doute Jésus lui paraît-il infiniment meilleur que lui? Plus vrai, plus généreux, plus sincère et plus heureux? Jésus possède ce qu'il désire. La force morale et l'équilibre intérieur. Il détient le secret de ce que le jeune homme riche aimerait avoir, ou plutôt être. Mais Jésus demande un éclaircissement à son interlocuteur. Pourquoi m'appelles-tu bon? Personne n'est bon sinon Dieu seul. Certains pensent que, par cette mise au point, Jésus veut affirmer sa divinité. C'est comme s'il disait, si tu me dis bon, comme l'unique être absolu bon est Dieu, tu reconnais ou tu dois reconnaître que je suis Dieu. Mais cette explication n'est pas convaincante, car dans les évangiles, nous ne trouvons pas d'éléments permettant d'affirmer que Jésus tente d'imposer sa divinité à quiconque. Il paraît plutôt lui dire, « Écoute, si quelqu'un est bon comme je te semble l'être, ce ne peut être dû qu'à son contact avec Dieu, l'unique source de bonté. Lui seul peut résoudre le problème qui te préoccupe. Si j'interviens, c'est parce que je crois pouvoir t'aider à mieux comprendre qui il est, ce qu'il peut faire pour toi et ce qu'il attend de toi. » Mais la question du jeune homme fut de nouveau pressante. « Je ne peux pas me résigner à ce que ma vie s'achève par la mort au moment où je m'y attends le moins. Que dois-je faire pour m'assurer la vie éternelle ?» Ce jeune homme est hanté par la question de l'au-delà, ce mystère sur lequel, depuis l'origine, chaque homme finit par s'interroger. Jésus lui donne une réponse en deux parties. En premier lieu, imaginant son problème, il le renvoie aux enseignements de base de la révélation et lui en rappelle quelques-uns qui se réfèrent aux relations humaines. Dieu, qui désire notre bonheur, nous propose la meilleure philosophie de la vie. Tu connais les sept écritures, sans doute. Connais-tu par cœur les commandements? Tu ne tueras pas, tu ne te livreras pas à la débauche, tu ne voleras pas, tu ne mentiras pas, tu honoreras ton père et ta mère. Assurer notre salut, c'est nous laisser guider par Dieu dans tout ce que nous faisons. Pourtant, le jeune homme, qui se considère comme un croyant pratiquant, est déçu par cette réponse où il ne perçoit rien de neuf. Il ne lui semble pas contenir le secret de la sérénité qu'il recherche. Il réplique alors sur un ton bien différent. « Je m'efforce de faire tout cela depuis mon enfance. » Je sais bien que l'humanité serait plus heureuse si tout le monde respectait les commandements, mais j'ai besoin que tu me dises pourquoi je sens en moi ce sentiment de vide malgré mes efforts pour mettre mes croyances en pratique. Honnêtement, je crois prendre la religion au sérieux. J'observe la loi le mieux possible. Je fréquente les services religieux. Je m'efforce de prier régulièrement et, cependant, je demeure insatisfait. Je ressens le désir impétueux de quelque chose de plus. Puisque mes efforts ne m'apportent rien, que puis-je faire d'autre? Ma vie est toujours aussi éloignée de mon idéal. Et c'est précisément cet idéal que je ne parviens pas à définir. Dans la suite de l'entretien, pleine de profondeur et de tension contenue, on peut lire l'émotion de Jésus dans ces trois verbes. Il le regarda, l'aima, et il lui dit... De son regard pénétrant, Jésus aperçut sous le désarroi de ce jeune homme de telles possibilités qu'il ne peut qu'éprouver de l'estime pour lui. Et c'est en pesant soigneusement ces mots qu'il lui dit « Il ne te manque qu'une chose ». Interloqué, le jeune homme tressaille. Il attend fébrilement la fin de la réponse. Son esprit est en proie à la plus grande agitation. Il n'imagine pas le moins du monde que Jésus achèvera sa phrase par l'une des paroles les plus dures de l'Évangile. « Va, vends tout ce que tu as, donne-le aux pauvres et suis-moi. » Étrange paradoxe, pour combler le vide dont il souffre, il doit d'abord faire le vide de ce qu'il a en trop. Voilà un langage exigeant, mais logique. Si ce que tu as ne te rend pas heureux, abandonne-le pour quelque chose de mieux. Jésus sait qu'il n'y a pas de bonheur dans l'égoïsme. Au centre de ta vie, il y a Dieu ou toi. Si tu continues à être l'axe de ton monde,
tout continuera à tourner autour de toi, de tes pauvres richesses, et jamais tu ne te sentiras pleinement satisfait. Il te manquera toujours l'essentiel. Le narcissisme est un culte exigeant qui ne mène nulle part, car les satisfactions immédiates qu'il procure ne font que creuser le désir d'autre chose. Le moi n'est jamais satisfait. Seul Dieu peut assouvir la soif insatiable de ton âme. Si tu veux vraiment t'assurer la vie éternelle, il te suffit de l'accueillir dans ta vie tout simplement. Pour obtenir la paix, ce jeune homme a besoin de refondre sa vie spirituelle sur des bases nouvelles. Il doit apprendre qu'on ne peut aspirer au bonheur sans limite qu'en étant disposé à le partager avec d'autres d'une manière conséquente. Face à l'intellectuel qui lui demandait « Quel est selon toi le commandement le plus important de la loi ?» En d'autres termes, « Qu'est-ce qui est essentiel dans notre religion ?» Jésus avait résumé la révélation entière en deux relations inséparables. Une communion authentique avec Dieu. Tu aimeras le Seigneur ton Dieu de tout ton cœur, de toute ton âme et de toute ta pensée. Et une relation réellement fraternelle avec le prochain. Tu aimeras ton prochain comme toi-même. Une vie spirituelle féconde se conçoit dans ces termes. Une religion réduite à un système de doctrine risque toujours de devenir formaliste et aliénante. Une fois vécue comme une double relation fondée sur l'amour, c'est-à-dire sur le respect profond de Dieu et de l'autre, ne peut jamais se transformer ni en opium du peuple, ni en instrument de manipulation au service du pouvoir. Il est important d'observer que Jésus, à la différence de tant de ses disciples, ne définit pas la religion en termes de croyances conformes, mais en termes de relations correctes. Pour lui, on n'est pas croyant parce qu'on adhère à un credo et à quelques rites, mais parce qu'on est fidèle à Dieu et à l'autre. La fidélité à Dieu suppose inévitablement le respect de ses enseignements. Mais, en dernier ressort, ce n'est pas sa profession de foi qui fait de quelqu'un le disciple de Jésus, mais sa façon de vivre l'amour à travers ses relations humaines. On vous reconnaîtra pour mes disciples à l'amour que vous aurez les uns pour les autres. Jean 13, verset 35. Est chrétien celui qui s'efforce de vivre et d'aimer comme le Christ. Quand Jésus dit au jeune homme riche, il te manque une chose. Partage tes richesses et suis-moi. Il n'aimait qu'une seule et même exigence. Pour trouver ce qu'il cherche, le jeune homme n'a pas besoin, comme il le croit, de meilleures techniques d'accès ou de nouveaux exercices spirituels. Ce ne sont pas des pratiques qu'il doit suivre, mais une personne. Plus qu'une vie meilleure, il lui faut une voie nouvelle. Au fond, la seule chose que Jésus lui demande est de le suivre. Il n'a pas vécu une expérience de foi personnelle et il ne connaît que les formes extérieures d'une religion qu'il ne ressent pas en lui-même. C'est pourquoi le jeune homme pense que le propre du croyant est son immobilisme, c'est-à-dire sa soumission inconditionnelle à une tradition. Pour Jésus, au contraire, la foi est accès, début, départ. Pour lui, seul peut se dire chrétien au sens strict du terme, celui qui ose le suivre, quitte à s'éloigner des sentiers battus de ses propres sécurités. Matthieu 10, 37 à 39. L'invitation adressée à ce jeune homme n'est pas très différente de celle que Dieu avait faite à son ancêtre Abraham. Le père des croyants avait été ainsi surnommé précisément parce qu'il eut le courage de répondre à l'appel divin et, après avoir abandonné son contexte familial et païen, de se mettre en marche vers la terre promise. En acceptant le risque d'entreprendre ce voyage, il découvrait un nouveau chemin et un nouveau destin. Une vie nouvelle, paradoxalement, plus sûre, car guidée par Dieu, et réellement plus libre, car libérée de toute entrave, plus authentique aussi, car sous le signe de la vérité, et plus riche, car ouverte sur la vie. Jésus attend une réaction favorable à sa proposition, mais en vain, le jeune homme ne l'écoute plus. En entendant ses paroles, il s'en va tout triste, car il avait de grands biens. Marc 10, verset 22. Comme beaucoup, ce jeune homme avait voyagé dans l'existence au gré du courant qui l'entraînait jusqu'à sa rencontre avec Jésus, le guide recherché.
Mais au moment décisif, le vertige de tout quitter l'empêcha de faire le premier pas. Il ne comprit pas que Jésus ne l'acculait pas à la ruine, mais lui proposait au contraire la meilleure affaire de sa vie. Car Jésus invite les faux riches à la pauvreté et transforme en vrais riches ceux qui se croient pauvres. Il ne comprit pas les vraies richesses augmentent au fur et à mesure qu'on les partage. Il ne savait pas que les êtres les plus pauvres sont ceux qui n'ont que de l'argent et qu'il n'y a plus de bonheur à donner qu'à recevoir. Il ne réalisa pas que se lancer à l'aventure avec Jésus était plus rentable que rester dans son château sans lui. Son indécision a démontré qu'il était peut-être puissant, mais qu'il n'était pas libre. Paradoxalement, il était possédé par ce qu'il possédait. Sa fortune éphémère était un obstacle à son héritage éternel. En réalité, il n'était pas non plus aussi jeune qu'il en avait l'air. Ses richesses avaient opéré un tel vieillissement de son esprit qu'elles le rendaient incapable d'entreprendre avec Jésus le voyage de sa vie. Finalement, il n'était pas aussi riche qu'il le croyait, car ce qu'il possédait déjà l'empêchait d'acquérir ce qui manquait à son bonheur. La seule chose qui lui aurait assuré à jamais la richesse et la jeunesse. En reprenant la route avec ses compagnons, Jésus regarda avec tristesse le jeune homme s'éloigner, tristement lui aussi, dans la mauvaise direction. Il restait en arrière et se perdait, peut-être dans tout le sens du terme, à l'horizon de son immobilisme, incapable de rompre ses amarres dorées.

0: 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Qu'il a donné son Fils unique, afin que quiconque croit en lui ne périsse point, mais qu'il ait la vie éternelle.
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2: Il est 3h.
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7: Amis de la Martinique, amis de tout pays, bonjour. Que la paix de Dieu soit dans tes murs en ce nouveau matin.

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2: Merci, Père. Es-tu de ceux qui, comme Philippe, fait à Jésus cette demande? Seigneur, montre-nous le Père et cela nous suffit. Alors, comme à Philippe, Jésus te répond, « Celui qui m'a vu a vu le Père. » Jésus dit encore, « Je suis dans le Père et le Père est en moi. » Quel mystère! Quel grand mystère! Mais tout cela sera clair pour nous au retour de Jésus. Lorsque tous les rachetés, avec leurs palmes à la main, passeront les portes de la nouvelle Jérusalem. Pour le moment, j'en déclare, personne n'a jamais vu Dieu. Le Fils unique qui est dans le sein du Père est celui qui l'a fait connaître. L'apôtre Paul dit, à notre Dieu et Père soit la gloire au siècle des siècles. En Dieu, nous avons avant tout un Père. C'est lui qui nous a formés dans le sein de notre mère et en lui, nous pouvons nous confier. Matthieu nous dit, quand tu pries, entre dans ta chambre, ferme ta porte et prie ton Père qui est là dans le lieu secret et ton Père qui voit dans le secret te le rendra. Il est écrit dans le livre de 1 Jean au chapitre 3, voyez quel amour le Père nous a témoigné pour que nous soyons appelés enfants de Dieu. Et nous le sommes. Si le monde ne nous connaît pas, c'est qu'il ne l'a pas connu. Bien-aimés, nous sommes maintenant enfants de Dieu. Et ce que nous serons n'a pas encore été manifesté. Mais nous savons que lorsque cela sera manifesté,

Nous serons semblables à lui parce que nous le verrons tel qu'il est. David dit, comme un père a compassion de ses enfants, l'Éternel a compassion de ceux qui le craignent. As-tu fait alliance avec Jésus? L'as-tu accepté comme ton sauveur? Il est écrit dans le livre de 1 Jean au chapitre 1er, mais à tous ceux qui l'ont reçu, à ceux qui croient en son nom, elle a donné le pouvoir de devenir enfant de Dieu. Lesquels sont nés, non du sang, ni de la volonté de la chair, ni de la volonté de l'homme, mais de Dieu. Oh mon ami, il est écrit au commencement était la parole, et la parole était avec Dieu, et la parole était Dieu. Et la parole a été faite chair, et elle a habité parmi nous, pleine de grâce et de vérité. Et nous avons contemplé sa gloire, une gloire comme la gloire du Fils unique venu du Père. En Dieu, nous avons un Père juste, mais il a le péché en horreur. Il est écrit dans le livre des Proverbes, au chapitre 3, « Mon fils, ne méprise pas la correction de l'Éternel et ne t'effraie point de ses châtiments, car l'Éternel châtie celui qu'il aime, comme un père l'enfant qu'il chérit. » Combien disent ne pas croire en Dieu, mais au moindre petit malheur s'écrit « Hey mon Dieu !» Dieu est un Père aimant. Il n'a pas hésité à donner son Fils unique, Jésus-Christ, sur une croix, afin de nous sauver de la malédiction du péché. Oh mon ami, Dieu a pris le risque d'envoyer son Fils dans la chair contaminée par le péché pour combattre le péché et sauver l'homme de la malédiction. Quel amour de la part du Père! Il est écrit dans le livre de Romains au chapitre 8, « Il n'y a donc maintenant aucune condamnation pour ceux qui sont en Jésus-Christ. En effet, la loi de l'esprit de vie en Jésus-Christ m'a affranchi de la loi du péché et de la mort. Car chose est possible à la loi, parce que la chair la rendait sans force. Dieu a condamné le péché dans la chair en envoyant à cause du péché son propre fils dans une chair semblable à celle du péché. Et cela afin que la justice de la loi fût accomplie en nous qui marchons, non selon la chair, mais selon l'esprit. Qui d'entre nous n'a pas vu Dieu agir dans sa vie? Qui ne l'a pas vu venir à son secours comme un père vient au secours de son enfant? Qui ne l'a pas vu prendre sa défense face aux méchants? Qui ne l'a pas vu étendre son bras pour le tirer de mauvais pas? En Dieu, nous avons non seulement un père, mais un conseiller. En lui, nous avons un abri. Il est pour nous une tour forte face à l'adversaire. Un rocher sur lequel nous pouvons nous appuyer. Oui, il est bon de le connaître et de tisser une relation intime et personnelle avec lui. Celui qui nous a créés et qui nous appelle par nos noms. Il est celui qui écoute ses enfants. Il dit, au jour de la détresse, invoque-moi et je te répondrai. Il dit encore, moi l'Éternel ton Dieu, je t'instruis pour ton bien. Je te conduis dans la voie que tu dois suivre. Mon ami, le péché nous éloigne du Père. Il est celui qui nous reprend, mais il nous dit, dans un instant de colère, je t'avais un moment dérobé ma face. Mais avec un amour éternel, j'aurai compassion de toi. Il est écrit dans le livre de Malachie, « Un fils honore son père et un serviteur son maître. Si je suis père, où est l'honneur qui m'est dû ?» Nous devons être reconnaissants à Dieu, ne serait-ce que pour la vie qu'il nous conserve. Même lorsque nous sommes infidèles, il demeure toujours fidèle. Alors que nous fêtons les pères biologiques, mais aussi les pères juridiques, souvenons-nous de notre Père et Créateur dont le nom est le Dieu d'Abraham, le Dieu d'Isaac, le Dieu de Jacob, le grand Je suis, l'Alpha et l'Oméga. En ce matin, j'ai multiples raisons pour lesquelles je lui dois toute ma reconnaissance. En cette période où les pères sont mis à l'honneur, je veux avant toute chose me tourner vers mon Dieu et lui dire merci Père pour ta présence continuelle dans ma vie. Et toi mon ami, ne veux-tu pas le louer ce matin pour ce qu'il est? Ne veux-tu pas rendre gloire à l'Éternel? Avec David, disons donc ensemble, je louerai l'Éternel de tout mon cœur. Je raconterai toutes tes merveilles. Je chanterai ton nom Dieu très haut. Tu es mon partage et mon calice.
Quand tu es à ma droite, je ne chancelle pas. Je t'aime, ô Éternel, ma force. Éternel, mon rocher, ma forteresse, mon libérateur. Mon rocher, mon bouclier, ma haute retraite. Vive l'Éternel et béni soit mon rocher. Que le Dieu de mon salut soit exalté. En ce matin, nous levons l'étendard au nom de notre Dieu. Béni sois-tu, ô notre Père, car nous invoquons ton nom. Nous tenons ferme et nous restons debout, car tu nous exauces quand nous t'invoquons. Nous nous prosternons devant toi, le Dieu de gloire, qui fait gronder le tonnerre. Béni sois-tu, toi qui donnes la force à ton peuple. Tu as signalé ta grâce envers chacun d'entre nous. Béni sois-tu, car tu es un asile pour chacun de nous. Tu nous entoures de champs de délivrance. Tu as le regard sur nous et sur nos enfants. Notre âme se glorifie en toi. Béni sois-tu, ô notre Père, car lorsque nous crions à toi, tu nous sauves de toutes nos détresses. C'est en toi que notre cœur met sa joie, car nous avons confiance en ton saint nom. Que ton nom soit élevé en ce matin au-dessus de tous les noms. Je chanterai toujours tes bontés, ô Éternel. Ma bouche fera connaître à jamais ta fidélité. Ensemble, lisons le psaume 145. Je t'exalterai, ô mon Dieu, mon roi, et je bénirai ton nom à toujours et à perpétuité. Chaque jour, je te bénirai, et je célébrerai ton nom à toujours et à perpétuité. L'Éternel est grand et très digne de louange, et sa grandeur est insondable. Que chaque génération célèbre tes œuvres et publie tes hauts faits. Je dirai la splendeur glorieuse de ta majesté. Je chanterai tes merveilles. On parlera de ta puissance redoutable et je raconterai ta grandeur. Qu'on proclame le souvenir de ton immense bonté et qu'on célèbre ta justice. L'Éternel est miséricordieux et compatissant, lent à la colère et plein de bonté. L'Éternel est bon envers tous et ses compassions s'étendent sur toutes ses œuvres. Toutes tes œuvres te loueront, ô Éternel, et tes fidèles te béniront. Ils diront la gloire de ton règne et proclameront ta puissance pour faire connaître au Fils de l'homme ta puissance et la splendeur glorieuse de ton règne. Ton règne est un règne de tous les siècles et ta domination subsiste dans tous les âges. L'Éternel soutient tous ceux qui tombent et redresse tous ceux qui sont courbés. Les yeux de tous espèrent en toi et tu leur donnes la nourriture en son temps. Tu ouvres ta main et tu rassasies à souhait tout ce qui a vie. L'Éternel est juste dans toutes ses voies et miséricordieux dans toutes ses œuvres. L'Éternel est près de tous ceux qui l'invoquent, de tous ceux qui l'invoquent avec sincérité. Il accomplit les désirs de ceux qui le craignent. Il entend leurs cris et il les sauve. L'Éternel garde tous ceux qui l'aiment et il détruit tous les méchants. Que ma bouche publie la louange de l'Éternel et que toute chair bénisse son saint nom à toujours et à perpétuité. Amen. Merci Père pour ton amour infini envers chacun d'entre nous. Nous voulons, Lisiane et moi, saluer tous les pères de la Martinique et d'ailleurs. Tous ceux qui sont des pères adoptifs, qui par ce geste d'adoption ont voulu démontrer qu'ils avaient de l'amour à donner. Un papa, un vrai papa, pas les grands bruits d'un paille. Il va que plairer qu'on maman qu'a plairé, mais qu'a plairé d'un tchéier. Il va que plairer qu'on maman qu'a plairé en plein jour, mais qu'on oiseau qu'a serré pour mort. Qui a serré pour plaire. Il dit qu'il n'y a des papas qui scellera, ni des brins qui te liberté. Mais allez, savent, là, il prend tout ça. C'est des enfants pour fouiller un petit aïe, alors on a trouvé tout lien. Ni qui a breté un enfant ni qui un enfant malmené.

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1: Prions ensemble. Ô Éternel, notre Dieu, notre Père, en ce matin, nous voulons glorifier ton nom. Nous louons ton nom, nous chantons ton nom, nous exaltons ton nom, toi notre Père du ciel. Béni sois-tu pour tes bienfaits envers nous. Oui, l'Alléluia te revient à toi et à toi seul. Les mains levées vers toi, nous te disons merci pour ta fidélité envers nous. Quand même lorsque nous sommes infidèles, toi tu demeures toujours fidèle. Nous t'avons prié dans le nom de Jésus pour que ton nom seul, Père, soit glorifié à jamais et pour l'éternité. Amen.

0: ami, ton père et ta mère peuvent t'abandonner. Mais l'Éternel, ton Dieu, celui qui t'a créé, jamais ne t'abandonnera. Place en lui ta confiance et tu ne seras jamais déçu. Je te souhaite bon courage, mon ami, sur les routes de la vie.
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1: Pour ça, qui a dit qu'ils n'ont pas ni tchè, faut que savent qu'ils ont ni trop. Les papas n'y ont tant sensibilité que des mamans. Dès là, ils sont plus sensibles, mais ils ont répété tellement qu'ils n'ont pas qu'à plaire qu'ils ont appris à serrer sensibilité. Les papas sont sensibles à la gentillesse et aux attentions autant que les mamans. Ils apprécient autant que les mamans les câlins de leurs enfants. Ils apprécient aussi l'obéissance. Même si dès les autres ont l'impression qu'ils sont raides, c'est parce qu'ils ont mes autres et qu'ils ont les autres marchés droits. Ils ont crié aussi fort qu'ils ont mes autres et les autres réussissent, ils ont fiers. D'ailleurs, ça leur arrive de verser une petite larme de joie lorsque leurs enfants réussissent, même s'ils ont fait autre quoi qui sent la poussière qui tombe en yeux. Enfants, rappelez-vous le commandement de Dieu. Honore ton père et ta mère. C'est le premier commandement qui n'est en promesse que les derrière. C'est Dieu qui est important pour bon Dieu. Mamaï, donnez de l'amour à vos papas. En main yo, et pas oublier qui c'est yo qui a représenté pour tout mi-temps famille. Alors, bah yo valeyo.

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1: Pourquoi faut-il que ce soit comme ça? Pourquoi je me mets dans cet état pour toi, alors que tu ne fais même pas vraiment attention à moi? Tu sais, je t'aime, papa. Il fut un temps où tu me montrais que tu m'aimais, celui où tu ne fumais pas autant, celui où tu étais encore avec maman, celui que je n'oublierai jamais. Maintenant, ton seul signe d'affection, c'est de m'offrir des cadeaux. Certes, pour me faire plaisir, mais c'est de trop, car la seule chose que je demande, c'est toute ton affection. Je sais que cela ne sert à rien que j'écrive ça, parce que tu ne le liras de toute façon pas. Mais s'il te plaît, papa, quand je veux te parler, écoute-moi. C'est encore une chose que je te demande, même si tu ne me réponds que dans mes rêves, mais peut-être qu'un jour, dans longtemps, ils se réaliseront et je serai la plus heureuse du monde. Papa, je te le redis encore une fois, je t'aime. Ça c'est un petit poème, un petit maman écrit, et apparemment c'est pour un papa qui n'est pas toujours présent. Et m'en qu'a invité tout ça qui a coûté nous et qui papa yish, même si zot pas maillé, mais songez ce petit maman là, y'a besoin d'affection, y'a besoin de présence zot.
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2: Il est 4h.
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2: 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Créer nos idées, ranger nos placards, parlons psychologie. Avec Arsène, nous sommes dans la rubrique psychologie. Nous parlons d'amour.
3: Oui, nous parlons d'amour. Il nous faut parler de l'amour dans toutes ses dimensions. Mmh. Et nous avons parlé déjà des sentiments, mais maintenant, nous allons parler de l'amour dans sa dimension de l'émotion. Et dans sa dimension de l'émotion, elle a toute sa valeur.
2: Eh bien, avant de rentrer dans le vif du sujet, nous allons écouter quelques notes de musique.
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0: retour dans notre rubrique psycho. Alors, nous parlons d'amour-émotion, c'est ça, Arsène?
1: Oui, nous parlons d'amour-émotion. Alors, comment cela se caractérise? Premièrement, cet amour-émotion est une réaction psychologique et physiologique face à une situation. Mm-hmm. Et face à une situation, elle va se caractériser de manière visible. Premièrement, elle peut se caractériser par la transpiration. Elle peut se caractériser par l'accélération
0: des
1: battements du cœur,
0: des pulsations,
1: le papillon dans le ventre, ou les jambes qui ne tiennent pas. Alors on a besoin
0: les jambes flageolantes.
1: Alors la dimension émotionnelle aura avant tout une dimension physiologique. Elle est aussi psychologique parce que quand elle va prendre au travers des mots que l'on va prononcer, les mots que l'autre va entendre, ça va avoir une réaction sur, à la fois sur son psyché, mais à la fois sur son physique. Et très souvent, Mélissa confirme. Ah oui, mais Mélissa est en train de vivre ça. Non. Alors là, on l'a vu. On le voit sur son visage. On aurait dû avoir la caméra
0: c'est
1: pour vous montrer. C'est physiologique.
0: C'est vrai, quand on a rendez-vous, mais on n'a plus faim.
1: On a plus soif. On a essayé différents vêtements. On ne sait pas. C'est pas la bonne couleur. Le haut ne va pas avec le bas. Et d'habitude, ça allait. Mais ce jour-là, il y a une émotivité de la personne qui sera très forte. Et cette émotivité-là peut être positive, peut être négative, mais sera facteur de l'environnement qui va nous entourer. Et cet environnement-là va montrer aussi notre fragilité face à la situation. Un exemple simple. Vous avez mis cette robe que vous avez achetée et que d'habitude vos parents, votre sœur ou votre frère trouvent que cette robe vous va bien. Et aujourd'hui, il vous dit, ah, c'est ça que tu as mis aujourd'hui. Et là, on a l'impression que tout s'en va parce que... tout s'en va parce que...
0: On n'a plus envie de laisser la robe.
1: Oui, c'est pas ce que l'autre a dit, mais c'est la réception de ce que l'autre aura dit, puisque auparavant, on trouvait cette robe belle. Mais face à la situation que l'on va vivre, on est tellement dans son émotivité qu'on perd ses moyens.
0: Ça touche.
1: Et là, on est vraiment dans cette dimension de l'amour. Et c'est cette dimension de l'amour-là qui a à la fois qui crée cet émerveillement, mais qui crée aussi la spontanéité. Mais cette spontanéité, quand vous êtes en train de le vivre, on peut perdre les moyens ou on est dans une incertitude. Mais cette incertitude-là, comme on a parlé la fois dernière de la dimension du sentiment, de la dimension de l'affectif, c'est la dimension du sentiment et que lorsque nous allons parler la semaine prochaine de la raison qui va créer et qui devra contrebalancer pour avoir l'équilibre qu'il faut. Parce que nos émotions vont nous tromper. D'accord? Et nos émotions vont nous trahir et nos émotions vont prendre en compte ce que nous avons déjà fait dans le passé. Dans le livre de la Bible, dans le livre de Samuel, au chapitre 25, il y a l'expérience d'un homme qui s'appelle Nabal. Il a une femme qui s'appelle Abigaël. Et David, qui était à cette époque poursuivi par le roi, et le roi voulait le tuer, avait aidé cet homme pendant un certain temps avec ses soldats pour pouvoir protéger son troupeau. Et quelques années après, il demande à cet homme Nabal de pouvoir l'aider, de pouvoir lui donner à manger pour donner à ses serviteurs et aussi à ses soldats. Et là, la réaction de Nabal sera surprenante, parce que Nabal va dire aux émissaires de David qui est David? Qui est le fils d'Isaïe? Et moi, je ne connais pas cet homme. Est-ce que je vais prendre ce que j'ai comme nourriture pour donner à un étranger? Et à ce moment-là, les serviteurs vont repartir à la fois tristes, mais à la fois perplexes de la réaction de Nabal.
2: Réaction ingrate.
1: Oui, réaction ingrate. Mais on voit que sa dimension d'amour et émotionnel est très très détachée. Et David, à ce moment, quand David va réceptionner la nouvelle que ses serviteurs lui rapportent, David rentre dans une grande colère. Et dans cette colère, qu'est-ce qu'il choisit de dire? Il dit à ses serviteurs et à ses soldats: prenez vos épées, on va aller vers cet homme et on va le tuer et on va tuer toute sa famille. Et là, on voit que face à cette situation, qu'il y a une réaction extrêmement violente qui est faite. Et là, nous avons un homme qui va vivre quelque chose de très douloureux. Et vous aussi, quand vous êtes face à celui que vous aimez et qui va vous annoncer quelque chose qui ne vous plaît pas, la réaction peut être une réaction d'accueil ou la réaction peut être une réaction extrêmement violente où la personne va nous dire quelque chose. Aïe, c'est ce vêtement-là que tu as mis. Et là, on avait déjà pris des heures et des heures à enlever, à remettre, et à ne pas à repartir dans cette incertitude, tout ce qu'on a préparé. Et l'autre, la seule chose qu'il voit, que le bas n'est pas la même couleur que le haut. À partir de ça, soit vous êtes
0: déçu.
1: Vous êtes déçu.
0: Je suis déçu.
1: Mais même si vous êtes déçu, vous pouvez dire moi, j'ai essayé plein de choses, mais ou vous pouvez dire t'as vu comment t'es habillé toi aussi.
2: Là ça part.
1: Oui,
0: c'est trop ça.
1: Oui, mais c'est trop, mais c'est notre émotivité qui va réagir. Et cette dimension de l'émotion émotive que nous avons peut être une dimension d'accueil, peut être une dimension où on est tellement émotif que lorsque l'autre va nous dire ça, on va pleurer, on va être tellement déçu d'avoir pris autant de temps pour pouvoir
0: plaire déjà
1: et que l'autre en retour ne montre aucun accueil, aucune joie, aucune reconnaissance de tout ce qu'on a fait.
0: Tout l'effort fourni.
1: Et à ce moment-là, on part en vrille, on part dans une colère. Et là, David, c'est ce qui lui arrive, il part dans une très grande colère et à ce moment, il va vouloir tuer cet homme. Mais les serviteurs de Nabal, lorsqu'ils entendent cela, ils vont aller voir la femme de Nabal qui s'appelle Abigaïl. Et là, Abigaïl va avoir une oreille attentive aux serviteurs, mais cette oreille attentive n'est pas seulement pour ses serviteurs, et pour son mari et aussi pour toute sa famille, parce que David a déjà décidé de les mettre à mort. Et elle va prendre une position d'humilité, une position d'accueil, une position de se mettre à la place de l'autre et à la place de celui qui a souffert, à la fois pour protéger sa famille, mais aussi pour protéger celui qui devait faire le mal. Et là, quand elle ira vers David, elle va choisir de présenter des excuses en demandant pardon pour son mari qui a eu une attitude aussi...
0: Elle s'humilie pour lui.
1: Oui, elle s'humilie, mais aussi méchant. Mais quand il fait cela, Abigaïl sera reçue par David et David va la féliciter de l'avoir protégée, de faire le mal et de tuer aussi Nabal, qui n'était pas innocent, mais de tuer aussi des innocents par rapport à son action. Et ce qui est intéressant dans cette histoire, c'est comment face à un événement, comment trois personnes réagissent. Nabal va réagir en disant, mais je ne connais pas cet homme et il va l'envoyer sur les roses. David va choisir de prendre l'épée pour pouvoir faire la guerre par rapport à cette histoire. Alors que Abigaïl, face à la même histoire, va choisir d'être dans une démarche de paix. Et c'est là qu'on voit que d'une personne à l'autre, on ne peut pas envisager de comprendre ou de se dire que telle personne aurait dû réagir ainsi ou ainsi. Trois personnes pour le même événement réagissent de trois manières différentes. Alors, c'est là que la partie de cet amour émotionnel est compliquée. Parce que si vous essayez de comprendre par rapport à l'autre, vous n'allez pas forcément trouver de logique dans sa réaction. Parce que sa manière de réagir est rattachée à l'histoire, à ce qui s'est passé, à comment elle a préparé ou il a préparé l'événement pour que cette situation-là ne se produise pas. David avait préparé en disant « J'ai aidé cet homme, en retour cet homme devait m'aider ». C'est ce qu'Abigaël a compris et c'est pour ça qu'Abigaël a choisi de lui emmener du vin, a choisi de lui emmener du pain, a choisi de lui emmener des raisins pour pouvoir nourrir ses soldats. Et là, on voit que face à cette situation, ces personnes se conduisent différemment pour la même situation. Et on va le voir, hein, parce qu'à Nabal, il est en train de faire la fête. Il est ivre et sa femme ne lui rapporte pas la nouvelle. Sa femme attend le lendemain. Et quand sa femme lui rapporte la nouvelle le lendemain, au lieu d'être content que sa femme l'a protégé, sa femme a choisi d'aller au devant de David alors qu'il était ivre, qu'il n'aurait pas pu se défendre. Qu'est-ce qu'il fait? Il se met en colère. Et de cette colère est tellement violente qu'il va pas loin faire une crise cardiaque. Et au bout de 10 jours, cet homme va mourir. Cet homme va mourir parce que dans son émotivité, elle a été tellement violente qu'elle a altéré son état physique. Pas seulement son état psychique, mais ça a eu une réaction sur son physique qui l'a fait perdre pied. Et c'est pour ça qu'à des moments, vous allez voir des personnes, ils sont en train de se disputer et il y en a un qui tombe. Et vous êtes waouh!
0: C'est comme ça qu'on fait des congestions.
1: C'est comme ça qu'on fait des congestions. Parce que dans sa colère a été tellement excessive, son émotivité a été tellement excessive, à la fois dans sa dimension psychique, mais dans sa dimension physique, qu'elle a eu un choc tellement violent et son corps n'a pas pu supporter cette émotivité. Et ça doit nous faire très attention que l'amour-émotion, c'est une belle chose. Mais lorsque nous

0: si nous laissons la colère prendre le dessus sur ce côté inné, cette dimension émotive, cette dimension de l'amour émotion qui est, on ne sait pas comment l'autre va réagir quand on va lui apporter ce bouquet de fleurs. Et ça, quand on va voir les larmes, ce ne sera pas de la tristesse, ce sera de la joie. Et pourtant, ce sont des larmes. Quelqu'un va commencer à trembler, il ne s'attend pas à ça. Ce sera beau. Et toute cette beauté-là montre à la fois notre force, mais aussi notre vulnérabilité face aux belles choses. Et au même titre qu'il y aura une faiblesse par rapport aux belles choses, mais il y aura la même faiblesse par rapport aux mauvaises choses. Et les faiblesses par rapport aux mauvaises choses, par contre, elles laissent des séquelles. Et elles laissent des séquelles qui sont, qui deviennent physiologiques et qui peuvent nous abîmer la santé. Et c'est pour cela que toute cette dimension de cet amour, émotion, choisissons de le diriger vers les choses positives, vers les choses belles et qui rend l'autre heureux. Et que nous sommes porteurs d'amour, nous sommes porteurs de joie, nous sommes porteurs de tout ce qui peut faire que l'autre soit épanoui. Et à partir de ça, lorsque Abigail fait cela, mais elle a apporté cette émotion dans la vie de David. Mais quand elle a choisi de le porter dans la vie de son mari a refusé. Vous devez aussi vous attendre que l'autre n'est pas prêt à réceptionner.
1: Ne voit pas les choses de la même manière.
0: Votre émotion qui est dans cette générosité et qui peut aussi détruire l'autre et qui se détruit lui-même. Mais ne cessons jamais d'offrir à l'autre ce que nous avons de meilleur en nous.
2: Bon, alors.
1: Wow. On n'a plus rien à dire.
2: On n'a rien à rajouter.
1: Alors, chers amis auditeurs, j'espère que vous avez pris bonne note. Moi personnellement, j'ai pris bonne note à mettre en pratique, en tout cas.
0: Oui.
1: Qu'est-ce que vous en pensez, Davis? Qu'est-ce que tu en penses?
3: Oui. Le meilleur de soi à l'autre pour son bonheur, par amour. Que c'est beau.
1: Et pour ton bonheur aussi, hein? Et pour le tien aussi.
3: Oui.
0: Non, mais tu donnes l'autre pour toi.
3: Quoi?
0: Et pour lui.
3: D'abord, je suis heureux de voir l'autre heureux.
2: Non, mais Davis, il est dans l'émotion. Il est rentré dans le concept.
1: Mais il faut que tu sois heureux, toi aussi.
3: Oui, mais c'est le bonheur de l'autre qui me rend heureux.
2: Ah, voilà. C'est positif, c'est bien.
1: Tant que c'est positif, c'est une bonne chose.
2: Tout à fait.
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1: Pas évident, hein, l'amour.
0: On va dire ça. Vous certes.
1: Eh bien, ça nous retrouve dans quelques minutes, juste après ces quelques notes de musique.

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2: Nous voilà de retour avec Arsène pour parler de l'amour-raison.
3: Nous allons parler vraiment de cette notion-là, importante pour chacun de nous, l'amour-raison. Alors, avant tout, je vais déjà vous donner un petit aperçu. Après, je vais vous demander votre avis sur qu'est-ce que pour vous l'amour-raison. Est-ce que pour vous l'amour a une raison en elle-même? Et premièrement, l'amour dans sa raison, c'est la capacité de l'être humain de connaître, de juger, d'agir conformément à des principes. Et à partir de cela, on va prendre son temps de bien juger dans l'application de son jugement et au travers des actions que l'on va mettre en place. D'accord? Alors, toi, Davis, Liliane, alors, tu nous dis un peu comment ton amour de raison se vit.
2: L'amour raison. Comment on va dire ça? Là, tu me prends un peu.
3: Je te prends un peu en dépourvu.
2: C'est-à-dire que l'amour raison, c'est-à-dire qu'il y a des choses peut-être qu'il faut faire, même si on n'aime pas. Peut-être qu'il y a des choses qu'on n'aime pas, mais faire pour faire plaisir à l'autre.
3: Oui, à la fois ça, mais avant tout, ce n'est pas seulement pour faire plaisir à l'autre à son dépens, parce que dans la dimension de l'amour, l'amour aime ton prochain comme toi-même. Ça veut dire que le bien que tu te fais est pour l'autre. Alors, il faut aussi avoir un équilibre.
2: Il ne faut pas aimer l'autre plus que soi.
3: Non, il ne faut pas aimer l'autre plus que soi, il faut aimer l'autre autant que soi. Et là, le raisonnement que l'on va travailler en cet après-midi, la démarche que l'on va suivre, est une démarche qui va peut-être vous surprendre. La raison est...
4: Moi, je ne demande pas mon avis.
3: Aïe, j'ai oublié. Davis, allez, donne-moi ton avis.
4: Quand j'entends amour, raison, je me place déjà au niveau du choix de la personne à aimer, puisqu'il y a un choix quand même.
3: Oui.
4: Pour beaucoup de personnes, amour, c'est la passion, il n'y a pas question de choix, de réflexion, mais je pense quand même qu'il vaut mieux réfléchir, parce que c'est un choix important, et qu'il ne faut pas se laisser animer par la passion seulement pour choisir.
3: Oui, je suis d'accord. Et ça, c'est cet équilibre-là qu'il nous faut avoir, à la fois dans nos sentiments, à la fois dans nos émotions, mais à la fois dans notre raison. Et ce juste équilibre des trois cercles vont faire l'équilibre de l'amour. Parce que il y a certaines personnes qui vont te signaler, qui vont me signaler, la chose que je ne supporte pas, c'est quelqu'un de jaloux. Et quand on regarde la personne qu'il a choisie, c'est quelqu'un de jaloux. Alors on lui dit, mais pourquoi? Mais il est jaloux, celui que tu as choisi. Il ou elle va chercher toutes les raisons pour nous expliquer son choix, alors qu'au départ,
2: elle n'aimait pas cela.
4: La passion est plus forte que la raison. Donc...
3: À ce moment-là, il y a ce déséquilibre. Mm-hmm. Alors que la raison est généralement considérée comme une faculté de l'esprit humain, et dans cette faculté, on met en œuvre et on va fixer des critères de la vérité ou de l'erreur, de discerner le bien du mal, mais aussi de mettre en œuvre des moyens pour atteindre l'objectif dont on s'est fixé. Et l'objectif dont on s'est fixé, c'est être heureux dans la vie.
2: Mm-hmm.
3: D'accord? Et si cet objectif-là, c'est être heureux dans la vie, ma raison est là pour me permettre d'équilibrer mes émotions et mes sentiments pour avoir un meilleur équilibre dans le choix. Parce que au départ, lorsqu'on rencontre quelqu'un, lorsqu'on croise quelqu'un, la première rencontre que l'on fait avec quelqu'un, c'est son physique. Et premièrement, le physique doit nous plaire. Alors, ma raison me dit, waouh, c'est ce physique-là, c'est ce style-là que j'aime.
4: Ta raison ou ta passion?
3: Ta raison, ta passion, mais dans ta raison, tu as déjà un style, de, une morphologie que tu aimes. Il y a certaines personnes qui aiment les gens extrêmement minces, les gens minces. Il y a des gens qui aiment les gens un peu plus, on va dire, potelés, et les gens qui aiment les gens gros. Alors, chaque personne a parfois des critères physiques. Et après les critères physiques, il y a aussi le caractère qui va rentrer en jeu. Mais à partir de là, on va associer à la fois la dimension physique, la dimension visuelle que l'on voit, et aussi la personnalité de la personne. Et c'est là que la raison doit prendre, doit trouver son équilibre. Parce que on fixe cela au travers de la vérité, de l'erreur, mais au travers du bien et du mal. Ce bien et ce mal, cette vérité n'est pas la vérité de l'autre, mais la vérité que je veux pour moi, de ce que je suis prêt à accepter, de ce que je suis prêt à vivre avec et que je suis prêt à supporter. Parce que lorsque tu vas choisir de dire que je suis avec Martine, parce qu'on aime bien prendre Martine, et quand tu prendras Martine et que tu sais la chose que tu ne supportes pas, c'est quelqu'un de désordonné. Mais Martine, quand tu vas chez elle, c'est le bordel.
4: Ouais, c'est la guerre.
3: Alors,
4: la troisième guerre mondiale.
3: Alors, quand tu seras avec elle, si tu choisis d'être avec elle,
2: mais tu vas arranger.
3: Il faut t'attendre que la maison que tu auras avec Martine sera...
2: Et que c'est toi qui va devoir faire le ménage.
3: Ben là, c'est ta raison qui te dira, j'ai choisi quelqu'un qui était déjà bordélique et que...
2: Je sais...
3: Quel est
2: devoir assumer.
3: Alors, est-ce que je suis prêt à assumer cela? Alors, comme je vous dis, cela repose sur notre capacité à accepter ou à percevoir des choses dès le départ. Et Dieu nous donne une intelligence pour faire cela, et en faisant abstraction de nos préjugés et aussi de ses émotions et de ses pulsions. Parce que si je ne fais pas abstraction de mes émotions, si je ne fais pas abstraction de mes pulsions et de mes préjugés, je vais faire des choix qui ne vont pas être des choix équilibrés. Parce que avec le temps, la passion diminue. Avec le temps, l'émotion évolue. Avec le temps, les sentiments évoluent. Mais la raison, elle reste stable. Si je n'aime pas quelque chose, je vais toujours ne pas aimer un trait de caractère ou un fonctionnement. Je vais peut-être...
2: Tu vas faire semblant.
3: Oui, avec le temps, je vais passer un peu plus de pommade pour dire bon. Je fais avec. Mais.
4: Bien que des fois, certains disent qu'en prenant un certain âge, on ne supporte plus certaines choses et on est.
2: Agacé.
4: Plus rapidement agacé et prêt à se séparer de cette chose que quand on était plus jeune. Ça dépend peut-être des.
3: Oui, ça dépend des personnes. Mais la raison va nous faire, après, faire des choix, soit comme je disais la dernière fois, soit des choix positifs, soit des choix de tolérance, ou soit des choix qui sont des choix plus radicaux, des choix de séparation. Et de plus en plus, le choix de la séparation arrive parce que lorsque j'en ai trop, ma raison, quand elle a pris le dessus, elle va faire comme un tracteur, hein, elle va labourer le champ, les émotions vont s'envoler, les sentiments vont s'envoler, et ma raison va rester là.
4: C'est pour ça qu'il faut faire le bon choix dès le départ.
3: Et on va prendre deux exemples dans la Bible pour comprendre cette dimension de la raison. D'accord ? Dans le Cantique des Cantiques, on a un exemple extrêmement beau. Dans le chapitre premier, il va nous dire ceci. « Qu'il me baise des baisers de sa bouche. Ton amour vaut mieux que le vin. Tes parfums ont une odeur suave. » Ton nom est un parfum qui se répand. C'est pourquoi les jeunes filles t'aiment. Entraîne-moi auprès de toi. Nous courons ensemble. Le roi m'introduit dans ses appartements. Nous nous égayons. Nous nous réjouirons à cause de toi. Nous célébrons ton amour plus que le vin. C'est avec raison que l'on t'aime. Alors, qu'est-ce que cette Sulamite veut dire à Salomon. Premièrement, elle va dire ceci, les jeunes filles t'aiment parce qu'il est le roi. Et on a envie d'être la favorite du roi. Et Salomon est un bel homme, alors on est attiré naturellement vers cet homme. Et cette Sulamite qui a été, qui est cette favorite du roi, va dire maintenant, le roi m'introduit et le roi croit créer une atmosphère de gaieté, une atmosphère de réjouissance, et tout cela à cause de tout ce que le roi met en place. Mais elle va être aussi équilibrée. Et dans l'équilibre qu'elle a, elle va dire, nous célébrerons l'amour. Et un amour parfait, parce qu'il dit que l'amour qu'il est en train de célébrer avec cet homme est mieux que s'enivrer, est mieux que boire de l'alcool. Mais la phrase qui est la phrase finale, la phrase ultime, c'est avec raison que l'on t'aime. Parce que cette Sulamite, elle sait qu'elle est la favorite. Mais le roi Salomon...
2: Mais c'est qu'il y en a d'autres.
3: Il y en a plein d'autres femmes. Ça veut dire que pendant un certain temps, elle est la favorite.
2: Ça pourrait changer.
3: Mais ça pourrait changer. Alors, elle garde cet équilibre de savoir d'être la première, tout en sachant que cette première a une durée de vie.
2: C'est-à-dire qu'elle vit le
3: moment présent, en sachant que le choix qu'elle fait là, c'est un choix raisonnable. Et souvent, nous ne faisons pas dans la relation, dans la rencontre avec l'autre, nous ne faisons pas des choix raisonnables. Je prends un exemple. Vous allez sortir avec quelqu'un qui a 15 ans, 20 ans de plus que vous. Que vous le vouliez ou non, à court terme, cela ne va pas se voir. Mais à long terme, le problème de l'âge va se poser. Et ce problème de l'âge-là va faire que je vais m'apercevoir. Soit je suis avec mon grand-père, ou soit je suis avec ma grand-mère. Parce que la différence d'âge se verra sur le visage. La différence d'âge se verra sur le physique de l'autre. Je veux dire que j'ai 40 ans, l'autre a 60 ans. On n'a pas la même vigueur. Mmh. Et cet effet-là, c'est un effet que la raison m'invite à faire attention. La raison m'invite à être...
4: que l'amour n'a pas d'âge, ils n'ont pas tout à fait raison alors.
3: Ah non, non, non, non, non. On peut s'aimer. C'est pas l'amour qui sera remis en question. On pourra s'aimer, on pourra continuer à s'aimer, mais n'empêche que la raison va faire que...
2: il va prendre le dessus.
3: À 40 ans. D'accord ?
4: Oui.
3: Moi, je suis toujours sportif. J'ai envie d'aller marcher, j'ai envie d'aller faire des activités, monter à la montagne.
4: Oui.
3: Mais celui qui a 20 ans de plus, il va vouloir faire une marche. Mais la marche qu'il voudra faire, c'est la marche toute plate, paisible.
4: Oui.
3: Parce que son corps aussi répond à des réalités.
2: Arrivé à ce point-là, on n'a plus les mêmes motivations.
3: Oui, non, on a les mêmes motivations, mais son corps ne va pas suivre.
2: Ouais.
3: Et là, on va créer un déséquilibre dans cet amour qui est là. Et c'est cette raison-là qui va m'inviter à prendre ce temps. Parce que la raison m'invite à faire des calculs. La raison m'invite à être cohérent et à peser les choses.
4: Est-ce que...
2: Le pour et le contre ?
4: Oui, justement, est-ce que la raison arsène peut pousser carrément à prendre une feuille, à faire plusieurs colonnes, les points positifs, les points négatifs,
2: en recherche,
4: faire des calculs mathématiques, pourquoi pas ?
3: Oui, la raison m'invite à faire ces calculs mathématiques. Mmh. Parce que, prenons un exemple de calcul mathématique, d'accord ? Tu sors avec quelqu'un, tu touches 1400 euros et l'autre personne touche 10 000 euros. D'accord ? Il y a un écart entre les deux. Cet écart entre les deux, il faudra s'asseoir pour savoir comment va fonctionner le budget familial. Parce que si c'est moitié-moitié, il y aura un problème.
4: Lorsqu'on s'aime, c'est notre argent, non ?
3: Ah, oui, mais c'est ça. Ça devrait être ça. Mais quand ce n'est pas le cas, si notre raison décide de faire un équilibre des dépenses, de moitié-moitié qu'en trois. Parce que la personne qui touche 10 000 euros, il ne voudra pas habiter dans un appartement de HLM. Mmh. Alors, il voudra avoir une belle maison. Mais la belle maison qu'il voudra, cette belle maison, va coûter pratiquement ton salaire. Et ton salaire, la moitié de ton salaire va passer déjà dans le loyer. Et après, quand il y aura pour prendre les courses, et si tu paies la moitié encore des courses,
2: en fait, tu ne te restes plus rien.
3: Et lui, tu crois que tu as dépensé la totalité, il lui reste quand même 8 000 euros.
4: Dans ce cas-là, moitié-moitié, ce n'est pas l'idéal.
3: Bon et c'est là que notre raison va dire que moitié-moitié n'est pas le bon principe. Mm-hmm. Le bon principe, c'est de fonctionner au prorata des revenus de chacun.
4: Bien sûr.
3: D'accord. Alors, et c'est là que l'amour-raison va trouver le juste équilibre parce que les deux doivent participer au bien du foyer. Mais les deux ne peuvent pas participer moitié-moitié de la même manière parce qu'il y aura une injustice qui va se créer. Et c'est cet amour-raison qui va combler et qui va nous empêcher que l'injustice se fasse.
4: J'ai bien aimé ton exemple de différence d'âge, grande différence d'âge.
3: Oui.
4: Est-ce que tu veux dire qu'à partir de certains nombres d'années, serait plus raisonnable, si on sait que ça va causer problème, de renoncer à cette relation, en fait.
3: J'invite le couple à réfléchir à cela. J'invite le couple aussi à voir d'autres exemples qui ont existé. Il y a des couples que ça marche très bien, mais il y a une grande partie des couples que ça ne marche pas, ou il y a des couples qui vivent de grandes frustrations. Et il nous faut trouver le juste équilibre dans cela. D'accord ? Et la raison va aussi emmener la parole. D'accord ? La discussion va emmener un dialogue de l'un à l'autre. Et ce dialogue-là doit être un principe même qui est basé sur la vérité. Et c'est pour ça que tout à l'heure, je vous expliquais que la raison est aussi une vérité que les deux doivent prononcer. Un autre exemple pour vous montrer la raison dans le terme de la parole. Dans le livre de la Genèse, il nous est rapporté l'histoire de Jacob avec son oncle Laban. Et l'histoire dit ceci. Alors, Jacob aimait Rachel. Il dit à son oncle Laban, « Je te servirai 7 ans pour Rachel, ta fille cadette. » Laban dit, « Je préfère te la donner plutôt que la donner à un autre. Reste chez moi. » Ainsi, Jacob servit 7 ans pour Rachel. Ce fut à ses yeux que quelques jours parce qu'il l'aimait. Alors, cet homme va faire une transaction à la fois commerciale, mais cette transaction commerciale est avec son oncle, mais son amour est parfait vis-à-vis de Rachel. Mais dans cette transaction commerciale, il y a vraiment un rapport raisonnable entre lui et son oncle Laban. Mais son oncle Laban ne va pas respecter ce raisonnement, ce temps de raison, cette approche. Il va choisir de faire quoi? De trahir cela et de lui donner donner
2: Léa
3: en mariant discrètement Léa à la place de Rachel. Et quand Jacob va l'interpeller sur cela, qu'est-ce qu'il va dire? Il va dire ceci, il est inadmissible chez nous de donner la cadette avant l'aîné. Alors, la raison, la tradition, avait une puissance tellement forte que Jacob avait oublié que dans ce lieu, il y avait un protocole qui existait. Et ce protocole-là va prendre le dessus sur le rapport qu'ils avaient établi autour de la parole. Alors, la raison pour chacun de nous en cet après-midi, nous devons trouver en nous, nous devons être interpellé par ce que je fais, par ce que je dis, et ce que je dis devient une action, et cette action-là sera cohérente. Et la cohérence réside dans le fait que j'aime l'autre. Et nous avons dit que l'amour que j'ai pour l'autre, c'est vouloir son bien, de lui donner la vie, de lui donner du bonheur. Et si je lui donne du bonheur, le dialogue que nous allons établir pour consolider l'amour au travers de notre raison sera des principes qui vont favoriser une fusion, non favoriser un déséquilibre du couple, non favoriser un déséquilibre de la relation. Et cette sulamite est vraiment un exemple en disant c'est avec raison que je t'aime parce que je sais que je suis là, mais je sais que
2: ça peut changer.
3: Ça peut changer, mais mon amour est parfait pour toi, mais tout en sachant que ma raison ne va pas me tromper sur ce que je suis, cette femme qui est dans un harem. Et c'est la même chose pour nous. Lorsque nous sommes dans une relation avec l'autre, notre raison doit nous donner le bon équilibre pour ne pas faire du mal à l'autre. Parce que tôt ou tard, même si mes sentiments sont forts, même si mes émotions sont fortes, la raison a tendance à être ce tracteur qui va labourer le champ et qui va prendre le dessus à un moment parce que je n'ai plus envie de supporter ces frustrations.
2: Eh bien, merci Arsène. Nous avons terminé avec l'amour.
3: Non, nous n'avons pas terminé. Il va nous rester une dernière séance avec l'amour, voir cet amour maintenant, après avoir secoué les émotions, les sentiments, la raison, on va voir comment cet amour se vit en tant que acte physique.
2: Ah, ok, ce sera l'amour physique la prochaine fois, oui.
4: Une petite question à Arsène, il doit répondre par oui ou par non. Est-ce que la raison, c'est ce qui fait que l'amour n'est pas aveugle?
3: Oui, ah, ou oui. Non? Ah oui, oui, oui, oui, oui. Elle ne nous rend pas aveugle à ce moment. Ah, oui.
2: On voit très bien. Alors, nous sommes arrivés à la fin de notre émission. Merci, chers amis auditeurs. Alors, j'espère que vous avez appris des choses sur l'amour.
3: Oui, j'espère.
2: Et que, voilà, l'amour raison dans vos choix. Pensez à la raison quand vous faites vos choix. Quand il s'agit d'amour, en tout cas.
4: Afin de ne pas être aveugle et de vous cogner.
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1: C'est Espérance FM. Il est 5h. 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
1: C'est Espérance FM. Il est 6h. 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
2: Ok, je veux dire à Dieu mes louanges, dire tout ce qu'il a fait pour moi. Mon ami.

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1: 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Il est 7h. Bonne matinée. 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

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Je suis avec toi tous les jours. Matthieu 28, verset 20. 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

Nous vous saluons, chers auditeurs et internautes d'Espérance FM. C'est toujours avec plaisir que nous vous retrouvons pour votre émission Osez prendre Dieu au mot. C'est Philippe qui m'accompagne ce matin et nous vous souhaitons une bienvenue sur cette antenne d'Espérance FM. Je vous invite à prier avec nous. Notre Dieu, notre Père, nous sommes toujours reconnaissants de te reconnaître comme Père et de savoir que tu interviens dans nos vies et ce que tu fais est bien. Apprends-nous à le comprendre pour que nous soyons paisibles et que nous soyons heureux. Notre Dieu, béni sois-tu pour ta patience, pour ton désir de pardonner chacun, pour le plan de salut que tu as mis en place pour tous les hommes. Notre Dieu, nous te remercions et nous te disons combien cela est bon d'avoir cette espérance dans notre cœur, de manière à regarder les choses en sachant que tu es à la barre, rien ne t'échappe et tu es un Dieu juste, un Dieu puissant, capable de relever, de sauver et d'accompagner, de guérir. Accorde-nous en ce matin le privilège de ressentir auprès de nous ta présence et que, afin que nos cœurs se réchauffent en toi par ta parole et pour ta gloire au nom de Jésus. Amen.

Vous venez de nous rejoindre, chers auditeurs, soyez les bienvenus. C'est toujours avec plaisir que nous recevons, vous recevons, et nous sommes heureux de passer cette heure avec vous dans votre émission Osez prendre Dieu au mot. Ce matin, je vais vous relater l'histoire d'un homme que nous appellerons Jacques-Édouard. On raconte que c'était un homme agréable et droit dans ses affaires. Il aimait sa famille, mais il détestait la nouvelle religion dans laquelle sa femme s'est engagée. Elle lui paraissait si bizarre avec toutes ses nouvelles habitudes qu'il n'appréciait pas. Alors, après le travail, il se mit à rester plus longtemps avec ses collègues et à rentrer de plus en plus tard chez lui. Puis, il s'est mis à boire, s'enivrant avec les copains et devenait plus agressif envers les siens. D'ailleurs, à l'approche de ses pas, ses enfants se cachaient, car en arrivant à la maison, il s'énervait pour des riens. Entrait dans des colères incontrôlées et frappait. Il les frappait. Quand il était dans cet état d'ébriété, il humiliait son épouse devant les gens. Puis, quand il revenait à lui, il avait du mal à accepter ce qu'il était devenu, mais il n'avait ni la force ni le courage de mettre en place ce qui lui était nécessaire pour produire un changement. À plusieurs reprises, les enfants, les parents et les amis de l'épouse lui conseillaient de se séparer de cet homme. Mais elle rétorquait toujours « Je prie pour lui et je suis persuadée que Dieu le changera, car il n'était pas ainsi. Je crois qu'un jour, il donnera son cœur à Jésus. » La Bible dit, disait-elle encore, « Si une femme a un mari non-croyant et qu'il consente à habiter avec elle, qu'elle ne répudie point son mari, car le mari non-croyant est sanctifié par la femme. Autrement, vos enfants seraient impurs, tandis que maintenant ils sont saints. Si le croyant se sépare, qu'il se sépare, le frère ou la sœur ne sont pas liés dans ces cas-là. Dieu nous a appelés à vivre en paix, car que sais-tu, femme, si tu sauveras ton mari ? » Et j'y crois, disait-elle, Dieu répondra à mes prières, il le changera. Un jour, il ramena des copains à la maison et humilia sa femme devant eux, en se moquant de sa religion et de ses pratiques. La femme ne lui répondait pas, ne lui répondit pas, mais elle prépara un excellent repas pour lui et ses copains. Ce repas fut apprécié de tous, sauf de son mari. Ses amis, surpris de son attitude de mépris, le reprirent gentiment en faisant les éloges du repas et en relevant la gentillesse, la douceur et la sagesse de sa femme qui avait choisi de rester calme et chrétienne, quoi qu'il se passe. Plus tard, alors qu'elle mettait les enfants au lit, elle entendit les copains de son mari lui faire des reproches concernant son attitude vis-à-vis d'elle, lui disant qu'il n'avait aucune raison d'être aussi désagréable avec son épouse et que s'il continuait, il perdrait une si bonne petite femme. Il ne leur répondit rien. Quelques jours plus tard, alors qu'il rentrait, après avoir traîné plus que de coutume, il surprit sa femme dans le réduit en train de prier. Il l'entendait présenter à Dieu leurs enfants, afin qu'ils ne détestent pas leur père. Elle réclamait de Dieu qu'il leur donne un cœur aimant envers leur papa et lui pardonnant toutes les violences envers eux.
Elle plaidait aussi avec Dieu en sa faveur, en précisant qu'il était un bon mari et un bon père quand il n'a pas bu. Elle réclamait que Dieu le guérisse de son mal, qu'il le bénisse, qu'il le protège au travail et partout ailleurs, qu'il le ramène sain et sauf à la maison. Elle demandait à Dieu, pour elle-même,

de doubler sa capacité de supporter le temps qu'il lui faudrait pour qu'il le change. Elle priait pour avoir la sagesse de ne pas répondre à la violence, mais que Dieu les garde tous entre ses mains pendant ces moments difficiles. Blottie dans un coin, les larmes se sont mises à couler des yeux de Jacques-Édouard. Alors, il réalisa, avec l'aide du Saint-Esprit, qu'il avait été bête et méchant, sans raison valable. L'Esprit lui fit voir combien sa femme était devenue douce et aimante depuis qu'elle avait donné sa vie à Christ. Il réalisa sa misère et son injustice, et d'un bond, il entra dans le réduit, se jeta aux pieds de sa femme tout en lui demandant pardon. Il avoua sa méchanceté et les mobiles de ses actes, reconnut sa bêtise et reprit et promit que désormais il l'accompagnerait à son église. Le lendemain, avant de se rendre à son travail, il rassembla autour de lui son épouse et ses enfants et il leur demanda pardon, leur promit que désormais les choses changeraient. Ce père tint sa promesse et son foyer connut un bonheur tellement remarquable que d'autres voulurent savoir quelle était la source de ce changement. L'épouse répondait que 1 Corinthiens 7, les versets 12 à 16, était la source de son inspiration et qu'elle crut en cette parole. Le mari disait que quand il réalisa que la fermeté et la beauté du caractère de sa femme lui venaient de la parole de Dieu, il décida lui aussi de placer cette parole dans sa vie. Depuis, Jean-Jacques et sa famille partagent et adhèrent à la parole de Dieu en s'entraidant. C'est une histoire merveilleuse. Et c'est aussi une merveilleuse opportunité que nous avons aujourd'hui de pouvoir à nouveau fêter les parents. En particulier, aujourd'hui, ce jour est réservé aux pères. Nous avons déjà dit lors de la fête des mères qu'il n'y a pas de père sans mère et de mère sans père. Alors aujourd'hui encore, nous visiterons les deux parents avec la parole de Dieu et nous lirons ensemble Éphésiens 5, les versets 21 à 33. Je vous invite à lire avec moi. Ici, Dieu parle aux deux conjoints à travers la plume de Paul et leur dit des choses très belles au sujet de l'un l'autre, mais dont le poids est relativement lourd. Lisons attentivement ces quelques versets. Il est dit au verset 20, « Rendez continuellement grâce pour toutes choses à Dieu le Père, au nom de notre Seigneur Jésus-Christ, vous soumettant les uns aux autres dans la crainte de Christ. Femmes, soyez soumises à vos maris comme au Seigneur, car le mari est le chef de la femme, comme Christ est le chef de l'Église, qui est son corps et dont il est le sauveur. Or, de même que l'Église est soumise à Christ, les femmes aussi doivent l'être à leur mari en toutes choses. Marie, aimez vos femmes comme Christ a aimé l'Église et s'est livré lui-même pour elle afin de la sanctifier par la parole, après l'avoir purifiée par le baptême d'eau, afin de faire paraître devant lui cette église glorieuse, sans tache, ni ride, ni rien de semblable, mais sainte et irrépréhensible. C'est ainsi que les maris doivent aimer leurs femmes comme leur propre corps.
Celui qui aime sa femme s'aime lui-même, car jamais personne n'a haï sa propre chair, mais il la nourrit et en prend soin, comme Christ le fait pour l'Église, parce que nous sommes membres de son corps. C'est pourquoi l'homme quittera son père et sa mère et s'attachera à sa femme, et les deux deviendront une seule chair. Ce mystère est grand. Je dis cela par rapport à Christ et à l'Église. Du reste, que chacun de vous aime sa femme comme lui-même et que la femme respecte son mari. Au fil des âges, les cultures ont saturé nos esprits de schémas opposés à la parole de Dieu. Mais dans le texte d'aujourd'hui, il y a à prendre en compte le contexte d'où les versets ont été tirés pour constater que l'apôtre s'adresse aux deux parents et leur rappelle des choses extrêmement importantes pour développer et favoriser une relation épanouie en lien avec la réalité de leur christianisme. Il faut aussi retenir que Paul s'adresse à l'homme et à la femme. L'homme est cité en tant que chef, tête du foyer, mais aussi en tant que représentant du Christ, chef de son Église. La femme, elle, représente à la fois la compagne de l'homme et l'Église de Christ. C'est ainsi que le rapport entre les parents et le rapport des parents avec la foi doivent être vécus au même niveau. Quelles sont donc les recommandations données aux parents dans ce texte? Le verset 21 invite à une soumission réciproque. Dans les 13 versets, le mot « comme » apparaît 7 fois. Les deux parents savent comme qui ou comme quoi ils doivent faire, qui ou quoi imiter dans la relation. Nous recevons ces recommandations comme la volonté parfaite de Dieu pour le couple. Toujours verset 21, il est précisé que c'est dans le respect et la crainte du Seigneur que la soumission réciproque doit se concevoir et se pratiquer. La suite du texte parle aux femmes et à l'Église en les invitant à intégrer dans leur relation avec le mari et avec Christ une soumission volontaire et consentie, pas une relation humiliante, mais une soumission vécue dans le respect, dans la crainte du Seigneur et dans l'estime que l'on porte à son compagnon de vie. Tout cela résumé en 5 versets pour la femme. Et maintenant, que dit Dieu à l'homme? En 10 versets, Paul présente des exhortations aux hommes en leur permettant d'examiner afin d'aligner leur comportement envers les femmes sur celui de Christ envers son Église. Paul rappelle aux maris leurs devoirs, voire même leurs obligations envers leurs femmes. Ils doivent à leurs femmes un amour semblable à celui qu'ils portent à leur propre corps. Versets 25 à 33. Ils doivent l'entourer d'affection, faciliter et coopérer à leur développement en beauté, en bonté, en perfection, etc. Dieu attend beaucoup de l'homme vis-à-vis de sa femme, n'est-ce pas? Cependant, que l'homme se rassure en sachant que quand il prend Dieu au mot, il reçoit de lui ce qu'il a promis. Ce qu'il réclame de l'homme, il le lui donne. N'hésitez pas, chers parents, à vous mettre ensemble pour prier et demander à Dieu qu'il réalise dans votre vie personnelle et dans votre vie de couple tout ce qu'il a cité dans ce texte. Et puisque Dieu est amour, il mettra dans l'amour dans le cœur de l'homme et de la femme pour que chacun
des parents dans sa sphère puisse être à même

0: être des hommes et des femmes heureux, des foyers chaleureux, des enfants épanouis, que nous ayons vraiment à rendre gloire de la présence de Dieu dans nos vies chaque jour. Maintenant, osons prendre Dieu au mot et prions avec les versets d'aujourd'hui. Et voyons Dieu accomplir à la lettre dans nos vies les mots qu'il a lui-même inspirés dans la Bible. C'est le moment, chers auditeurs, pour vous de vous exprimer en prière en composant le 0596-72-82-51. Espérance FM, bonjour.
1: Oui, bonjour Lucette.
0: Bonjour Marie Chantal.
1: J'ai salué Philippe déjà.
0: Mm-hmm. Eh bien,
1: et bonne fête papa.
0: Voilà, une bonne fête à vous.
1: Oui, donc nous souhaitons à tout un chacun de bénéficier de ce jour où ils peuvent être en famille, ils peuvent s'entourer, se réchauffer.
0: Tout à fait.
1: Je souhaite très bonne fête à Berthe qui a au moins 30, ou plus de 30 enfants, petits-enfants, beau-fils et belle-fille, au moins 33. Et puis, à mon papa que nous allons voir aujourd'hui avec la seule fille et ses trois enfants qui sont ici en Martinique. Et nous allons le voir. Donc, je lui souhaite bonne fête, papa. Et puis, puisqu'il a certains des enfants avec lui. Et puis, nous avons changé le chant à cause de ton thème que nous allions donner, qui était très beau. Mais j'ai pensé que ce chant que je vais donner, c'est un chant du cantique, mais je le trouve très, très, très beau.
0: Amen. Écoutons.
1: D'accord. Je l'aime beaucoup et je pense que c'est pour toutes les familles. Et Dieu répare tout.

0: Bonne journée. Que Dieu vous accompagne dans vos démarches et bonne fête encore.
1: Merci. Tu seras là dimanche prochain, oui ou non?
0: Oui, je serai là.
1: Ah, d'accord. Que Dieu te bénisse et t'accompagne toi aussi.
0: Oui. Merci beaucoup. Merci.
1: Au revoir.
0: Chers auditeurs, vous pouvez poursuivre les appels au 0596 72 82 51. Espérance FM, bonjour.

0: Bonjour.
1: Bonjour Lisette, comment vas-tu?
0: Bonjour Pauléon, ça va par la grâce de Dieu et toi-même?
1: Eh bien ça va, ça tient. Je me donne la force pour rester debout.
0: Eh bien bien sûr, et aujourd'hui tu seras gâté. Bonne fête des pères. Que Dieu continue de te fortifier.
1: Merci, merci.
0: Okay. Qu'est-ce que tu as pour nous aujourd'hui?
1: Et que tu nous un stuff et puis je vais prier.
0: D'accord, nous t'écoutons.
1: Ok. Saint Jésus,

0: Amen. Ô Dieu d'amour, Dieu de miséricorde, Dieu de bonté, Papa, c'est avec joie nous se trouve à tes pieds en cet instant. Nous voulons te remercier pour ton grand amour qui a déjà manifesté au regard de chacun de nous par ton Fils Jésus-Christ. Mais aussi, Papa, pour ta lumière envers nous, pour mettre en retour qui nous aide à éclairer celle qui se trouve dans les ténèbres. Veille nous assister, Papa, de toutes nos détresses, nos difficultés et nos manquements, pour mettre jour après jour qui nous aide à toujours rester fidèles à toi et faire toujours ce qui est bien de tes yeux. Donne-nous la force qu'il faut, Papa, où on puisse aller toujours en avant, mais non en arrière. Bénis toutes celles qui ont des problèmes, vous connaissez de tous. C'est toi seul qui es le maître de tout, c'est toi seul qui es Dieu, c'est toi qui nous as créés. Bénis particulièrement Radio Espérance, bénis toutes celles qui se trouvent de cette radio, bénis particulièrement Lucette qui fait cette mission pour nous, qui lui donne la force pour qu'elle puisse continuer à faire cette mission. Déverser ta bénédiction, grand homme, sur tous nos jeunes qui sont à l'église de demain, que ta main puissante repose entièrement sur eux et sur tous les parents. Pour mettre que Papa, tu nous aides tous à toujours fixer les yeux vers toi, d'avoir que avec toi, tout est possible, mais sans vous, rien n'est pas possible. Donne-nous l'assurance que Papa, un jour, nous tous serons avec toi dans le paradis céleste. Éloignez-nous tout ce qui sont faits de toi, que ta volonté soit faite dans nos faveurs et qui nous aide tous à passer une bonne journée sous ta protection. C'est la légoire qui demande au nom de Jésus. Amen. Amen.
1: Amen. Amen. Une bonne journée à toi, Apollyon, et à bientôt.
0: Merci bien. À bientôt. Mm-hmm. OK.
1: 0596-72-82-51. Vous pouvez appeler. Chers parents, n'hésitez pas à prier l'un pour l'autre. Espérance FM, bonjour.
2: Allô, bonjour.
1: Bonjour, Georgiana.
2: Ça va?
1: Ça va, par la grâce de Dieu.
2: Merci, Seigneur. Mm-hmm. Et puis, je vais chanter.
1: Oui.
2: Et puis après, je vais prier.
1: Nous t'écoutons.
2: Merci. Louez l'Éternel en tout lieu, lui qui créa les filles et mamans. Louez

0: Louez l'Éternel en tout temps, Seigneur. Merci, Seigneur, que tu nous as réveillés ce matin, puis on a vu l'autre jour, Seigneur. Tu nous as gardé tout pas dans la nuit, Seigneur. Envoyez tes anges pour nous protéger, Seigneur. Papa, Seigneur, merci pour ton amour. Merci pour tout ce que tu fais pour nous, Seigneur. Et à ceux qui n'ont pas le privilège pour réveiller ce matin, puis il y a les autres qui sont en sous-posité pour être avec eux. Nous te remercions, Papa, pour la service, c'est ta servante, tu envoies chaque dimanche matin pour nous encourager. Continue pour les bénir, puis toute sa famille. Merci pour l'histoire qu'on a écoutée ce matin. C'est le papa. Il a humilié son cœur. Il a vu qu'est-ce qu'il faisait. S'il n'était pas bon. Et il a fait. Il a demandé pardon à sa femme, papa. Et puis il vit mieux, papa. Merci, Seigneur Jésus. Papa, on prie pour nous. Le directeur qui est là avec elle ce matin continue de lui donner la force. Et je lui dis, c'est le jour des fêtes. On fait des papas, tous les papas. Seigneur Jésus, on met tous les papas dans tes mains. Tu connais tous les papas par leur nom. Il y a ceux qui souffrent, il y a ceux qui sont malades. Papa, nous te demandons pour être avec eux. Être papa, aujourd'hui, tous les papas avant être honorés par leurs enfants, leurs familles, leurs femmes, Seigneur. C'est un jour encore de joie pour eux, papa. Seigneur Jésus, mis la paix, mis l'amour entre eux, Seigneur. Papa, Seigneur, on te demande pour être avec nous. Papa, tous les gens qui vont appeler, papa, Seigneur, que tous les prières mourent, papa, et descendent sur nous tous, papa, comme une bénédiction, Seigneur. Bénis tous ceux qui souffrent, tous ceux qui sont malades à l'hôpital, tu connais, Seigneur. Les jeunes, papa, tu connais, papa. Pitié de nos jeunes qui sont partis, Seigneur. Et puis, ils peuvent revenir, Seigneur. Papa, aide avec toutes les mamans qui souffrent parce que les jeunes qui sont dans la vie, Seigneur. Encore en plus, papa, aide avec nous tous, aide avec tous les papas du monde, parce que c'est pas nous qu'on fait les peines de papa aujourd'hui. Et puis, papa, Seigneur, bénis-nous tous encore. Au nom de Jésus, nous avons prié pour ta gloire. Amen.
1: Amen, amen, amen. Gloire à Dieu. Bonne journée à toi, Georgiana. Bon moment en famille. Et que Dieu continue de fortifier chaque membre de la famille et particulièrement le papa.
0: Merci beaucoup. Et puis pour toi aussi, et puis je t'aime, et puis pour tous les papas.
1: Merci. Merci pour eux.
0: Ok, bye.
1: Oui. Nous poursuivons, chers auditeurs, au 0596-72-82-51. Vous pouvez appeler pour mettre à l'honneur votre papa, Espérance FM. Bonjour.
2: Bonjour Lucette, ma chérie, comment vas-tu?
1: Bonjour Nathalie, ça va par la grâce de Dieu et toi-même?
2: Oui, ça va avec la grâce de Dieu. Mm-hmm. Alors, je te remercie pour le message sur les parents, les enfants et les parents. C'est très beau et je vais chanter un chant à ce sujet aux paroles de Dieu.

0: journée à toi, Nathalie. Que Dieu continue de te fortifier.
1: À toi, Lucette, et merci, quand tu nous fais beaucoup de bien.
0: Gloire à Dieu. Rendez continuellement grâce pour toutes choses à Dieu le Père, au nom de notre Seigneur Jésus-Christ, vous soumettant les uns aux autres dans la crainte de Christ. Espérance FM, bonjour.
2: Oui, bonjour, c'est Christine.
0: Bonjour, Christine.
2: Je vais lire un psaume de la Bible et ensuite je vais prier. Donc, il s'agit du psaume 139, le verset 23 et 24. Sonde-moi, ô Dieu, et connais mon cœur. Éprouve-moi et connais mes pensées. Regarde si je suis une mauvaise voie et conduis-moi sous la voie de l'éternité. Amen. Amen. Dieu d'amour et de vérité, toi qui sondes les cœurs et connais toutes choses, nous venons à toi aujourd'hui avec humilité. Purifie nos pensées, sanctifie nos vies, conduis-nous sur la voie de l'éternité. Remplis-nous du Saint-Esprit avec force. Inspire-nous à marcher avec Jésus chaque jour et à proclamer avec zèle la parole. Nous t'en prions au nom de Jésus. Père éternel, toi qui sais toutes choses, voici tous les hommes de la terre en ce jour particulier. Seigneur Jésus, pardonne-leur leur manquement envers leurs enfants et que les enfants leur pardonnent. Aide-les à avoir un esprit de repentance, de pardon et de réconciliation envers leurs proches, Seigneur. Bénis toutes les familles de la terre. Garde-les dans tes bras d'amour. Fais du bien, Seigneur, à toutes ces familles qui te prient, te prient. Entends les prières des personnes âgées, Seigneur, des jeunes qui sont en prison. Nous te disons merci d'avoir entendu et d'avoir exaucé et que ta volonté seule soit faite en Jésus. Amen.
0: Amen, amen. Gloire à Dieu, Christine. Que Dieu continue de te fortifier. Je te souhaite une bonne journée sous son regard.
2: Merci à toi de même et que Dieu nous bénisse tous.
0: Amen, amen. À bientôt. Chers enfants, à vous maintenant de prononcer une prière de reconnaissance à Dieu pour ses bienfaits, mais aussi surtout pour remercier Dieu pour le papa qu'il vous a donné. Au 0596 72 82 51. C'est vrai qu'il y a parmi nous,
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0: c'est vrai que beaucoup parmi nous n'avons plus notre père auprès de nous ou n'ont pas eu carrément de père à leur côté. Espérance FM, bonjour. Espérance FM, bonjour.
1: Bonjour,
0: tu nous dis ton prénom?
1: Malou. Marie-Lou, c'est la chose.
0: Bonjour, Marie-Lou.
1: Oui, je me sens un petit chat. Le matin, tout resplendit, tout chante. La terre, le ciel, ça boit. Mais pour nous qui tournent plus souvent, nous chantons pour notre joie. Car chaque jour est un jour de fête, dans notre cœur un soleil vit toujours. Plein de joie, d'ardeur et d'amour, nous trois chansons s'élèvent chaque jour. Je dis que notre Père qui est au ciel, que ton nom soit sanctifié, que ton règne vienne, que ta volonté soit faite sur la terre comme au ciel. Donne-nous le choix, Père quotidien. Pardonne nos offenses, nous pardonne aussi à ceux qui nous offensent. Mais ne nous laissez pas ce combattation. Délivre-nous du malin, car c'est à toi, appartient dans tous les siècles, dans la puissance et dans la gloire. Et notre Père qui est au ciel, nous avons ce papa, mais pas le mari, je parle de papa, mais je suis là de ma prière à notre Père qui est au ciel. Allô?
0: Amen.
1: Aussi, je remercie Dieu pour l'anniversaire de ma petite fille qui a son anniversaire aujourd'hui. Mm-hmm. Je remercie Dieu pour l'année de plus qu'elle a accordé à ma petite fille.
0: Amen. C'est vrai, nous pouvons prier aujourd'hui également pour la vie que Dieu nous accorde. Et puis, nous n'avons peut-être, comme je le disais, nous n'avons plus de papa ou nous n'avons pas eu de papa à la maison. Mais nous avons toujours eu des hommes autour de nous qui ont pris soin de nous, qui faisaient attention à nous. Donc, ne les oublions pas. Aujourd'hui, passons-leur un petit coup de fil et prenons l'habitude de le faire régulièrement. Et le papa des cieux, donnons-lui gloire pour tout ce qu'il a mis en place pour notre éternité, pour notre bonheur. Marie-Lou, je te souhaite une bonne journée. Que Dieu continue de te fortifier.
1: Excuse-moi, je me suis demandé aussi pour prier pour mon fils. Vous avez fait le numéro.
0: Oui. Oui, tu nous l'avais dit, oui.
1: Oui, je prie pour lui, pour sa santé.
0: Rappelle-moi son prénom.
1: Maurice,
0: voilà. Maurice, d'accord.
1: Je vous bénisse, que Dieu vous aide à passer cette bonne journée.
0: Amen.
1: Sois béni, amen.
0: Amen.
1: Amen.
0: Alors, aujourd'hui, nous honorons les papas, en particulier les papas. Mais nous associons justement ce moment pour permettre à toute la famille de se tourner l'un vers l'autre, de se dire de belles choses. Espérance FM, bonjour.
2: Oui, bonjour.
0: Bonjour.
2: Voilà, je vous passe merci. Oui. On vous souhaite une bonne fête à tous les papas.
0: D'accord. Alors, dis-nous le prénom.
3: Chéris ou Aïna?
2: Fabienne et Aïna. On a perdu la menthe.
0: Oui, bienvenue Fabienne et sa fille. Je ne veux pas dire son prénom autrement.
2: Aïna.
0: Aïna. D'accord.
2: Voilà.
0: Joli prénom. Alors, bienvenue. Qu'est-ce que tu as pour nous, Ouaïnia, ce matin?
3: Je veux souhaiter une bonne fête à mon papa. Je veux souhaiter une bonne fête à tous les papas. Et j'espère qu'ils auront beaucoup de cadeaux et qu'ils seront heureux.
0: Amen. Amen. J'espère que tous les papas t'ont entendu. Est-ce que tu as un chant à leur offrir?
2: Alors, on souhaite partager un poème.
0: Oui.
2: Sur le chemin de la vie, une chose demeure.
0: Nous t'écoutons.
4: Oui, on peut?
0: Oui, d'accord. Oui, nous vous écoutons.
4: 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Nous sommes sous la domination de Dieu. 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

0: appartenance est à Jésus seul. Gloire à Dieu.
1: Amen, amen, amen. Gloire à Dieu. Amen. En tout cas, nous vous souhaitons une belle journée en Jésus. Toutes bonnes choses et que votre journée soit vraiment remplie de bonheur, de joie et surtout de reconnaissance à notre Dieu.
0: Merci.
1: Gros bisous.
0: Bonne journée à toutes les familles.
1: Oui.
0: Au revoir. Bisous.
1: Au revoir.
2: Et bonne fête à tous les papas.
1: Amen. J'espère que les papas entendent vraiment et qu'ils ne ratent pas cela. Allez, à bientôt.
0: À bientôt. Au revoir.
1: Réjouissons-nous et soyons dans l'allégresse. Et donnons-lui gloire, car les noces de l'agneau sont venues et son épouse s'est préparée pour son époux. Apocalypse 19, le verset 7. Au 0-596-72-82-51, poursuivez vos appels, nous pouvons encore vous accueillir. Nous avons aujourd'hui à honorer les papas, qu'ils soient notre papa biologique ou autre, qu'il soit un voisin ou nous connaissons comment ça se passe en Martinique. En tout cas, pour moi, ça se passait d'une manière extraordinaire parce que j'avais beaucoup de papas. Voilà, donc continuons à honorer leur papa, notre papa, et disons-lui que nous les aimons. Aujourd'hui, c'est également une journée qui nous donne vraiment une belle opportunité de se pardonner, de se réconcilier. Espérance FM, bonjour.
3: Bonjour, c'est Gisèle.
1: Bonjour Gisèle.
3: Ça va bien?
1: Par la grâce de Dieu, ça va. J'espère qu'il en est de même pour toi.
3: Mais ça tient, comme on est assez grand, alors on tient comme on peut.
1: Bien sûr.
3: C'est bon Dieu qui me tient.
1: Bien sûr, heureusement qu'il est là. Alors, qu'est-ce que tu as pour nous?
3: Alors, je fais un tout petit chant, un seul complet. Miséricorde infondable, Dieu peut-il te pardonner? Est-ce que je suis grand coupable et mes péchés oubliés? Jésus, je viens à toi, tel que je suis, je viens à toi. Jésus, je viens à toi, tel que je suis, prends-moi. Je prie, prépare mon Dieu cet instant. Je viens à tes pieds pour t'exalter, pour te louer, pour te glorifier, pour te dire merci pour la nuit passée. Merci pour le premier jour de la semaine que tu peux mettre, je suis vivant aussi. Je te remercie pour toutes les choses que tu as déjà fait pour moi et tu feras encore. Visite mes enfants, mes petits-enfants à elle, visite la sœur, qui est chaque dimanche matin pour que nous puissions venir à toi pour parler avec toi, papa. Merci pour toutes les choses, merci pour ma famille, merci pour mes frères, mes sœurs en Christianité aussi. Sans oublier ce que je ne peux pas dire tout, mais je te remets tout entre tes mains. Je te prie pour le bon nom de Jésus-Christ et pour ta gloire. Amen.
1: Amen, amen, bonne amen. Journée. Une bonne journée à toi, Gisèle, et que Dieu te fortifie.
3: Merci. À la semaine prochaine.
1: Oui, si Dieu le veut. Alors, nous pouvons prendre un dernier appel. Philippe, on peut prendre un dernier appel? Alors, n'hésitez pas. Le temps arrive. Alors, je vous dis...
4: Nous célébrons aujourd'hui tous les papas qui rendent chaque instant plus grand. Bonne fête des pères.
1: Maintenons-nous dans l'amour de Dieu en attendant la miséricorde de notre Seigneur Jésus-Christ pour la vie éternelle. Poursuivez, nous pouvons prendre un appel... Avant de terminer, au 72-82-51. Le notre Dieu et notre

0: notre Père, comment ne pas te remercier? Nous sommes heureux aujourd'hui. C'est vrai que cette journée a été consacrée. Elle est consacrée pour les papas. Mais cela nous donne de comprendre que nous avons un papa merveilleux qui garde son attention toujours tournée vers ses enfants, qui intervient même lorsque nous ne pensons pas à lui demander, car c'est trois pères qui nous donnent nos besoins, notre besoin de tous les jours. Tu interviens dans nos vies et jusqu'à maintenant, tu nous as conduits, tu nous as fait du bien par ta parole et tu as mis dans notre cœur cette espérance qui nous donne de poursuivre notre route en sachant qu'un jour nous serons à la maison en famille. Nous te louons et nous élevons ton grand nom en ce matin. Et au nom de chacun, de chaque famille, petits et grands, je te loue. Je loue ton nom, j'élève ton nom, je te remercie pour tes interventions. Tu nous dis que tout ce que tu fais est bien, alors nous te disons merci. Même lorsque cela nous fait mal, donne-nous de nous souvenir que tes interventions sont salutaires pour que nous puissions être reconnaissants. En cette journée, ô notre Dieu, nous te demandons d'accorder une bénédiction toute particulière aux parents et au papa. Que chacun, Père éternel, se remette en question dans son comportement, dans son fonctionnement au sein de son foyer, afin que nous voyions ici en Martinique et partout où il y a des parents, que les choses se renouvellent pour ta gloire et pour le bonheur de tout un chacun. Merci pour les familles, unies les familles, heureuses les familles qui ont choisi de te donner la première place dans leur vie. Merci parce que tu réponds vraiment à leurs supplications, à leurs demandes, à leurs soupirs. Lorsqu'ils sont malades ou toute autre chose, tu réponds avec largesse. Alors nous te remercions. C'était votre émission Osez prendre Dieu au mot. Nous vous remercions de votre participation et de votre fidélité. Nous vous donnons rendez-vous dimanche prochain à 7h, ce sera la dernière émission de la saison. Passez une bonne semaine sous le regard béni de notre Seigneur et Sauveur. Or, à celui qui peut nous préserver de toute chute et nous faire paraître devant sa gloire irrépréhensible et dans l'allégresse. À Dieu seul, notre Sauveur, par Jésus-Christ, notre Seigneur, soit gloire, majesté, force et puissance, dès avant tous les temps et maintenant et dans tous les siècles. Amen.
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1: 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Il est 8h. Bonne matinée. 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

0: 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Nous célébrons aujourd'hui tous les papas qui rendent chaque instant plus grand. Bonne fête des pères.
1: Bienvenue sur les antennes d'Espérance FM, sur le 91.6 dans votre émission Vivre en Abondance, que vous retrouvez ce deuxième dimanche du mois, n'est-ce pas? Non, je me suis trompé. C'est le troisième. Ah, c'est le troisième dimanche. Eh bien, chers amis, bienvenue sur nos antennes et pour cette nouvelle émission Vivre en Abondance. Et comme vous l'avez perçu, c'est un jour spécial. Aujourd'hui, c'est la fête des pères. Et je dois vous dire que nous, Monsieur Tinas et moi, nous avons déjà, Monsieur Ferjul aussi, nous avons déjà été, j'allais dire fraîchement accueillis, mais chaudement plutôt.
2: Ah oui,
1: chaudement. Nous avons été chaudement accueillis par une douceur de Madame Tinas. Et on s'est dit, mais pourquoi on n'y a pas pensé depuis le début de la saison, quoi? Parce que ça nous fait du bien.
2: C'est pas tous les jours la fête des pères. Hein?
1: Ah, quel dommage. Quel dommage. Alors, chers auditeurs, voilà, je suis au chaud. On se sent rasséréné. Vraiment. Et puis en plus, elle a fait 2 litres, je vous assure. On a de quoi tenir.
2: Oui, la température va monter de temps. Oui,
1: la température va continuer à monter. Quel bonheur. Alors, je suis avec Monique et Firmin. Alors, comment ça va, Firmin?
3: Ben, ça va. Je souhaite le bonjour à tous les auditeurs qui nous écoutent ce matin.
1: Très bien.
3: La fête des pères, donc je suis heureux.
1: Ah, ça se voit à peine. Monique, comment ça va?
2: Ça va très très bien, très très bien, vraiment.
1: Ah, ben nous sommes ravis. Je salue Philippe qui nous accompagne.
2: Je suis en minorité. Chères auditrices, appelez pour m'encourager parce que aujourd'hui, non seulement que c'est la fête des pères, mais je suis seule avec 3 hommes. Et voilà.
1: Oui, mais bon, entre de bonnes mains, hein, de bonnes mains. Alors,
2: j'espère.
1: Philippe, c'est la fête des pères. Hein, on te salue, papa.
4: Merci beaucoup.
1: Ok, nous saluons. Nous avons écouté ce laïus que tu as fait pour les papas. Et donc, aujourd'hui,
4: un petit jingle
1: pour saluer, marquer le coup.
4: Et oui.
1: Absolument.
4: C'est important de le signaler, puisque bon, les papas, comme les mamans, sont importants. Hein, et,
1: ah oui,
4: ils sont à l'honneur aujourd'hui.
1: Ils sont. Irremplaçable.
2: Et moi, j'adopte. Hein, j'adopte, oui. Merci. Et j'ai envie de dire à tous les papas, et soyez fiers de vous parce que, et même si certaines déconvenues font que vous n'avez pas été là où vous attendez, mais vous êtes très important dans la vie de vos enfants. Et alors, occupez votre place. Voilà.
1: Super. Alors aujourd'hui, chers auditeurs, nous, bien entendu, nous ne pouvions pas ne pas marquer le coup hein, pour saluer tous les papas de la Martinique, de la Caraïbe et du monde. Parce qu'on est écouté jusqu'aux extrémités de la terre. Et donc, nous vous saluons et nous vous souhaitons vraiment une excellente journée, un moment particulier, un moment suspendu, un moment de parenthèse, et que vous vraiment allez apprécier. Donc, merci pour ce que vous êtes et pour ce que vous faites. Voilà. Alors, nous avons ce matin au programme, nous souhaitons justement partager une réflexion autour des papas. Nous allons prendre le temps de le faire, mais aussi aller au bout, enfin si le temps nous le permet, de notre sujet, l'individuation et la foi, un même processus. Nous avons encore quelques étapes à voir avec vous. Et donc et puis puisque aujourd'hui les bonnes choses ont une fin, malheureusement, c'est la dernière émission de cette saison, hein, qui a passé à une vitesse remarquable. Nous allons nous accorder un moment aussi pour faire un premier bilan de tout ce que nous avons reçu et que nous avons pu partager au cours de ces quelques émissions. Et donc voilà le programme que nous vous proposons ce matin. Et tout de suite, je propose que nous puissions entrer dans la méditation. Monsieur Tinas, on peut lire le texte de la méditation qui se trouve dans le livre d'Éphésiens.
3: Éphésiens 6.
1: C'est ça.
3: À partir du verset 1. Vous les enfants, puisque vous êtes unis au Seigneur, obéissez à vos parents, car cela est juste. Tu respecteras ton père et ta mère est le premier commandement, suivi d'une promesse.

0: afin que tu sois heureux et que tu jouisses d'une longue vie sur la terre. Et vous, les pères, n'irritez pas vos enfants par votre attitude. N'irritez pas vos enfants par votre attitude, mais élevez-les en leur donnant une éducation et une formation inspirée par le Seigneur.
1: Alors, si vous permettez, j'ai trouvé une version qui est dans Parole Vivante. Et pour compléter cette lecture, voici ce qu'il est dit, surtout au verset 4. Vous, les parents, n'exaspérez pas vos enfants par une sévérité excessive, afin qu'ils ne conçoivent pas d'amers ressentiments contre vous. Éduquez-les comme le Seigneur nous éduque, en vous inspirant de ses conseils pour les avertir et les reprendre. Élevez-les dans une discipline aimante, que le Seigneur puisse approuver. C'est beau.
2: Le point d'orgue, que le Seigneur puisse approuver.
1: Oui, et dans la version seconde, il est dit selon le Seigneur. Et donc, alors Monique, qu'est-ce que t'inspire cette déclaration?
2: Oh là là là là là là, il y a tellement. Quand j'ai entendu la version de Firmin, je disais que quand on dit élevé, parce que je me souviens qu'un homme m'avait dit que oui, et ouais, il y a à prendre moins élevé, moins. Alors il faut élever au con mes parents. Moi éduqué, enfin, quand parents moins éduqués, moins élevés, moins, c'est comme ça, moi, quand élevé, je moins. Alors, j'ai dit, comment vous les élevez? Est-ce que vous les élevez comme des poules? Si vous les élevez comme des poules, c'est bayo manger, bayo bré, c'est tout. Mais oui, comme des poules ou des moutons, moi, quand élevé poule, j'aurais élevé cochon, quand élevé, voilà, des animaux. Et donc, il m'avait dit, moi, je comprends pas, je comprends pas. Et j'avais beaucoup discuté, je vais pas rentrer dans
1: les détails.
2: Mais il y a une différence entre élever. Élevé comme des poules et des cochons, et puis élevé. Donc, qui veut
1: dire. Oui, selon le Seigneur.
0: Faire grandir, prendre de la hauteur.
2: Prendre de la hauteur, c'est différent. Oui. C'est différent. Et c'est nos enfants, n'irritez pas vos enfants, élevez-les, justement, pour qu'ils prennent de la hauteur. Voilà.
0: Monique disait justement, élevé comme des poules, mais ici, il est dit, mais élevez-leur. En leur donnant une éducation et une formation inspirée par le Seigneur.
2: Oui, donc, c'est ce que Firmin là.
1: Oui, très bien. Alors, et donc ça nous interpelle, cette affaire, cette notion de inspirée par le Seigneur. Donc finalement, être père inspiré par le Seigneur, ça se traduit.
2: Comment?
1: Ça peut se traduire comment?
2: Alors bon, la chose qui me vient à l'esprit, c'est ta houlette et ton bâton me rassurent. Alors donc certains parents disent ouais, non, la Bible dit qu'il faut utiliser le bâton, il faut voilà, il faut, et comment
0: utiliser,
2: on dit ça,
0: la verge.
2: La verge.
1: Alors l'hébreu parle du shebet.
2: Oui.
1: Mais le shebet, c'est la houlette. Il est là pour guider.
2: Voilà.
1: Pour montrer le chemin.
2: Alors si vous allez sur internet, vous allez regarder les bergers, essayer de vous inspirer de ce texte-là en regardant les bergers. Jamais on a vu un berger taper, ni crier après. La houlette l'aide à rassembler. S'il y a une brebis qui part un petit peu à gauche ou à droite et qui vont sortir du lot, eh ben il met de côté et il ramène sur le chemin. Il le ramène, il rassemble. Et je crois que c'est ça. C'est ça et quand on regarde le troupeau de moutons dans la montagne, je trouve ça extraordinaire.
1: Alors cet aspect me fait penser donc à cette fonction du père qui donc apporte de la sécurité.
2: Tout à fait.
1: Il apporte
2: c'est ce que le berger fait, mais oui.
1: Une sécurité, et donc sa présence est un gage de sécurité et de stabilité.
2: Et même quand il n'est pas là, l'enfant se rappelle comme le fils prodigue, le fils du père prodigue. Même quand il est parti, il est rentré lui-même et il s'est rappelé. Il a fallu que ça soit en lui.
1: Hein?
2: Que le père, malgré ce qu'il... Voilà, il savait que son père l'aimait. Il savait qu'il avait de l'amour.
1: Très bien. Alors, je me réserve de revenir sur cet aspect-là par rapport au père prodigue, notamment. Firmin, tu voulais ajouter?
0: Oui, alors, c'est vrai qu'on a lu dans de nouvelles versions, mais quand on regarde les versions 8 secondes, honore ton père et ta mère.
1: Oui.
0: Et ça, justement, beaucoup ont mal compris le sens d'honorer.
1: C'est ça, oui.

0: Oui, on en parle régulièrement, hein, parce que, comment dire, une mauvaise théologie peut nous conduire sur des chemins de travers.
1: Tout à fait,
0: Et donc, lorsque la Bible parle d'honorer, bien entendu, littéralement, il est dit, c'est donner du poids. Alors, en créole, c'est qu'il dit porter un lait. Mais comme on doit marcher sur ses deux pieds, à la fois on doit donc donner du poids, mais le texte nous invite aussi à faire ce travail, on appelle ça ce travail d'inventaire. C'est-à-dire qu'à un moment donné, étant ayant grandi, étant adulte, nous sommes menés à faire un tri de ce que nous pouvons retenir de notre éducation et perpétuer. Et de ce que nous ne pouvons pas. Alors, on pose souvent, par exemple, à des personnes qui ont subi, par exemple, des violences de toutes sortes. Et c'est un texte qui est difficile de se dire, mais je ne peux pas honorer cette personne. Parce que...
1: Surtout que quand on lui donne une signification qui n'est pas la bonne, une mauvaise définition, est respectée. Parce que beaucoup pensent que honorer, c'est respecter.
0: Et donc, on est dans, dans une dualité qui est difficile à vivre parce que on est invité à respecter, honorer. En même temps, il y a un côté répulsif. Cette personne nous a fait du tort et donc on est tiraillé.
1: Surtout quand cette personne ne reconnaît pas le tort qu'il nous a fait.
0: De sur quoi?
1: Et ça, c'est parce qu'on peut. Moi, le Seigneur me demande de pardonner quand on me demande pardon.
0: Absolument.
1: Si vous confessez vos péchés, si tu reconnais ta faute, il est fidèle et juste que je te pardonne. Et c'est logique que nous le fassions aussi.
0: Oui.
2: Donc, c'est vrai que nous devons lui accorder l'importance qui lui est due. C'est-à-dire par rapport à la manière qui m'a élevé, puisqu'on a parlé d'élevé, d'éducation, par rapport à l'éducation, par rapport à ce que j'ai reçu de lui, donc je lui dois justement de l'importance. C'est-à-dire le mettre, puisqu'on a parlé du juste poids, lui donner le poids qui lui revient.
0: C'est ça. Alors, j'aime à parler de ce travail de Kabed. Donner le juste poids et en même temps faire le travail d'inventaire. Ouais. Et pouvoir choisir ce qui nous convient et se passer de ce qui ne nous convient pas. Et donc, le texte dit que donc à ce travail d'inventaire, à ce devoir d'inventaire, est attaché une promesse.
1: Tout à fait.
0: Et donc, nous avons la responsabilité, j'allais dire l'obligation, mais la responsabilité de faire ce travail d'inventaire pour justement prolonger nos jours. Et moi, c'est ce que j'aime dans cette déclaration, c'est que la bénédiction qui est attachée à ce travail est donc de prolonger nos jours dans le pays que l'Éternel te donne.
1: Ouais.
0: Et le pays que l'Éternel nous donne, c'est cette quête de Canaan, c'est-à-dire un équilibre intérieur, trouver la sérénité, advenir, construire sa vie, faire ses choix, les assumer, etc. Voilà.
1: Et donc, ce commandement-là, justement, la quintessence de ce commandement-là, c'est quoi? Qu'est-ce que ce commandement-là vient nous dire? Moi, j'aimerais, parce que moi, on a réfléchi tous les deux et à ce que ce commandement-là voudrait dire. Quand il dit honore ton père et ta mère, c'est quoi? Donc, quand je pose la question, parce que quand les gens viennent me voir et qu'ils me parlent des traumas, de leur histoire, et bon, dans l'enfance, j'ai souffert, mon père ou ma mère, peu importe. Mais que faites-vous de ce commandement qui dit honore ton père et ta mère? Nous avons dit que c'est donner du poids. Donner le juste poids. Et le juste poids, c'est quoi? C'est donner de l'importance. Hein? C'est honorer, c'est donner de l'importance. Alors, vous allez me dire, mon père m'a fait ci, ma mère m'a fait ci. Non, Dieu nous dit d'honorer, c'est donner de l'importance. Alors, ce commandement-là ne parle pas d'obéissance. Parce qu'il y a des... Moi, je reçois des adultes qui sont adultes, grands-parents peut-être, mais qui sont dans une forme d'obéissance, de loyauté envers les parents qui les empêchent d'accepter ce commandement-là comme étant un commandement qui dit l'honneur, il faut

0: mais le père n'est même pas conscient. Il sait qu'il l'a fait, mais il n'est pas conscient dans le sens que c'est pas arrivé au champ du conscient du père pour qu'il aille dire ma fille, tu sais, j'ai fait ça, mon fils, j'ai fait ça. Donc du coup, ce commandement me parle d'honneur, hein. C'est pas d'obéissance aveugle, hein. Et l'obéissance, c'est réservé à la période de l'enfance. C'est l'enfant qui obéit. Ouais. On peut pas me demander d'obéir à mes parents, puisque ouais. Je suis un adulte. On me demande d'honorer. C'est une question d'honneur. Mais l'honneur dû aux parents, ça concerne tous les âges de la vie. C'est même si on vieillit, même si tu n'as plus de dents et que tes parents sont encore là, tu dois les honorer. Tous les âges de la vie, tu dois honorer tes parents. Ce n'est pas une question d'obéissance.
1: Je voulais ajouter au pot, comment dire, créole, à dans ma parole là, c'est que le texte distingue clairement le père et la mère.
0: Et la mère, tout à fait.
1: Premièrement.
0: Et pourquoi?
1: C'est ça, ça veut dire qu'il n'est pas dit honore tes parents, mais honore ton père et ta mère, distinctement.
0: Dieu ne voulait pas nous embarrasser.
1: C'est voilà. Ça. Donc, le kabed, ce travail d'inventaire, il est distinct, du père et de la mère.
0: Et la mère. Okay? Chacun a le juste poids que vous devez leur donner.
1: Oui, alors. Peut-être que ça pourra aider nos auditeurs, chers amis, à se décharger, à se soulager de cette culpabilité. C'est que nos parents, alors j'espère que vous êtes assis confortablement et que vous pouvez accueillir ce que je veux dire, parce que ça peut être perçu, accueilli avec violence, parce que lorsqu'on n'a pas cette information... Nos parents sont des passeurs de vie. Mmh. Celui qui nous donne la vie, c'est Dieu.
0: Voilà. Et ils ne sont pour rien.
1: Ça, hein. Voilà, tout à les fait. Parents sont des passeurs de vie. Simone Paco en parle dans son
0: livre. C'est pas lui qui, eux qui m'ont donné la vie.
1: C'est Dieu qui donne la vie. Mmh. Alors, nous devons leur accorder cette importance d'avoir été une passerelle, des passeurs de vie. Mmh. Mais celui à qui nous devons craindre, dans le sens aimer, c'est Dieu, parce que c'est lui qui est l'auteur de la vie.
0: Et donner le poids qu'il faut, parce qu'ils sont des passeurs de vie. Parce que même un passeur de vie, même celui qui... Regardez comment les immigrés, là, ils viennent, ils vont chercher des passeurs pour les faire sortir de leur pays en guerre, pour rentrer dans... Eh bien, ils ont commandé au pays très cher, hein.
1: Oui.
0: Donc, les passeurs de vie qui sont nos parents, on doit un poids qu'on va leur attribuer. Dans une fratrie, je vais vous dire, quand Christophe dit qu'effectivement, Dieu, il nous a déchargé de cette culpabilité éventuelle, parce que s'il dit de nos parents, mon père a été un bourreau, ma mère a été une femme extraordinaire, peut-être soumise, elle ne pouvait pas faire grand-chose, mais elle n'a pas le même poids que mon père. C'est tout à fait logique, vice-versa. Mais moi, même dans une fratrie, et où on peut être 4, 5, 6, 7, 10, 10 enfants, chacun des enfants va donner un poids aux parents différents.
1: Oui, et parfois ça crée des incompréhensions.
2: Oui. Oui. Alors, le texte, l'apôtre Paul y dit, c'est le seul commandement qui est accompagné d'une promesse.
1: C'est ça, oui.
2: Bon, mais maintenant, on parle de père, mais on a des personnes qui sont en difficulté par rapport au père. Qui est leur père? Qui est leur vrai père? Qu'est-ce qu'un père? Et c'est ça justement. Donc on va en parler tout à l'heure,
1: De la réflexion sur ce moment de réflexion pour les papas.
2: Parce que quand on parle d'honorer, de donner du poids, eh bien effectivement, quel est le rapport, dans ma tête, quel est le rapport que j'ai avec mon père. Et quelquefois on se pose la question, je discutais avec une personne une fois, et puis je lui dis, oui, je connais son frère, c'est le fils à... Okay. Mais en fait, c'est pas lui qui est papa, hein. Okay. Moi, ça va regarder, moi, ça, c'est lui qui est livré, il m'en connaît lui. Comme... Il dit, mais c'est pas ma pédou, ça qui est papa.
0: Tu vois, comme quoi que vous, même sans ça qui est papa. Et c'est vrai que c'est quand même quelque chose de lourd à porter quand on ne sait pas d'où on vient. D'ailleurs, il est dit par un grand philosophe, de toute façon, pour savoir où on va, il faut savoir d'où l'on vient. Donc, vous comprenez le nombre des rangs qu'il y a dans nos rangs, dans notre culture.
1: Alors, ok, et le texte nous poursuit en parlant des parents, justement, de ne pas exaspérer les enfants. Alors, j'ai souligné qu'il est dit qu'il faut les éduquer comme le Seigneur et dans une discipline.

0: Pauline aimante. Alors, c'est comment dire, une c'est une expression qui chante, hein, une discipline aimante. Et d'accord, je me suis dit, mais comment on peut se traduire
1: la discipline aimante.
0: La discipline,
1: c'est discipline déjà, dès qu'on dit ça, on entend brimade, coups, punition, tout ça. Hein.
0: Oui.
1: Et c'est ce qu'on entend.
0: Oui, c'est ça. C'est mais ça, c'est un biais cognitif.
1: Ouais. Oui, mais oui, tout à fait. Mon petit-fils, je me souviens, il avait 5 ans. Aujourd'hui, il a 20 ans. Et il était et dans la maîtresse, il disait, allez, tu vas te mettre au coin. Allez, tu parce que il travaillait très vite et il se lassait franchement, relativement vite. Et la maîtresse avait beaucoup de mal avec lui et elle le punissait souvent. Et le petit dit à la maîtresse un jour, et maîtresse, vous ne connaissez pas éduquer sans punir? Alors tu vas aller doublement au coin. Donc elle a dit, si vous ne savez pas, ma mère va vous passer le livre. J'avais offert le livre à sa mère, qui avait certainement parlé de ça avec lui. Il avait 6 ans. Hein.
0: Oui, oui.
1: Et il dit, éduquer sans punir. Et c'est voici Marcel, il faut qu'il ait écrit ça. Bon, je ferme la porte.
0: Oui, alors une discipline aimante, j'imagine. Donc on est sous ses deux pieds, à la fois la discipline, mais aussi aimante. Et donc. J'imagine, du peu qu'on peut comprendre de la démarche de Dieu vis-à-vis de nous, c'est ce qu'il fait. Parce que le Père, on a parlé de stabilité, de présence, mais dans la fonction paternelle, c'est lui qui donne des ailes. J'aime bien utiliser cette expression à l'enfant. Mais aussi, lui donne des limites. Tiens-toi bien, lui parle de la vie en quelque sorte, lui parle de la vie pour lui permettre de se préparer aux événements qu'il va devoir gérer, et met tout cela dans un état d'esprit, comment dire, alors j'ai noté ça sur un document là, on n'est pas dans la domination. On est dans l'accompagnement. On n'est pas dans la toute puissance. Mais on lui donne la main, ou on est à côté, on le laisse grandir.
2: Oui, c'est ça. Et voilà, donc dans ma version, il n'y a pas d'ambiguïté parce qu'il dit, mais élevez-les en leur donnant une éducation et une formation inspirée par le Seigneur. Donc, si c'est inspiré par le Seigneur, donc il n'y a pas de doute.
0: Il y a de l'amour, il y a de la bienveillance, il y a de la justice.
2: La justice, voilà.
0: De la justice. Oui. Voilà, les enfants sont très sensibles à la justice. Alors, j'ai noté deux aspects que je voudrais souligner par rapport au Père. Donc, j'ai relevé cela dans l'ouvrage de Jacques Ellul, hein, La foi au prix du doute, à la page 178. Il invite donc à l'abandon des moyens humains, des dominations, pour se remettre à la libre grâce de Dieu. Et donc, cette idée, donc, justement, non-puissance. Et même, il y a un autre auteur qui... alors, je vous recherche ça. Oui, c'est Moussa Nabati, dans son ouvrage « La Bible, une parole moderne pour se reconstruire », à la page 193. Il écrit, on observe dans le second récit de la création un Dieu se contractant sur lui-même afin de dégager une place de vie à sa créature. Et donc ça m'a interpellé parce que l'idée que Dieu lui-même s'est contracté, oui, c'est-à-dire pour laisser la place.
1: Évoluer, l'être humain évoluer.
0: C'est ça. Et je crois qu'en tant que père, nous avons aussi, nous sommes invités à cela, de laisser la place, une place de vie à l'enfant pour qu'il advienne.
1: Oui, tout à fait. Et parce que justement, je travaillais une intervention bientôt, donc je disais que ne pas vouloir vivre la vie de l'enfant à sa place, ne pas vouloir vivre la vie de ton fils à sa place, il faut le laisser, c'est quand Dieu ne veut pas vivre ma vie à ma place, puisqu'il dit à Abraham, va vers toi, deviens toi, va vers toi pour toi en plus, hein, il ne lui dit pas pour quelqu'un d'autre.

0: même pas pour Dieu, mais devient. Devient. Et c'est ce que le père, justement, il est appelé à faire. Et c'est que aider l'enfant à lui donner de la hauteur pour qu'il et l'orienter pour qu'il aille vers lui. Quel est ton désir? Qu'est-ce que tu veux être? Comment tu... Mais oui, on est là avec la roulette pour le remettre un petit peu sur le... Et tu dérailles un petit peu, Mais voilà, on l'aide.
1: Ok, nous avons une auditrice au téléphone avec nous. Bonjour, Jeanne.
2: Bonjour, Califon.
1: Oui, et bienvenue.
3: Bonjour.
2: Bonne fête des pères.
1: Merci beaucoup.
2: Bonne fête des pères à vous, puisque vous êtes parents.
4: Merci.
2: Il n'y a pas de papa sans maman, il n'y a pas de religion.
1: Absolument.
2: Donc, c'est une bonne chance que le Seigneur est notre grand-papa. Alors,
1: oui.
2: Je crois. Alors, comment allez-vous? Ça va?
1: Eh bien, il y a mieux, mais c'est plus cher. Non, on est bien. On est dans un cadre agréable. On a du thé chaud. Je vous dis pas ce que nous dégustons parce que bon, c'est pas correct. On va faire autrement. Nous pouvons mettre un petit pot à ce côté bon.
2: Ouais.
1: Ok.
2: Ah ben, je vous souhaite une bonne fête des papas et puis tous les papas.
1: Merci.
2: Même ceux qui ne sont pas papas.
0: Merci beaucoup.
1: Il n'y a pas de problème.
2: Alors, tenez bon, Monique et puis Sylvie et puis Taïfon.
0: Merci, Jeanne.
1: Pas de problème.
2: Une agréable journée et puis je vous aime immensément.
0: Oui, merci. Nous aussi.
1: Merci.
0: Mais moi aussi, je ne parle pas pour les autres, mais moi aussi.
1: Merci Jeanne.
2: Merci.
1: Que la grâce continue de t'accompagner. À bientôt.
2: Bah,
1: Ah oui. Aujourd'hui, il y a une double ration. Ok, à bientôt.
2: Ouais.
1: Merci beaucoup. Et alors, nous parlions de ce Dieu qui se contracte pour laisser la place et donc sortir de la toute puissance pour être dans la non-puissance et puis de refuser, de renoncer à dominer. Pour accompagner l'enfant, pour lui parler de la vie, pour lui donner des limites, mais surtout pour baïfimier, moi, Viti, comme on dit en créole, pour que l'enfant puisse prendre son envol de la vie, hein, de lui assurer. Alors, je n'ai pas noté la phrase, mais le fait qu'on projette sur lui cette confiance pour qu'il aille le plus loin que possible dans la vie. Et donc et de lui dire que peu importe l'endroit où il sera, il sera jamais trop loin pour qu'on puisse le soutenir, l'encourager. Oui. Et donc ça, c'est la fonction paternelle.
4: La fonction, c'est le rôle de tuteur, parce que tu as parlé de donner du l'engrais, et engrais fumier. Mais si tu donnes engrais fumier, ça devient comme une liane, ça va pousser par terre. Mais il faut quand même le tuteur qu'il puisse s'accrocher et pour qu'il puisse prendre son envol, pour qu'il puisse grandir, prendre de la hauteur.
1: Alors j'ai trouvé la formule exacte, hein. Lorsque l'enfant s'en va, le père doit l'accompagner, s'il ne peut pas y aller, il doit lui parler. Tu dois aller vers ta vie, aussi loin que tu puisses, et ce ne sera jamais trop loin, pour qu'on ne vienne te secourir.
0: Tout à fait.
1: Et ça participe à la fonction paternelle, et c'est pour ça que je dis, le père est là pour donner des ailes.
0: Je veux juste dire que, dans ce que tu dis, dans la continuité, c'est que en écoutant le père, tu vois ce que tu viens de dire là, mérite que le fils, justement, il s'inscrive dans une histoire. ils s'inscrivent dans une histoire qui vient lui dire que le monde ne n'est pas avec lui. Tu sais, tout seul, il vient d'une génération précédente.
1: Il y a une filiation.
0: Hein. Mais bien sûr, et qu'il vient d'hommes et de femmes qui ont permis qu'il soit là aujourd'hui, que le monde ne tourne pas autour de son nombril. Il n'y a pas que moi. Donc du coup, c'est normal. Et pour ça, il a besoin du père qui le rassure et qui le protège. Un enfant, la première chose dont a besoin un enfant, c'est la sécurité. C'est la sécurité. Et c'est pour cette raison que de Genèse à Apocalypse, Dieu nous rassure.
1: Alors, je cherchais l'expression française qui parle donc de discipline aimante. C'est un oxymore.
0: Ah oui, c'est vrai.
1: Tout à fait. Discipline aimante. Okay. Alors, cette parole correspond à la pérennité de l'amour, de la place. Et le père aussi a une fonction psychique. Donc, il est là pour la sécurité, mais il doit donner des signes de reconnaissance positive à l'enfant pour qu'il acquiert cette confiance, cette estime qui lui permettra donc d'aller le plus loin que la vie lui donne d'aller.
0: Et l'enfant, est justement, en ayant cette sécurité, va se décentrer de lui-même, hein, qui est un gage en même temps de santé et puis de bonheur aussi. Déjà, pour que tes jours se prolongent, et c'est exactement ce que la Bible dit.
1: C'est ça.
0: Tes jours se prolongeront et ça sera un gage de bonheur et de santé pour ton âme. C'est ça.
1: Alors, je propose qu'on fasse un petit exercice. J'inviterai Philippe à participer. Si ça le déroge pas, firmez aussi. Alors,
0: qu'est-ce qu'il y a à gagner?
1: On retrouve l'enfant qui sommeille en toi.
0: Ah oui, oui.
1: Qu'est-ce qu'il y a à gagner?
0: Bah oui, hein. Je gagne quoi dans tout ça?
1: Voilà. Écoute, papa va te surprendre.
0: Voilà.
1: Alors, Firmin, dis-moi, déjà, je veux te féliciter pour ta contribution remarquée et remarquable à la nation. N'est-ce pas?
0: Oui, Christophe.
1: Ah ben oui, parce que M. Tina, c'est comme des pères de six...
0: Mais sans
1: six hommes.
0: Sans Madame Tina, s'il n'y a pas de...
1: Oui, voilà. Non, mais pour l'instant,
0: Pour l'instant, c'est M. Tina.
1: C'est M. Tina. Alors,
0: M. Tina,
1: en tant que père, est-ce qu'il y a une chose... Parce que tu as accompagné six fils d'Anak. Hein. C'est pas seulement des garçons, c'est des fils d'Anak.
0: Oui.
1: Dans la vie. Et en tant que père, est-ce qu'il y a. Qu'est-ce qui t'a le plus marqué que tu as. Qui t'a le plus aidé en tant que père pour permettre à ces gaillards de grandir? Est-ce que tu veux partager ça avec nous?
4: Mais ce que je peux partager, ce sont les enfants qui font le père.
1: Oui.
4: On devient père, c'est par rapport aux enfants. Alors, on pourrait se poser la question, qui c'est qui est plus grand, qui est plus vieux? Est-ce que c'est l'enfant ou est-ce que c'est le père?
0: Ah, voilà une question. 10 000
1: Alors,
0: euros.
1: C'est intéressant ce que tu dis parce que dans mes recherches, j'ai lu justement dans le livre de Moussa Nabati, La Bible, une parole moderne pour se reconstruire, il dit que le mot ben, le préfixe ben, qui veut dire
4: fils de,
1: mais qui veut dire aussi bâtisseur. Et il parle de cet aspect qui dit qu'en fait, les enfants bâtissent des parents.
4: Oui, c'est vrai.
0: Mais si on pose la question de Firmin, effectivement, beaucoup de gens butent sur cette question.
4: Oui, je posais la question. Qui est le plus vieux? Est-ce que c'est l'enfant? L'enfant ou est-ce que c'est le père? Parce que ce sont les enfants qui nous font père.
1: Oui.
4: Donc, en quelque part, c'est plus ou moins quelque chose de controversé suivant l'enfant que nous avons en face de nous, puisque c'est lui qui nous bâtit, comme tu disais,
1: qui nous forge, donc c'est, alors Monique dit souvent que c'est la mère qui fait le père, mais c'est aussi l'enfant qui construit le père.
4: C'est l'enfant, oui,
1: on s'adapte.
0: Tout à fait.
1: Alors une autre question, si tu permets, Firmin, c'est que Donc, quelque part, je retiens que finalement, ce sont les enfants qui ont fait de toi un père.
4: Oui.
1: Qu'est-ce qui... est-ce que tu as vu une différence entre le père que tu as été avant de découvrir la relation d'aide et le père que tu es aujourd'hui?
4: Ben oui, ça fait une grande différence parce que avec la culture, oui. Nous, on confond le père et le géniteur. Mmh. Le père, c'est celui qui investit l'enfant, c'est celui qui l'éduque, c'est celui qui l'élève. Mmh. Et le rôle du père, c'est un rôle ingrat parce que nous devons, dans un premier temps, séparer l'enfant de sa mère. Mmh. Ça, c'est quelque chose.
1: Sortir de la fusion.
4: Et puis, lui donner une éducation de façon à ce qu'il devienne quelqu'un de sociable, de social. Mmh. Donc, c'est le pousser dehors. Donc, lui donner ce qu'il faut pour qu'il puisse, justement, grandir et puis prendre de la hauteur, comme on disait tout à l'heure. Mais avant la relation d'aide, moi, j'étais persuadé, justement, que le père, c'était comme donner du fumier, comme tu disais, mais l'éducation telle que je pourrais donner maintenant n'a rien à voir avec ce que j'ai donné à mes premiers.
1: Très bien. Absolument. Merci, Firmin, de t'ouvrir en direct comme ça sur l'antenne. Et je pense que chacun pourra... parce que je crois qu'il y a un avant et après.
4: Oui.
1: Personnellement, ce que je comprends aussi en ce qui me concerne, c'est que... avant la relation d'aide, bien sûr, on a des valeurs, on a des on reprend des choses que nous avons reçues. Mais ce que j'ai retenu déjà, c'est que dans cette discipline aimante, justement, dont parle le texte, c'est de toujours maintenir le lien, de préserver le lien. Parce que ce que j'observe en ce moment, je ne sais pas pourquoi, mais ces choses-là me parviennent, c'est que nous savons que la Martinique est une terre bleue, comme on dit, avec beaucoup de personnes de grand âge, des centenaires, etc. Et n'y a-t-il proverbe qui a dit, ces gens ont fait qu'à bon nous, ou qu'à coucher. Et lorsqu'on n'a pas pu, ou on n'a pas su, préserver un lien avec les enfants, le grand âge est compliqué.
0: Très compliqué.
1: Parce qu'on se retrouve isolé, dans la solitude, parce que le lien est rompu, ou il est distendu, voire distendu, donc avec les enfants. Et donc, je me dis que on ne le fait pas pour ça, mais c'est utile, c'est nécessaire, c'est pour talent, comme on dit dans une autre émission, que de préserver ce lien avec les enfants, parce que c'est eux qui nous donnent la main quand nous ne pouvons plus nous déplacer, faire des démarches, etc. Et donc si on les a maltraités, on se retrouve... Vous avez compris,
0: oui.
1: Et parce que vous-même, chers auditeurs, êtes témoins de tout cela. Mmh. On est seul.
0: Moi, je... Oui, vas-y.
4: Non, juste pour dire que dans un premier temps, avant la relation d'aide et tout ça, j'étais persuadé que les enfants, on élève des enfants, on leur demande d'obéir.
1: C'est ça.
4: Et l'obéissance, c'est quelque chose pour les enfants. Donc, si on les garde justement enfant. Uniquement dans l'obéissance, oui. C'est-à-dire on les garde comme enfants. Enfant.
1: C'est ça que Monique
0: Et moi, j'ai envie de dire que, et par rapport à ce que tu dis, Christophe, avec beaucoup, beaucoup de justesse, pour ceux qui sont... Je ne veux pas dire pour ceux pour lesquels c'est trop tard. Je veux dire que tu l'as dit, c'est très compliqué. Quand on est dans le grand âge et que les enfants, on n'a pas... Mais alors, on n'incrimine personne. On dit que c'est par manque de connaissances qu'on a... Parce que Yodou, on s'appelle « Ti maman, il a obéi » ou « C'est qui va ou qu'a baisser zio » ou « qu'a machin », etc. etc. Donc, tu vois, et même dans les plaisanteries comme ce matin, tu dis, on est le bonhomme, il a fait marche arrière parce qu'on était dans un virage. Tu lui dis, c'est moi qui... M'en plus grand passé ou c'est qui vous fait marche arrière. Même en rigolant.
1: Oui, oui.
0: Même en rigolant.
1: On connaît cette position.
0: Mais oui, même dans cette... Alors, mais moi, cette semaine, j'ai reçu quelqu'un et la personne me dit, cette femme, et elle vient parce qu'elle a beaucoup de problèmes, elle n'arrive pas à garder une relation, etc. Ça ne va pas du tout. Alors, donc, quand je rentre un petit peu plus en profondeur dans son histoire, et elle, aujourd'hui, sa mère n'est plus et son père est là, mais son père a été très dur et injuste et méchant avec elle. Et elle me dit, alors je lui demande où est-ce que vous en êtes aujourd'hui. Elle me dit, mon père est malade, mais mon frère et ma soeur ne sont plus ici. Et ils sont dans des pays étrangers, ils sont partis. Je suis la seule à être là. Et donc, écoutez, et moi je vous dis, et c'est ce qui me rend malade, je suis mal, cette personne a une place est importante dans la société, elle fait un travail extraordinaire et tout, et elle me dit, vous savez, madame, je m'occupe de mon père, je demande aux infirmières, parce que je ne suis pas souvent, je voyage beaucoup, je demande aux infirmières comment ça va, je fais tout ce que je peux, comme le samaritain, mais elle me dit, quand ça m'arrive d'aller le voir, je suis incapable de le prendre dans mes bras, incapable de l'embrasser, incapable de le regarder dans les yeux pour qu'il y ait de l'amour qui sorte de mes yeux, parce que je n'arrive pas à sortir de ma tête tout ce qui s'est passé. Alors, je sais que nous pourrions dire, oui, bien chrétien, voilà, devant l'Éternel, on va dire, effectivement, c'est normal, oui, mais tu vas demander à Dieu, tu vas y arriver, parce que Dieu te demande de le faire. Mais je vous dis, il faut un travail pour aider les personnes qui ont eu des traumas, enfants, à dépasser. On n'oublie pas. Par contre, ça n'a plus d'incidence dans votre vie, mais on n'oublie pas ce qui s'est passé. Comme Jésus qui montre sa main, il dit non, j'ai payé pour Monique, j'ai payé pour Christophe, j'ai payé pour un tel. Mais la marque, elle est là. Mais ça n'a plus. Jésus ne ressent plus la douleur de la croix. Mais eh bien, nous, quand on a souffert enfant, eh bien, on grandit. Là, on n'oublie pas. Elle est là, le souvenir il est là, mais ça n'a plus d'incidence sur nous. Absolument. Alors n'oublions pas qu'il est important, c'est pour cette raison que Dieu dit, et le technon, ayez une relation de tendresse avec vos enfants pour que lorsque vous allez devenir vieux, eh bien, que ces enfants-là aient la force de venir vers vous et puis de vous prendre dans vos bras. Parce que là, on a besoin de ça à ce moment-là.
1: Merci Monique. Alors, Philippe, si tu veux apporter ta contribution, je demandais à affirmer, donc, en tant que père, qu'est-ce que la vie, la place de père t'a appris? Qu'est-ce que tu as retenu dans cette relation avec les enfants? Est-ce qu'il y a une chose que tu voudrais partager?
3: Un des mots.
1: Alors, oui, je reprends, Philippe. Je vais te faire participer. Alors, je disais donc, est-ce que, en tant que père, tu as appris de la relation avec les enfants, qu'est-ce que tu as retenu, qu'est-ce qui t'a marqué et que tu voudrais partager avec nous?
5: Eh bien, ce que je pourrais dire, j'apprends toujours à être père.
1: Absolument.
5: Et que c'est une expérience qui est sanctifiante.
1: Ok.
5: Et la parole nous dit que lorsque Enoch eut touché là, il commençait à marcher avec Dieu.
1: Oui.
5: C'est-à-dire que avoir des enfants, ça apprend beaucoup, beaucoup, beaucoup de choses.
1: Ouais.
5: Déjà sur la relation avec Dieu. Et puis, ça amène beaucoup d'humilité dans la vie, à comprendre beaucoup de choses et à réapprendre beaucoup de choses, parce qu'il y a des acquis qui sont remis en question avec quand on a des enfants, parce qu'on apprend.
1: Tout à fait.
5: On apprend.
1: La connaissance augmente.
5: Et oui, c'est une très, très belle expérience. Et comme je le dis, c'est une expérience sanctifiante et qui apporte un enrichissement incroyable de la vie. Et c'est une très belle expérience et qui apporte beaucoup. C'est nourrissant, je dirais, au quotidien. Et puis. C'est aussi une remise en question quotidienne dans la relation avec avec
1: les enfants. En tout cas, nous te remercions. Hein. Ça me fait penser. Oui, pardon, Monique.
0: Je voulais revenir un petit peu sur ce qu'a dit Philippe. Merci beaucoup. Et j'ai envie de dire, parce que quand tu as parlé d'une relation sanctifiante, eh bien, je me suis rappelé la création. Dès que tu dis marcher, tu dis la marche avec les enfants. Et moi, je crois que depuis le début, Dieu marchait avec l'homme. Il marchait aux côtés de l'homme et marchait aux côtés de ses enfants. C'est pas marcher devant et au dit, péter au cordel, comme ça, etc. C'est avancer avec l'enfant pour l'aider. Et marcher, c'est une activité sanctifiante. C'est pourquoi je voulais dire ça. Elle est sanctifiante. Merci beaucoup.
1: Merci. Donc, l'enfant, comme disait Firmin, il c'est un bâtisseur de parents. Mm-hmm. Hein? Il nous aide à nous adapter continuellement. À grandir et à évoluer. Mais dans cet aspect-là, ce qui fait la différence, c'est alors l'intention, le désir, mais la connaissance. La connaissance. Oui, Firmin.
4: Oui, je disais que la relation de père à enfant, c'est une relation de va-et-vient, je dirais. Oui. Parce que le père a besoin d'adopter son enfant et de se faire adopter par lui. Parce que très souvent, ouais, on adopte un enfant, mais l'enfant, il ne reçoit pas l'éducation comme on lui donne. Mmh. Et le défi du père, c'est ne pas être un patriarche, c'est-à-dire d'être un homme sans être un macho.
1: Oui,
4: parce que
1: c'est moi qui parle,
0: c'est moi qui parle, et puis monde pas jamais commandé, voilà, et sur toi. Voilà. Ouais. C'est pas ce que Dieu fait avec nous, selon le Seigneur, voilà, merci.
1: Oui, une discipline aimante, une discipline aimante,
0: sanctifiante.
1: Alors, nous vous avions promis, on va le lire, mm-hmm. on va entamer. C'est quelques lignes que nous avons, que Monique et Firmin ont préparé pour les papas. Mais avant cela, je voudrais féliciter, parce que je le vois quand je suis, que ce soit sur les différentes places que je fréquente, à Sainte-Marie, au Robert, à Trinité, à Chelcher, au Marin, à Sainte-Anne. Ce que je vois, c'est des papas. À Saint-Pierre aussi, hein, des papas qui sont présents. Alors, papa, c'est pas à vrai roche d'ailleurs, hein, mais les réalités des pères, il y a quelques années, par exemple, mon père ne m'a jamais accompagné à l'école, mais il pouvait pas. C'est qu'il n'a pas travaillé à Saint-Pierre du Matin, qu'il n'a pas été à Saint-Pierre, l'école qu'il a ouvert à 8h, il peut pas t'accompagner. Mais ce que je vois, c'est banal, c'est presque une banalité aujourd'hui, mais c'est un changement important. Je vois des papas qui accompagnent les enfants à l'école, qui accompagnent les enfants au parc, qui jouent avec les enfants, qui portent les bébés. Et moi, je trouve ça extraordinaire aujourd'hui.
4: Mais avant, les enfants, c'était les enfants de la mère.
0: Oui, voilà.
4: Oui. Les enfants de la mère, c'était pas le patriarche. Ouais. Le patriarcat avant, c'était les enfants de la mère, c'était pas les enfants du père.
0: D'ailleurs, mon père, il disait à ma mère, tu sais, ces jours-là, c'est pourquoi tu veux dire ces jours-là. Mon père disait ça à ma mère souvent, je l'entendais. Oui, oui. Et moi, petite fille, comme j'étais très curieuse, je disais, mais qu'est-ce qu'il raconte à l'enfant de mère? Ça me dit quasiment pas Ishli, alors. Et c'est vrai, ce sont des choses qui ont fait leur chemin.
1: Monique, ta curiosité va te perdre.
0: Ah, ça m'a perdu. Je me suis retrouvée, t'inquiète pas.
1: Oui, donc je c'est l'occasion aujourd'hui de féliciter tous ces papas qui sont présents. Alors ça ne veut pas dire que les nôtres ne l'étaient pas. On était dans une autre époque.
4: Oui. Voilà.
1: Parce que ils nous assuraient la sécurité, le couvert, les moyens aussi, hein, pour nous permettre d'aller loin dans la vie, nous accompagner dans les études. Ils faisaient ces sacrifices-là. Mais j'observe que quand je vois des papas avec les kangourous là, qui portent les enfants
0: ça m'émeut vraiment beaucoup, hein.
1: Voilà, et qui sont là présents, qui font des activités Encore vendredi soir, j'ai vu un père qui jouait au frisbee avec ses enfants sur la plage. Il n'y avait pas de maman, hein. Ils étaient là, ils jouent, ils partagent des activités, du sport, qui vont au cinéma, qui font des choses. Je me dis, vraiment, c'est une belle évolution.
0: Mais honnêtement,
1: c'est papa qui prennent leur place, qui s'investissent.
0: Et moi, j'ai envie, nous, on a l'expérience de notre petite fille, la dernière petite fille qui est née à, elle est née à 2 kg 100, et ils allaient tous les jours, ils habitent à 150 km de l'hôpital où elle est née, la petite. Le père et la mère, notre fils et sa femme, ils allaient tous les jours pour faire du pot à pot avec l'enfant. Avant, il n'y avait même pas l'histoire de pot à pot, hein, c'était, on faisait comme on pouvait certainement, mais bon, ça a évolué, c'est vrai, et merci Seigneur. Mais là, c'est le père qui allait, mon fils, il nous envoyait des photos où il est buste nu, et la petite aussi, elle est. Voilà.
1: Pour voir,
0: c'est pourquoi je vous dis, père, vous avez votre importance dans la vie de votre enfant. Et ça, c'est une manière d'adopter, d'être adopté par l'enfant qui ne vous connaît pas, parce que l'enfant ne connaît que sa mère. 9 mois dans le ventre, celle-là, elle avait fait 7 mois dans le ventre de sa mère, mais le père n'est pas connu. Donc c'est l'adoption après qui va faire que cet enfant
1: est très attaché à son père. Les pères soient. J'ai assisté encore hier à un papa qui est bricoleur. Et il a une petite fille qui, bien sûr, qui est dans l'âge des questions. Hein. Pourquoi j'étais là, ça m'amusait parce que j'ai dit de combien de temps il va atteindre sa limite. Il peut dire, bon, tu m'as mis à ce bas de gaz. Là, il faut lui poser pourquoi tu as mis ça, pourquoi tu as coupé ça, pourquoi tu sais, qu'est-ce que tu fais là, etc. Et je vois le papa qui lui explique à chaque fois. Là, je ponce, là, je coupe parce que c'est un renfort, c'est ceci. Je me suis dit bravo. Et il a tenu beau, hein. Il a tenu beau parce que l'enfant l'a bombardé de questions. Et bien voilà, c'est les nouveaux pères, les papas d'aujourd'hui, présents, patients.
0: Avec des enfants questionneurs.
1: Et voilà, et qui sont impliqués dans la relation avec les enfants, dans l'évolution de leur enfant, et je les félicite pour ça. Et puis, maman, ne vous inquiétez pas, les enfants avec leur papa sont entre de bonnes mains. Très bien. Eh bien, nous arrivons à la mi-temps, hein, n'est-ce pas, de l'émission. Nous allons faire, comment il dit ça, une pause.
4: Une pause fraîcheur.
1: Ah ouais, nous sommes là. Nous allons faire une pause fraîcheur. Et avec Philippe.
0: On revient très vite.
1: Pour profiter, voilà, d'une douceur musicale, et on revient très vite, comme dit Monique. À tout à l'heure.

0: 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Bonne fête des pères.
1: Nous sommes de retour sur les antennes d'Espérance FM dans votre émission Vivre en Abondance. Nous sommes bien restaurés avec ce beau chant et nous voulons à nouveau vraiment féliciter les papas, vous souhaiter une bonne fête. J'espère que vous allez bénéficier, profiter de belles, d'agréables surprises aujourd'hui et puis pour tous les jours qui viennent, parce que c'est aujourd'hui on marque le coup, mais c'est tous les jours
2: qu'on est père,
1: n'est-ce pas? Voilà, et donc nous allons partager avec vous quelque chose que Monique et Firmin ont préparé particulièrement pour les papas.
2: Voilà, donc que j'intitule La place irremplaçable du père. Aujourd'hui, et comme nous l'avons dit depuis un moment, l'occasion de la fête des pères. À cette occasion, nous voulons prendre quelques instants pour rappeler l'importance de la fonction paternelle dans le développement de l'enfant. Être père ne se résume pas à un lien biologique. La fonction paternelle est une mission essentielle qui participe à la construction de l'identité de l'enfant. Bien sûr, chaque père exerce cette mission selon sa personnalité, ses compétences, son histoire et la qualité de sa relation avec la mère de son enfant. L'un des rôles fondamentaux du père est d'introduire une différenciation entre la mère et l'enfant, le père séparateur. Dans les premiers temps de la vie, la relation mère-enfant est naturellement très fusionnelle. Le père vient alors créer un espace, une distance nécessaire qui permet à chacun d'exister à sa place. Grâce à lui, la relation devient une triade, père, mère et enfant. Cette fonction de séparation est essentielle. Elle permet à l'enfant de grandir, de devenir progressivement autonome et de construire sa propre identité. Le père aide son enfant à découvrir qu'il est une personne à part entière, différente de sa mère et différente de lui-même. Le père transmet également une filiation. En donnant son nom à l'enfant, il l'inscrit dans une histoire, dans une lignée familiale. Il lui offre des racines, une appartenance et une place dans le monde. Sa mission est aussi une mission de protection. Après les 9 mois durant lesquels la mère a porté et protégé son enfant, le père est appelé à participer activement à cette sécurité physique, effectivement et psychologiquement. Affectivement, autant pour moi, et psychologiquement, dont l'enfant a besoin pour grandir sereinement. Le père participe également au processus d'individuation. Il aide l'enfant à découvrir les repères, les limites et les règles qui structurent la vie. Ces limites ne sont pas là pour empêcher l'enfant de vivre, mais pour lui permettre de construire sa liberté, d'exprimer sa singularité et de développer sa responsabilité. Enfin, la fonction paternelle est profondément liée à la parole. Là où la mère connaît son enfant dans une proximité unique, le père le reconnaît, il le nomme, il l'appelle, lui donne une place. Symboliquement, il lui dit « Tu es toi, tu as le droit d'exister pour toi-même ». C'est pourquoi nous souhaitons rappeler aujourd'hui que le père n'est pas facultatif. Sa présence, son engagement et sa parole sont précieux pour le développement harmonieux de l'enfant. Bien sûr, certaines situations de vie font que des enfants grandissent sans leur père. D'autres personnes peuvent alors remplir une partie de cette fonction. Mais cela ne diminue en rien l'importance de la place paternelle dans la construction de l'enfant. N'oublions cela, n'oublions jamais cela. En ce jour de fête des pères, nous voulons remercier tous les pères qui assument leur mission avec amour, fidélité et courage. Nous voulons aussi encourager les mères à favoriser cette place du père auprès de leurs enfants. Car lorsque père et mère peuvent chacun occuper leur juste place, l'enfant reçoit un cadeau inestimable pour grandir et devenir lui-même. Alors j'aimerais ajouter juste...
1: Et bonne fête à tous les pères.
2: Bonne fête à tous les papas. Mmh. Et dire même ceux qui ne peuvent pas en ce jour ressentir et voir toucher leur enfant et sentir qu'ils sont importants dans la vie de leur enfant, pensez-le très fort en vous et dites-vous que vous avez une place importante dans la vie de vos enfants, même si vous ne les voyez pas.
1: Alors, ça m'est, en parlant, quand tu dis ça, Monique, c'est donc je suis un éducateur. Et donc j'accompagne des enfants de 5 à 15 ans au niveau du foot. Et c'est une chose qui, j'en parle parce que je ne connais pas l'histoire, mais j'ai été témoin de cela et c'est vrai que ça m'avait anéanti quand je ça s'est produit. Et un mercredi matin, à la fin de la séance, je vois un monsieur debout, mais je sens qu'il se tient un peu à l'écart. Et donc, il est là, mais il est vraiment... Il a pris des distances. Et quand la séance se termine, je vois le gamin qui s'avance, qui va retrouver sa maman dans la voiture, mais il passe à 3 mètres. Du papa, sans lui jeter un regard, sans un mot, et le papa qui, lui non plus, ne dit rien. Donc c'était les gars, celui-ci, il devait avoir une dizaine d'années. Et ça m'a déchiré le cœur de voir ce papa qui était là, mais qui était tenu à distance, mais on sentait vraiment qu'il y avait un mur de Jéricho entre eux, et de voir l'enfant qui ça m'a tenaillé les entrailles d'être témoin d'une chose comme cela. Et donc je me suis renseigné, je me suis dit qu'est-ce qui se passe, c'est vraiment dur de voir un enfant qui ne salue pas son père. Et en off tout à l'heure, là, Philippe nous a partagé avec nous des choses, mais on ne pouvait pas imaginer, Philippe, à cette époque, que vous ne puissiez ne pas saluer votre papa. La situation aurait été pire. Et j'ai compris, alors c'est ainsi, hein, parce que lorsqu'on a fait certaines choses, on doit les assumer aussi. Donc c'était une décision du tribunal. Il n'avait pas le droit de s'approcher de l'enfant. Et je me suis dit, j'ai compris pourquoi il se tenait à distance, mais ça n'a pas empêché que ça déchire le cœur que de voir un père tenu à distance. Voilà. Et donc c'est une histoire qui vraiment m'a marqué, pour dire que ben voilà, les papas ont toute leur place chez maman. Laissez-leur cette place qui est la leur, pour justement participer à la croissance, au développement, à l'épanouissement des enfants.
2: Alors je vais ajouter juste une petite nuance, c'est que quand effectivement il y a des situations aggravantes qui font que le juge, peu importe, hein, et en tout cas et demande qu'il y ait une restriction, hein, de toute façon, et malheureusement on est obligé de s'y tenir. Bien sûr. Tout ce que vous pouvez faire avant que ça n'arrive là, faites-le pour que ces enfants-là, et parce que je l'ai dit là, quand il n'y a pas de père à la maison, que les pères sont défaillants, trouver une figure paternelle, c'est important dans la vie de l'enfant, parce que toute sa vie il va traîner ce manque de père.
1: Oui, et on le voit, nous avons beaucoup, une partie, pas beaucoup, une partie de notre jeunesse qui est en manque de père.
2: Et de repères.
1: Et le texte que nous avons lu qui disait « Père, n'excitez pas la colère de vos enfants ». Et lorsque un enfant peut choisir de tomber parfois dans une addiction, alcool ou cannabis, etc., quand on tire sur le fil, on se rend compte souvent qu'il y a un manque de père. Qu'il y a un manque de père, ou parfois aussi un père qui est abusif. d'accord, qui excite cette colère,
2: voilà.
1: Et que cette colère, plutôt de s'exprimer, dans se décharger, j'ai presque envie de dire, dans certains aspects du sport, dans des études, que sais-je encore, eh bien, le jeune, ce jeune-là, tombe. Dans des pratiques, des consommations addictives.
2: Oui, tout à fait.
1: Et, mais derrière tout cela, il y a de la colère ou parfois un manque de père.
2: Ou des orientations aussi. Hein, un mal-être profond qui fait qu'on a besoin de. Ils ont besoin de quelque chose pour les aider à traverser effectivement ces déserts. Et j'espère qu'ils sont momentanés ou bien voilà.
1: Voilà, chers amis, vous êtes dans l'émission Vivre en Abondance sur Espérance FM. Nous avons. Pris le temps aujourd'hui de parler de la fonction paternelle, de la place du père. L'antenne est ouverte au 0-696-72-82-51 et n'hésitez pas à venir partager avec nous votre expérience, votre témoignage. Alors, je propose que nous poursuivons parce que nous avons ouvert un sujet il y a déjà quelques émissions. Alors, c'est vrai que on passe du bœuf au cabri, hein, pour mettre ça à la mode. Donc, yes, du bœuf au cabri. Alors, nous parlons de l'individuation, chers amis. L'individuation, nous avons intitulé cette réflexion, donc l'individuation et la foi, un même processus. Ça veut dire que ce que la connaissance, les observations, les sciences humaines ont observé et découvert, c'est que la foi grandit, mature, sous les mêmes bases que la personne.
2: La personne, tout à fait.
1: Et donc, il y a des passerelles, des similitudes entre la manière dont la foi évolue et l'évolution de l'enfant à l'adolescence, à l'âge adulte, etc. Et donc, ce sont ces passerelles, ces aspects que, à travers cette réflexion que nous voulons mettre en évidence, l'individuation et la foi, un même processus. Et donc, ce qu'on observe, c'est que dans ce processus, il y a plusieurs stades. Le stade 1, la foi qui adhère, qui cherche d'abord un lien sécurisant. Donc la personne cherche à construire un lien avec le groupe. La personne cherche à construire un lien sécurisant avec Dieu. Le stade 2, c'est la foi qui obéit, la foi qui s'approprie. On est dans, comme les enfants qui sont des éponges, hein, qui prennent tout ce que les parents, des fois on dit, mais c'est Ich Papa, Ich Assemblée. La manière de marcher, peut-être même de rire, voilà, tout cela. Et donc, on est dans une répétition, on est dans un mimétisme. Dans cette étape-là, la foi qui obéit, la foi qui s'approprie. Et puis, nous avons vu aussi le stade 3, une foi de conformité qui cherche à être bien vue, faire ce qu'il faut pour plaire. Et donc, on est dans une conformité sociale. On est attaché à une morale de réputation qui consiste à se conformer pour qu'on ne dise pas du mal de nous. Et donc, là, on est, en développement personnel, on dit on ne peut pas plaire à tout le monde, mais dans ce stade-là, c'est justement le contraire. La personne cherche à se conformer aux attentes de son environnement. D'accord. Et donc, cette réflexion ne s'arrête pas sur ce stade-là. Après le stade 3, nous arrivons, donc la foi qui se conforme, nous arrivons à cette foi qui conteste. Et donc, la foi qui conteste, c'est ce moment où la personne doit devenir elle-même. Hein, c'est la différenciation. D'accord. À ce stade, l'individu commence à comprendre qu'il ne peut plus vivre uniquement à travers le regard des autres, la foi qui se conforme, de leurs attentes, leurs peurs ou leurs exigences. C'est souvent une période de tension intérieure, parce qu'il y a quelque chose qui s'enclenche et la personne commence à se poser des questions. Donc à ce moment-là, on est comme l'enfant, Lucas, hein, c'est ton petit-fils, hein, voilà, qui te bombarde, c'est, il t'envoie des drones, il envoie des drones, aujourd'hui c'est des drones, avant on disait des scuds, maintenant c'est des drones. Il t'envoie des drones, il te pose des questions, il faut lui apporter des réponses, et il pose des questions. Et donc les questions que cette personne dans ce stade-là se pose, c'est qui suis-je réellement? Qu'est-ce que je crois profondément? Qu'est-ce qui fonde ma foi? Sur quoi elle est basée, elle est fondée? Est-ce que je vis selon mes convictions ou seulement pour être accepté? Et puis une autre question encore, est-ce que ma foi est devenue personnelle ou simplement elle est héritée?
2: Héritée, voilà.
1: Hein, donc, c'est sous-entendu, c'est une foi infantile.
2: Oui, c'est on m'a transmis quelque chose qui n'est pas de moi. Voilà, donc qu'est-ce que j'en fais?
1: Oui.
2: Oui, on m'a transmis quelque chose, pardon.
1: Oui.
2: On m'a transmis quelque chose qui n'est pas de moi, qu'est-ce que j'en fais? Et
1: oui,
2: c'est là où on se pose la question, qu'est-ce que je fais de ce que... Voilà, on m'a transmis. Et il faut faire l'inventaire, là. Voilà.
1: Je lisais hier encore un passage où il est dit que souvent les parents transmettent des doctrines, mais pas un récit de la foi.
2: Mmh.
1: C'est-à-dire que de ce qu'on veut transmettre aux enfants, on partage davantage des doctrines plutôt qu'un récit de la foi.
2: Ouais.
1: Comment j'ai connu le Christ, qu'est-ce que ça a eu comme effet sur moi, dans ma vie, dans mon organisation, dans mon alimentation, dans ma perception des autres, etc. Et donc c'est un récit de la foi. Et c'est ce que nous sommes en tant que père, justement, nous devrions plus partager ce

0: on leur demandait au chef, en tout cas, pourquoi vous faites. Ils disaient que c'est parce que nos enfants, quand nos enfants vont poser des questions, voilà, on pourra leur dire que voilà, dans ce que tu dis, voilà, nous sommes passés par là. Là, on a enterré Rachel, admettons, je prends un exemple. On a enterré Rachel là, on a perdu un tel là, on a vu des enfants naître là, on a vu. Donc, il y avait effectivement ce devoir de mémoire qui devait être fait. Tu vois, il ne parle pas de la Torah, il ne dit pas Dieu avait dit, voilà, il a des commandements, c'était ça, etc., etc. Mais à chaque fois, il dit, c'est pour que nos enfants, lorsqu'ils vont demander à leurs enfants, justement, pourquoi ça? Qu'est-ce que ça fait là? À quoi ça correspond?
1: Eh bien, pour pouvoir leur dire,
0: est un récit de la foi, exactement. Merci beaucoup.
1: Ça
0: oui, parce que moi, quand j'ai rencontré le Christ, eh bien, voilà ce que ça a fait dans ma vie. C'est pas, j'ai fréquenté telle église, etc., etc. C'est que qu'est-ce que ça a fait dans ma vie? Parce que je suis une Bible ouverte. Je suis une ambassadrice de la parole de Dieu. Et c'est qu'est-ce que ça a produit dans ma vie? C'est ça que l'enfant doit savoir.
2: Oui, c'est, donc c'est ni plus ni moins. Ce que tu disais, c'est le témoignage, c'est mon vécu. C'est à travers cela que l'autre va comprendre. C'est comme ça. L'évangélisation, quand on parle d'évangélisation, on parle d'évangélisation, mais c'est pas tellement ce qui est écrit qui va convertir.
0: C'est ce que les autres
2: voient de moi, voient ce que ça a fait dans ma vie, et c'est ça qui va convaincre plus ou moins.
0: Ça a beaucoup plus de force. Ouais. Merci beaucoup, c'est exactement ça.
1: Oui, et franchement, vous dites ça et j'ai des frissons parce que Daniela Gelbrich, elle parle d'incarner quelque chose.
2: C'est ça.
1: Ça veut dire que, vous savez, dans le processus de digestion, il y a une assimilation. Et donc, quand j'incarne quelque chose, cette chose fait corps avec moi. Ça devient ma propre chair. Ça devient ma propre nature.
0: Tout à fait.
1: Et donc, nous sommes invités à incarner quelque chose. Et cette chose est une puissance pour la vie, pour tous ceux qui nous observent. C'est-à-dire, mais ils s'interrogent. Mm-hmm. C'est-à-dire, mais tiens, je t'ai vu. Ils s'interrogent nous encourager aussi.
0: C'est
1: extraordinaire. J'ai vu comment tu as répondu à cette personne. Je suis impressionné parce que tu as gardé ton calme.
0: Voilà.
1: D'où te vient ce calme? D'où te vient cette sérénité?
0: Et honnêtement, je dis que c'est très fort. Je crois que cette semaine, la leçon parlait de ça. Mais Dieu nous demande d'être et non de faire. Et si je prends pour exemple le texte de Pierre qui dit vivez de telle manière, ayez une conduite irréprochable. Il ne parle pas de faire. Il dit vivez de telle manière, ayez une conduite irréprochable pour que lorsque les gens, en s'approchant de vous de plus près, même s'ils vous traitent de toutes sortes de choses, ils disent des choses de vous, etc. Mais quand ils vont s'approcher de vous, ils vont voir votre manière de vivre. Et quand l'esprit va les visiter, vous avez vu, on n'a aucun travail à faire. Quand l'esprit va les visiter, ils répondront présents. Donc ça voudrait dire que mon témoignage, il est parlant. C'est mon témoignage qui va faire que la personne va avoir envie de dire oui, je crois en ce Dieu-là, parce que j'ai vu ma voisine, j'ai vu mon frère, j'ai vu mon père, j'ai vu. Mais quand Philippe,
1: ça prouve
0: que c'est justement, il y a une puissance pour le salut. Pour le salut.
1: Voilà. Absolument. Alors, nous allons accueillir Cool, qui nous fait la gentillesse de nous appeler. Bienvenue.
3: Merci.
1: Tu as l'antenne?
3: Allez, bonne fête des papas. Hein.
1: Merci, Achaï.
3: Eh ben, Monique aussi, Monique, mais monsieur, papa n'est pas là, mais bon, bonne fête. Hein.
0: Merci beaucoup, mais je suis comme j'ai un mari et que j'ai fait père, alors donc j'adhère.
3: Ah oui, d'accord. Oui. Bon, alors il faudrait bien définir le rôle et la fonction. Hein. Deux petites réflexions, hein. Vous allez peut-être m'éclairer encore aujourd'hui. Alors, on nous parle toujours lors du couple de mariage de moitié. Alors, il y a quelqu'un qui disait que nous ne sommes pas des moitiés dans le couple. L'un pour l'autre. Ni la femme, ni l'homme, ni le complément, mais tous les deux apportent un supplément. Alors, vous allez m'éclaircir un petit peu sur cela.
1: Okay.
3: Et puis,

0: parle de commandement. Le terme, ça me gêne un petit peu personnellement. Je veux préférer loi d'amour, parce que lorsque Dieu, par exemple, te dit tu ne tueras point, ça veut dire en créole pas tuer. Parce qu'on peut tuer un regard sur une parole, ou même involontairement.
1: Oui.
0: Et puis troisième chose, c'est il parle de l'éducation nationale. L'enfant va à l'école. L'enfant n'est pas éduqué à l'école. L'enfant est enseigné. Je pose la question, hein. Et vous allez me répondre, je vais écouter. Bon, et le fait qu'on soit père, géniteur ou tuteur, est-ce que le père, il a toujours sa fonction de père, le géniteur également, le tuteur, ou est-ce qu'ils prennent le rôle, et pour la femme également, vice-versa.
1: Ok.
0: Voilà mes réflexions un peu pertinentes.
1: Non, on les a notées, il n'y a pas de souci.
0: C'est noté.
1: Oui. Alors, justement, je suis un ben parce que tes questions nous comme nous disions ce matin, nous font grandir. Donc, je viens plus dans les studios sans de quoi écrire parce que sinon je suis en difficulté.
0: Et surtout, on dit le beau bruit, ouais.
1: Ah, mais non, mais je m'efforce d'être bon élève. Donc, j'ai de quoi noter. Donc, c'est noté. Ok.
0: Oui. Très bien. Alors, vous parlez, excuse-moi, la dernière chose, j'oubliais, l'individuation, c'est
1: oui.
0: ça, hein?
1: C'est ça, oui.
0: J'ai lu un livre de, je ne me rappelle plus de l'auteur, L'Enfant Roi. Mm-hmm. C'était terrible, ça. Est-ce que ça a un petit peu une connotation avec le terme
1: d'individuation?
0: Oui, d'individuation.
1: Okay. Très bien. Oui, d'accord. Alors. Déjà, pendant que tu es avec nous, on peut répondre à cette question. C'est l'individuation, c'est le processus qui fait que la personne devienne un sujet.
2: Voilà, un sujet.
1: Un sujet. Fait. Et voilà. Donc,
2: c'est certainement pas un enfant roi.
1: C'est ça. Et donc, l'enfant roi, c'est pas le chemin idéal. C'est pour être une personne, un sujet qui s'assume, responsable, etc. Parce que cet enfant est mis sur un piédestal. Ouais,
2: c'est une
1: Et donc voilà, c'est pas lui rendre service que de ne le couper, qu'il perde pied, j'allais dire qu'il soit coupé de la réalité.
2: De ce processus là qui est c'est naturel, ça. Voilà.
1: Voilà, il s'inscrit dans un tout mais il n'est pas au-dessus de tout.
2: Voilà. Et c'est l'apport extérieur qui fera qu'il devienne un enfant roi et qu'il c'est pas sa place. C'est une déviation. Il prend un chemin de traverse, comme dit Christophe, et qui ne va pas l'emmener vraiment jusqu'à l'individuation et un homme fait, mature, comme dit l'apôtre Paul.
1: C'est ça. Alors, je te propose d'apporter des réponses aux questions que tu nous as laissées. Mmh. Et puis, à notre tour aussi, de te souhaiter une bonne fête des pères.
2: Merci beaucoup.
1: Voilà, et puis, écoute les réponses à l'antenne. Et puis, si quelque chose d'autre te revient, n'hésite pas. C'est la journée des pères à revenir.
2: Voilà.
1: Ok.
2: Donc, Christophe, merci. Je ne sais pas si tu as une
1: merci.
2: Réponse à donner.
1: Bonne journée à toi.
2: Voilà. Bonne journée aussi.
1: Bonne journée à toi.
2: Bye bye. J'ai envie de répondre à deux questions.
1: Le rôle et la fonction.
2: Le rôle et la fonction. Oui, voilà. Parce que beaucoup de personnes se trompent sur la définition du rôle et de la fonction. Alors, les rôles sont conscients et volontaires. On choisit de jouer le rôle de père. On peut choisir de jouer. Si je suis une femme, je peux choisir de jouer le rôle de père parce qu'il n'y a pas de père. Et si je suis je peux choisir de rester à la maison. Déjà, l'État a introduit cela depuis un moment parce que il permet au père de prendre des congés parentaux. Mmh. Avant, ça n'existait pas.
1: Oui.
2: Donc
1: oui, oui.
2: Ça, ils peuvent choisir le rôle de père au foyer. Mmh. Hein? Alors, et la mère aussi peut choisir. Donc, du coup, dans la pratique, on peut choisir et on fait des tâches ménagères, on fait le ménage, on fait plein de choses, etc. Ça, c'est le rôle.
1: Lorsqu'on parle des pères qui accompagnent les enfants dans les activités, voilà, ils sont dans leur rôle.
2: Dans leur rôle, ils choisissent d'accompagner l'enfant, de faire ce que les mères, nos grands-mères, arrière-grand-mères ont fait, s'occuper de leurs enfants, comme mon père disait, c'est Ichou, fais ça. Donc ils choisissent d'être mère, si tu veux, de jouer le rôle.
1: Aider les enfants pour faire les
2: devoirs, sortir, aller faire un jeu.
1: Donc tout ça participe au rôle.
2: Voilà. Alors ça, c'est très bien, parce que ça, les rôles sont interchangeables. On peut changer. Le père peut jouer le rôle de la mère peut jouer le rôle du père. Ça, n'oubliez jamais ça. C'est pas parce que parce qu'on arrive. On entend parfois des gens dire ouais, c'est pas pareil, moi ça. C'est madame qui a fait la vaisselle. C'est madame qui a fait
1: lorsque
2: ceci.
1: Nos parents disaient que madame t'a un mal nom.
2: Oui.
1: C'est-à-dire qu'elle avait pris le rôle.
2: Mais c'était pas mauvais.
1: De père absent, peut-être.
2: Oui.
1: Ou défaillant.
2: Ouais.
1: Et donc elle était dans un rôle.
2: Dans un rôle.
1: Parce que fonction, elle n'est pas interchangeable.
2: Alors surtout pas. Justement, c'est que il y a la confusion qui est faite entre le rôle et la fonction. C'est que effectivement, on va jusqu'à les appeler femmes jock ou femmes potomitan.
1: Oui.
2: Parce que on pense qu'elles ont, pris la fonction paternelle. Mmh. Non.
1: C'est pas possible.
2: Dieu n'a pas donné la possibilité aux femmes de prendre la fonction, d'habiter la fonction paternelle. Ni la femme d'habiter la fonction paternelle. Maternelle et paternelle. Parlé des rôles et là je dis la fonction. La fonction, justement, elle n'est pas interchangeable. Elle est, justement, inconsciente et psychologique. Ça voudrait dire que ça fait partie de la création. Dieu a mis ça en nous, la fonction. Paternelle ou maternelle, Dieu l'a déposée en nous, elle est inconsciente. Elle est inconsciente.
1: Donc elle est créationnelle.
2: Elle est créationnelle. Elle n'est pas, elle est psychologique. Elle est unique et absolue. Hein? Elle est spécifiquement paternelle ou maternelle. On n'est pas les deux.
1: C'est ça.
2: On peut pas changer. On n'est pas les deux. Donc ni le temps, ni la lignée, ni rien du tout ne peut changer ça. La différence des sexes, elle est incontournable, immuable, biologique, naturelle. Même que dans les couples d'homosexuels, il y a un qui fait le père et un qui fait la mère.
1: J'en parle régulièrement. Hein?
2: Ouais. Donc
1: jeudi encore, on en a parlé avec l'équipe.
2: Pendant des siècles, les gens, ils ont confondu, ils ont conjugué rôle et fonction. Il faut attendre la fin du patriarcat, comme Firmin disait précédemment. Il faut attendre la fin du patriarcat pour qu'ils soient dissociés. Ils ont associé les deux. Nous, ça fait beaucoup de mal à la société. Les rôles sont interchangeables, mais les fonctions ne sont pas interchangeables. Elles sont inconscientes, c'est comme ça. Comment le petit enfant perçoit son père et sa mère? C'est ça. Il faut qu'un enfant qui regarde son père, il soit conscient que ce soit le père dans sa fonction, il regarde sa mère, il soit convaincu que c'est ma mère dans sa fonction maternelle. Ça va?
1: Très bien.
2: J'espère que j'ai répondu.
3: C'est clair. La première fonction du père, c'est la fonction séparateur. Parce que l'enfant arrive de la fusion avec la mère. Donc, la mère doit présenter l'enfant au père qui lui va jouer la fonction séparateur, c'est-à-dire qu'il va enlever l'enfant de la fusion avec la mère. Donc le rôle du père, c'est le sociabiliser, l'emmener justement dans le monde social. C'est pour ça qu'on disait justement son rôle, l'éducation, c'est le pousser dehors, c'est-à-dire lui donner le maximum de choses dont il aura besoin pour grandir.
2: Et merci. Alors quand Koul il a posé la question, et c'est ce que tu viens de dire qui va aider l'enfant dans le processus d'individuation.
3: Oui.
2: S'il n'est pas poussé dehors, il n'est pas séparé de la mère. En plus, il faut que ce soit la mère qui aide l'adoption de l'enfant au père. Et c'est la mère qui va permettre l'adoption entre le papa et l'enfant, parce que l'enfant ne connaît pas le père. Il est étranger.
1: Oui. C'est pourquoi il ne met pas l'adoption.
3: Tout l'adoption,
1: c'est ça. Alors, Koul nous a posé aussi une question sur ces notions de complément et de supplément. Alors je propose de faire une version courte, vraiment succincte, de l'origine de tout cela. Donc on est Koul dans la mythologie grecque, de Zeus qui a un fils, un androgyne, qui donc attire à la fois le masculin et le féminin. Et donc à un moment donné, eh bien, il a décidé décision est prise de le couper en deux pour satisfaire les demandes. Et donc, comme il a été coupé en deux, à un moment donné, il faut, lorsque, comment dire, l'eau dépassait farine, hein, ça débordait. Donc, on a reconstitué cet androgène.
2: Le mal est fait.
1: Androgyne, pardon. On l'a reconstitué. Et donc, c'est de là que vient cette notion de complément. Parce qu'ils se sont complétés. Alors, je me souviens avoir partagé ça avec une personne. Ouais. Je lui dis, si nous avons des compléments, serait-ce que nous sommes des demi-portions.
2: Oui, c'est ça.
1: Oh, nous ne sommes pas.
2: Dieu n'a pas créé des demi-portions.
1: Nous sommes des personnes à part entière. Voilà. Et donc, on parle plutôt en relation d'aide de supplément. Ça veut dire que je suis déjà sujet, je suis quelqu'un d'équilibré, d'épanoui.
2: De complet.
1: Je sais ce que je veux, où je veux aller. La personne avec qui je vais partager ma vie qui va m'apporter un supplément.
2: Va m'aider à devenir une meilleure version de moi-même. Voilà.
1: Voilà. Et on entre dans le Yadoua. D'accord. Fait. Une personne qui m'aide à devenir une meilleure version de moi-même, qui m'aide à avancer vers la cohérence.
2: M'élever.
1: Voilà. Quatre. Alors, j'ai pour coutume de faire cette boutade. Cool s'en souviendra peut-être. Voilà. Cette personne m'apporte au niveau pizza, des champignons et des olives. D'accord. Mais sans les champignons et les olives, la pizza se mange.
2: Tout à fait, bien sûr. Et comment
1: Donc, le supplément, c'est il faut passer à la pizza. On demande un supplément.
2: Ça
1: peut être du poivron, des olives ou des champignons. Donc, la pizza a une couleur un petit peu plus chatoyante. Avant ça, elle se mangeait.
2: Même un plat, quand tu vas au restaurant, tu commandes un plat et c'est un supplément de fromage, mais sinon il est mangeable, il est très appréciable. Tout à fait.
1: Donc c'était une manière imagée de présenter cela. Je ne sais pas si vous voulez rajouter quelque chose.
2: Ça va très bien, voilà.
1: Donc dans la vie nous avons besoin de suppléments, mais nous sommes déjà complets,
2: tout à fait. Et ça ne peut qu'être, parce que quand je demande le supplément au restaurant, c'est parce que j'ai envie d'ajouter un supplément, quelque chose d'autres pour agrémenter, mais ça ne veut pas dire que le plat, comme tu dis, n'est pas mangeable. Il est mangeable, il est beau, il est bien servi, il est beau,
1: appétissant. Voilà. Et donc il a parlé aussi du fait qu'on
2: parle
1: de commandement.
2: Voilà, exactement.
1: Et donc aujourd'hui Nuis a écrit là-dessus.
2: C'est l'être humain qui a parlé.
1: C'est dix paroles de vie. Voilà. Donc on peut remplacer commandement par 10 paroles de vie.
2: Et c'est plus appréciable et apprécié parce que, en fait, quand on dit commandement, il y a commander. On te commande de faire, mais tu le fais et bête et discipliné, tu vas le faire parce que c'est un commandement. Tandis que ce sont. Quand on appelle. Et c'est vraiment la signification. Hein.
1: Oui, paroles de vie.
2: 10 paroles de vie. 10 paroles qui vont produire de la vie chez toi. Donc, quand on parle de 10 paroles de vie, donc j'ai envie de dire, donc ça va produire de la vie en moi, et bien ça j'adhère. Hein? Oui. Tandis que là on dit 10 commandements, il n'y a qu'à commander, l'être là-bas en commandement. Non, c'est le commandement, tu le vois comme quelque chose que tu dois faire avec...
1: Sous la contrainte.
2: C'est pas aussi bien accueilli. Et c'est vrai que ce ne sont pas 10 commandements qui ont été écrits à la base, ce sont 10 paroles.
1: Et puis, il a souligné un dernier aspect, alors, éducation nationale. Alors, Cole disait que, on parle d'éducation nationale, mais à l'éducation nationale, en réalité...
2: C'est pas l'éducation nationale qui a bâché
1: les choses. Oui, à l'école, on partage des savoirs. Hein. C'est vrai qu'il y a beaucoup d'attentes à ce sujet. Ça veut dire que on voudrait que l'école occupe une place qui, pour moi, n'est pas la sienne. La première mission de l'enseignant, il me semble, c'est... Alors, je vais dire, les deux premières que moi, je perçois, c'est de bien accueillir les enfants. dans l'accueil, je parle pas seulement de bienvenue à l'école, hein, je parle de la manière dont on accueille la différence des enfants, et puis de partager le savoir, alors c'est vrai que dans le passé à l'école il y avait l'éducation civique en plus de l'éducation nationale, donc on rabâchait aux enfants le matin avant d'entrer dans l'enseignement proprement parlé, comment il faut se tenir, qu'est-ce qu'on attend de nous en tant que citoyens, etc., l'éducation civique. Mais si j'ai perçu la pensée de Cole, en fait, l'intitulé de cette institution est peut-être à revoir. Mm-hmm. Parce qu'on parle d'éducation nationale, alors que c'est de l'enseignement national.
2: Oui, c'est un vieux mot. On pourrait changer, effectivement, faire peau neuve. Hein. Mais c'est parce que l'éducation, c'est moi. C'est moi. C'est chez les parents, ce sont les parents qui vont éduquer, élever. On a dit c'est faire grandir, c'est prendre de la hauteur. Donc dans l'éducation, je vais aider mon enfant à prendre de la hauteur. Pour que mon enfant reçoive l'enseignement qu'il va chercher à l'école, il faut qu'il soit bien debout, bien éduqué.
1: C'est ça.
2: Bien debout dans ses baskets pour accueillir l'enseignement. Mais c'est pas l'éducation nationale qui va l'éduquer pour moi.
1: Oui, la mission.
2: La mission de l'éducation. Non, c'est pas. Non, oui. Pas du tout. C'est moi qui dois faire ça. C'est valable dans toutes les communautés, hein, en tout cas, partout où mon enfant doit aller. Quand il va chez des amis et disons qu'il va faire une soirée pyjama, mon enfant, je dois lui dire quand tu vas aller là-bas, je lui donne une éducation. Il a des valeurs, il va voilà. Quand tu vas un anniversaire. Tu dis, moi j'ai lu un livre, hein, et papa, est-ce que je peux venir mourir à la maison? Effectivement, c'est une histoire écrite par un Antillais, mais j'ai envie de dire que c'est terrible parce que le père n'avait jamais dit à sa fille que quand tu vas dans des anniversaires, ne bois pas une canette qu'on t'a ouvert, ou un verre qu'on t'a donné. Ce sont des choses, ça paraît banal, mais c'est pas banal. Il faut apprendre aux enfants, voilà.
1: Comme un père peut dire à un enfant aussi, lorsque tu sors avec tes amis, si celui qui conduit a bu, ne monte pas dans la voiture.
2: Et quand tu vas chez des, je sais pas moi, si tu vas chez des amis et puis que le grand frère veut faire ta toilette, tu as 4 ans, il veut faire ta toilette, tu dis non, mon intimité, apprends à nos enfants que leur intimité, ça leur appartient, c'est quelque chose qui leur appartient propre. Hein? Même le père, à un certain âge, le père, il faut qu'il respecte la barrière entre sa fille et lui, son fils et lui, parce qu'il y a une intimité qui doit être respectée. Mais ça, il faut apprendre ça aux enfants.
1: Absolument. Et puis, j'ai noté, effectivement, pour terminer, il a parlé de père, de géniteur et de tuteur.
2: Oui.
1: Et donc, ils ne sont pas interchangeables. Hein? On peut être. Oui, Firmin.
3: Oui, oui, alors, quand on parle de père. Effectivement, le père transmet une filiation en donnant son nom à l'enfant. Il inscrit l'histoire, il l'inscrit dans une histoire, dans une lignée familiale. Il offre des racines, une appartenance et une place dans le monde. Ça, c'est le père. Donc, ma question est, quand un père ne rentre pas dans ce cadre-là, c'est-à-dire qu'il n'a pas donné son nom à l'enfant. Est-ce qu'il est père ou est-ce qu'il est géniteur? Qui c'est qui est réellement le père? Est-ce que c'est celui qui l'élève ou c'est celui qui l'a fait?
1: Oui. Alors, on trouvera certainement des contradicteurs, n'est-ce pas, sur qu'est-ce qui fait le père, etc. En tout cas, moi, ce que je comprends, c'est un ensemble, et c'est un ensemble que je vais inscrire dans la parentalité. Ça veut dire que pour moi, on connaît l'histoire de l'esclavage où on utilisait des hommes comme des reproducteurs. Mm-hmm. Et donc, ça n'a pas fait d'eux des pères.
3: Oui.
1: D'accord? Et donc, je dirais que c'est une construction. Donc, elle commence par la reproduction et elle se poursuit par la parentalité, ce lien qu'on a parlé, le technon, cette affection qui se vérifie dans la relation avec l'enfant. Et donc, pour moi, c'est un ensemble que j'inscris dans la parentalité qui fait de moi à la fois un géniteur, mais un père, parce que, voilà, on est présent pour l'enfant à côté de lui. On n'a pas seulement été un passeur de vie, mais on est présent.
2: Alors, donc, c'est vrai qu'il y a beaucoup de choses à dire du père, parce qu'on a des pères symboliques, on a des pères, et dans la, tu viens de parler de la filiation, de tout ce que tu veux, bref, mais j'ai envie de dire que, j'ajoute plutôt, tu l'as dit, hein, éduquer l'enfant, conduire dehors, hein, si le père ne fait pas ce détachement.

0: Il faut que l'enfant tue le père. C'est ce que, voilà, qui est dit. C'est pas avec un fusil. Attention, hein. Et pour exister, il ne faut pas que le père veuille.
1: Il faut qu'il fasse son cabet.
0: Il fasse son cabet. Tout à fait. Mmh. Alors, voilà. Donc, être père, c'est un travail ingrat. Être père, c'est un travail ingrat. Et parce qu'il va venir rompre l'amour mère-enfant. Il faut qu'il coupe, qu'il sépare les deux. Et puis, le père, c'est l'ambassadeur de la réalité du monde, social. Et le père porte l'interdit. Ça, les enfants n'aiment pas trop. Le but de l'enfant sera d'égaler le père dans le monde social et de le dépasser. C'est ça. Tout enfant a besoin de voilà, je vais faire comme mon père, tu vois, et le dépasser.
2: Et le dépasser.
0: Et le dépasser.
2: Il y a quelquefois les pères qui n'acceptent
0: pas que l'enfant le dépasse.
2: Que les enfants le dépassent.
0: Voilà. Oui. Alors, il y a des pères qui ne supportent
3: mais
0: pas ça.
3: Mais c'est le sens de la vie.
2: C'est le sens de la vie. Voilà. Voilà, c'est ça.
0: Donc, le père, ce n'est pas quand l'enfant parle, hein. Non, c'est pas ça que je... Non. Le père... Alors, quand l'enfant... Ce n'est que lorsque l'enfant commence à parler et à agir, justement, qu'il va construire le père. Le père, il a conscience qu'il est père.
3: Oui, c'est ce que tu parlais de Ben.
0: Exactement. Avant, voilà. Donc, le père a besoin d'adopter son enfant et de se faire adopter par lui. Nous l'avons dit aussi. Ouais. Donc, le défi pour le père, c'est d'être père sans patriarche et d'être homme sans être macho. C'est ce que Firmin a dit tout à l'heure. Firmin l'avait souligné. Non, je reprends tout ça. C'est juste pour faire un petit... Hein. Le père joue un rôle très important dans la construction de la personnalité de l'enfant. Être père, ce n'est pas un substitut de la mère. Attention, surtout, c'est occuper dans la vie de l'enfant une place dont dépend de sa construction et sa santé psychique. Surtout, parce que c'est pourquoi on a énormément d'enfants qui souffrent de santé. La santé mentale, elle est déplorable parce que ces enfants-là n'ont pas de père, n'ont pas eu de père. Et à la maison, ce sont plutôt des mères célibataires, des mères qui élèvent leurs enfants seules. Donc, c'est occuper dans la vie de l'enfant une place dont dépend sa construction et sa santé psychique. Je le répète parce que c'est important pour l'enfant d'avoir ce père. C'est aussi occuper dans la vie de l'enfant une place dont l'enfant, autant dans les propos, dans l'échange, la communication, autant dans les propos que dans les désirs partagé avec la mère et dans l'acte sexuel. Parce que nous, la sexualité des enfants, pourquoi j'ai dans les centres pénitentiaires, eh bien, on rencontre énormément de jeunes de 20 ans. Vous savez pourquoi ils sont là? Vous n'allez pas me croire. C'est pas par rapport à la drogue, c'est avant tout par rapport à des violences conjugales. Comment on peut avoir une génération de jeunes de 20 ans qui commencent à vivre ces violences conjugales à 20 ans? Donc, et c'est le père qui parle, c'est le père qui va parler à l'enfant de ce qu'est la sexualité, pardon. C'est celui qui est référé à la loi et à l'interdit, hein. C'est le père, c'est celui qui présente le nom du père. Et c'est celui qui parle. C'est le père symbolique, hein, qui attribue la différence des sexes à l'enfant. C'est le père qui parle, qui différencie dans la tête de son enfant la différence des sexes. Hein. C'est celui qui permet à l'enfant d'avoir accès au désir sexuel et qui permet au garçon d'accéder à une position virale et virile. Virale.
3: Lapsus
0: révélateur.
3: Oui.
0: Donc, du coup, c'est ce père-là qui va lui apprendre à respecter la femme. Hein, à lui parler de la place que la femme doit avoir dans son esprit.
3: On a parlé du père que nous sommes, que nous connaissons. Mmh. C'est vrai qu'on a peu dit, voire rien dit sur le père. Mmh. Hein, puisque le texte nous propose de parler on a dit au début qu'on dirait un petit mot sur le père prodigue.
2: Mmh. Oui.
3: Et j'ai, avant d'arriver à la fin de l'émission, je veux juste rappeler que ce qui est impressionnant dans l'attitude de ce père prodigue, c'est que il est dit qu'il avait suffisamment confiance dans son amour pour que cela ramène son fils.
0: Ouais.
3: C'est quelque chose qui m'impressionne. Mmh. Chaque jour, il sortait pour voir parce que il savait comment il avait vécu, qu'est-ce qu'il avait construit, qu'est-ce qu'il avait transmis à cet enfant. Et il avait confiance.
0: Ouais. Voilà.
3: Et donc, en tant que père, lorsque nous transmettons, nous partageons des valeurs avec les enfants, eh bien, nous devons avoir cette confiance aussi que c'est Cosette qui me disait dans un échange, t'inquiète pas Christophe, l'enfant s'en souviendra.
2: Mmh. C'est ça.
3: À un moment donné, dans ce qu'il doit mettre en place, ses paroles lui reviennent à l'esprit et il s'appuie dessus pour avancer.
2: Mais c'est, c'est exactement ce que je pensais. Quand le jeune homme, le fils cadet, quand il est parti, il est rentré au plus profond, au dedans de lui-même, pour ressasser ce que le père lui avait mis dedans, ce qui était en lui. Et c'est ce qui a permis justement de repartir, de revenir. S'il n'avait rien reçu du père, il serait pas revenu.
3: C'est ça.
2: Il a demandé à partir, parce qu'effectivement, le rôle du père, c'est le pousser dehors.
3: Oui.
2: Et c'est en allant dehors qu'il s'est rendu compte, justement, eh ben non, je suis mieux en dedans.
3: Oui, oui. Il y avait comme rien, un appel.
2: Mais oui.
3: Ah, oui, oui, oui.
2: S'il n'avait rien reçu, il n'aurait pas pu revenir.
3: Oui, parce qu'il pourrait s'appuyer sur quoi?
2: Ben oui.
3: Alors, et donc, c'est ce père, moi, c'est vrai, c'est un texte dont je me nourris. Ce père qui est le seul, ce différent, ce tout autre qui est matriciel, il est à la fois père et il a la matrice, l'auteur de la vie. Il prend soin d'eux. Donc on a traduit qu'il ne tient pas pour coupable, etc. Le père des enfants, etc. Mais c'est celui donc qui prend soin d'eux. Et donc j'ai envie de dire que pour nous, nous avons encore et pour longtemps à nous inspirer de ce père qui est loyal, qui est bienveillant. Et j'insiste sur cet aspect parce que je me pose encore la question qui est clément. D'accord? En tant que père, hein, si je devais insister, partager quelque chose, ben, le père, notre père céleste, il est clément envers nous. Et souvent je me demande où s'exerce cette clémence et où moi, en tant que père, je dois manifester cette clémence. Et souvent, ce mot-là résonne dans notre esprit. Clémence égale permissivité, mais Dieu le Père est clément et il prend soin d'eux. Voilà, et moi j'ai envie d'incarner quelque chose comme ça. Un Père clément et qui prend soin d'eux. Ouais. Alors, certainement à travers un séminaire auquel nous allons vous inviter, Monique, nous allons aller au bout de l'individuation et de la foi.
0: Voilà.
3: Nous nous sommes arrêtés à cette étape
0: 4.
3: La foi qui conteste, qui est une déconstruction, reconstruction, et mais pour mieux s'ancrer. C'est pas juste pour faire pour déranger les gens, mais c'est contester pour mieux s'ancrer, comprendre.
0: Comme un ancre qu'on jette dans la mer
3: Se stabiliser. Où est-ce que ça, d'où je viens, qu'est-ce qui je suis?
0: Où est-ce que j'en suis aujourd'hui?
3: Voilà. Comme Dieu a dit à Adam.
0: Où es-tu?
3: Où en es-tu? Voilà. Et donc, il nous reste peut-être 30 secondes, une minute chacun pour parler de cette saison qui s'achève. Nous sommes arrivés au bout de cette saison. Et est-ce que tu voudrais dire quelques mots, quelque chose, Monique?
0: Alors, moi, ce que j'ai retenu, en tout cas, de ce travail que nous avons essayé de faire un tout petit peu, comme dirait Delbrich, c'est que il a été très important pour nous de réaliser que nous sommes passés, parfois en tout cas moi je suis passée à côté, quand j'ai découvert cela, j'ai réalisé que je suis passée à côté de beaucoup de moments importants dans ma vie spirituelle, parce que je ne savais pas qu'il y avait ce processus d'individuation de la foi. Je ne savais pas. Et ça correspondait très bien au processus d'individuation. D'autant plus que j'ai traîné mes casseroles longtemps et dans ma vie propre, dans ma réalité. Et donc, je ne pensais à aucun moment que je pouvais effectivement mettre en parallèle ce processus d'individuation de la foi. Et quand j'ai découvert ça, ça m'a déculpabilisé et ça m'a donné de savoir que, je suis passé là. Ah, j'ai fait ça. Ah, je n'ai pas fait ça. Ah, voilà pourquoi ça s'est passé comme ça. Et ça m'a libéré, mais d'un poids, vous ne pouvez pas vous imaginer. Voilà.
3: Merci Monique. Firmin.
2: Oui, durant toute cette saison, on a parlé de beaucoup de sujets. C'est vrai que je n'ai pas eu l'occasion d'énumérer ou de voir tout ce qu'on a, mais on a parlé de beaucoup de choses qui nous paraissaient intéressantes, des choses qui nous paraissaient peut-être nécessaire.

0: pour partager, pour que les gens puissent comprendre certaines choses que nous avons eu du mal, nous aussi, à comprendre.
1: En tout cas, je veux remercier Firmin et Monique pour leur disponibilité, remercier Philippe, le directeur, qui nous donne l'occasion de partager tous ces outils avec les auditeurs, et vraiment, nous remercions la communauté d'Espérance FM, ce qui est une communauté qui est large, au sens large, qui nous écoute et qui nous font la gentillesse de nous interroger, nous questionner, pour compléter ce que nous avons à dire. Nous avons aimé vraiment de pouvoir vous donner ces outils, et notre désir, c'est toujours de vous offrir ce petit verre d'eau, et j'espère qu'il vous a rafraîchi, qu'il vous rafraîchit et qu'il vous aide à aller plus loin, comme dit la chanson, va plus loin. Et donc merci pour tout cela, merci Philippe et merci à vous, et puis nous vous disons à très bientôt pour de nouvelles aventures sur les ondes d'Espérance FM.
2: Et nous attendons aussi que vous nous donniez aussi votre avis sur certaines choses que nous, certains sujets que nous vous attendons effectivement, et parce que vous participez activement, et si vous avez des sujets que vous auriez aimé nous voir traiter, pourquoi pas, ça nous apprend, parce qu'on est friand. Alors Christophe l'a déjà dit, quand nous sommes tombés dedans, c'est vraiment, c'est parce que la café noir qu'elle
1: nous manque de tempérance.
2: Oui, exactement.
1: À bientôt.
2: Ouais.
1: Philippe, merci. Et puis, chers amis, eh bien, excellente journée à vous. En l'autre soleil.
2: Allez, au revoir.
1: À bientôt.
2: Et à l'année prochaine. À la rentrée.
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1: C'est Espérance FM. Il est 11h. Bonne matinée. 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
1: C'est Espérance FM. Il est midi. Bon appétit. 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
2: Et oui, la machine à l'air pressée ce matin, je ne sais pas pourquoi. C'est parce que bon, le temps est peut-être gris, mais bon. Alors on va saluer à Frédéric. Bonjour Frédéric.
3: Bonjour Michel, bonjour à tous les auditeurs d'Espérance FM. Ben oui, la machine est pressée avec le point santé comme ça. On l'aurait réclamé.
2: Débutant malade.
3: Débutant, moelle.
2: Mais oui, il est arrivé.
3: Bon,
2: oui, comment ça va très bien Frédéric.
3: Ça va pour toi?
2: Oui, ça va. Et toi-même?
3: Ah ben ça va pas.
2: Passez un bon week-end.
3: Oui, un week-end chargé.
2: Bien chargé, on a terminé
3: hier en faisant un peu de sport.
2: Ah, c'est génial.
3: Super. Tout doucement, tranquillement.
2: Ouais. Absolument.
3: Voilà, se remettre.
2: Et ça fait du bien.
3: On a un vieux temps là ce matin.
2: Oui, ils ont prévu un peu de pluie ce matin. Espérons que les choses vont pas perdurer, mais bon, on espère un peu de soleil aujourd'hui.
3: Très bien. C'est la journée mondiale contre la faim. C'est bizarre, on n'en a pas parlé du tout aux informations. Je n'ai pas entendu ça du tout. Alors pourtant que c'est une problématique. Alors c'est vrai que le contexte actuellement, la guerre en Ukraine, la guerre de l'autre côté, alors ils ont dit que la guerre est terminée.
2: L'accord a été trouvé entre
3: l'Iran et les États-Unis. On attend de voir un petit peu ce qui va se passer. Monsieur Trump a demandé à tous les bateaux de se remettre en marche et puis de passer le détroit d'Hormuz.
2: Oui, bon.
3: Alors, mesdames et messieurs, c'est la journée mondiale contre la faim. On parle beaucoup de nutrition, que ce soit pour rester en bonne santé, pour mincir ou être en parfaite forme sportive. Cependant, cela ne doit pas nous faire oublier qu'être nourri correctement n'est pas une évidence pour tout le monde. Alors que nous comptons nos calories et sélectionnons les aliments les plus savoureux et les plus équilibrés dans notre assiette, Michel, plus de 800 millions de personnes à travers le monde n'ont même pas de quoi manger à leur faim.
2: Oui, quand même.
3: 800 millions de personnes à travers le monde.
2: Oh, là.
3: Alors que l'abondance règne dans nos supermarchés et que les grandes industries agroalimentaires se battent pour conquérir le palais des consommateurs, comment peut-on encore être mal nourri au 21e siècle? Et tu vois, le pire dans l'affaire, Michel, c'est que aujourd'hui, et les gens le disent, les autorités le disent, il y a de quoi nourrir tout le monde.
2: Oui, pour la planète, oui.
3: Il y a de quoi nourrir tout le monde. L'Afrique et l'Asie sont particulièrement concernées, mais ce ne sont pas les seuls. En France, deux tiers des personnes en situation précaire

0: précaires souffrent de malnutrition avec, écoute bien, moins de 3,50 € de budget alimentation par jour.
1: Moins de 3 euros.
0: 3,50 €.
1: Wow. Ouais,
0: d'accord.
1: Ouais.
0: Les facteurs sont multiples et doivent être traités globalement pour résoudre cette crise humanitaire. Alors, les facteurs sont multiples, mais on va cibler un.
1: Oui,
0: le gaspillage alimentaire.
1: Ah oui, ça c'est... Ouais.
0: On l'a entendu des dizaines de fois quand on était petit. Qu'est-ce qu'on nous disait? Finis ton assiette, pense aux enfants qui meurent de faim. Ouais, on a toujours dit ça.
1: Oui.
0: Ouais, il y a des enfants qui meurent de faim, etc.
1: Donc, finis ton assiette.
0: Tiens, Malaka dit, tiens, je veux pas ça. Je veux pas ça. Niti moi, Maïkam.
1: Ouf. Kamofela, et puis ou quoi
0: dire
1: mieux,
0: pas ça. J'ai eu l'occasion de le dire à mon fils déjà.
1: Oui,
0: tu comprends?
1: Oui,
0: et tu vois, on va toujours utiliser cet argument pour essayer de faire l'autre marche. Ce discours culpabilisateur ne fonctionne pas forcément. D'accord? Il faut bien l'avouer. Mais aujourd'hui que nous avons conscience de la malnutrition dans le monde, c'est devenu une évidence de lutter contre le gaspillage alimentaire. Alors, qu'est-ce qu'on va faire? Il faut acheter uniquement ce qu'on est sûr de consommer. Et il faut surveiller surtout les dates limites de consommation. Parce que, Michel, il y a tellement de gens qui jettent.
1: Oui, parce que quand
0: la date est passée,
1: il y a oublié.
0: Et on jette. Dans les restaurants, on jette. Alors, tu sais, il y a des restos. Bon, on n'a pas trop ça en Martinique, mais notamment en France, tu as des. Tu manges à volonté.
1: Oui.
0: Mais le problème, c'est que ces restaurants-là, eh ben maintenant, ils sont obligés de faire payer aux gens qui jettent. Parce que c'est mon rapport plat à manger, ils vont pas manger tout.
1: C'est vrai,
0: Et puis, ils vont aller vers point d'autre. Hein.
1: Ouais.
0: Ils vont prendre autre chose.
1: Et puis, ils
0: laissent des tonnes de repas dans l'assiette. Mais c'est incroyable. Alors, il faut acheter uniquement ce que l'on est sûr de consommer, surveiller les dates limites de consommation, cuisiner.
1: Oui.
0: Cuisiner soi-même, d'accord.
1: Oui.
0: Et puis recycler les restes. Et puis surtout donner aux personnes dans le besoin plutôt que de jeter.
1: Voilà.
0: Par exemple, dans les supermarchés, les trucs comme ça.
1: Ah ouais.
0: C'est vraiment pas normal. Est-ce que tu connais Fatou Diom?
1: Fatou Diom.
0: Tu connais cette dame?
1: C'est
0: une femme.
1: Non, je connais pas.
0: C'est une femme de lettres franco-sénégalaise.
1: Mm-hmm.
0: D'accord?
1: Oui.
0: Et c'est une romancière également.
1: Oui.
0: Et parmi ses romans les plus connus, Le ventre de l'Atlantique. Fatou Diom. Voilà.
1: Ouais.
0: C'est un roman autobiographique où elle parle de l'immigration des jeunes Sénégalais, notamment vers la France.
1: Ouais.
0: Ok?
1: Ouais.
0: Elle a déclaré, pourquoi je parle d'elle? Parce qu'elle a fait une déclaration qui est extraordinaire. Elle a dit, la pire indécence du 21e siècle, c'est l'Occident obèse face au tiers-monde rachitique.
1: Ah oui.
0: Très belle phrase.
1: Oui, pas mal.
0: La pire indécence du 21e siècle, c'est l'Occident obèse face au tiers-monde rachitique.
1: Rachitique, ouais.
0: Et tu vois, on a tous en vue, en mémoire, ces fameuses images d'enfants africains très maigres avec le ventre gonflé,
1: qui
0: meurent de faim, la maman qui est là, l'enfant qui essaie de téter, mais la maman elle-même
1: pas n'a
0: grand
1: pas
0: chose,
1: téter
0: fait nain, etc. On a en tête ces images.
1: Ouais.
0: Alors que l'Occident, on est obèse.
1: Ouais.
0: Donc à manger des burgers et puis 3 étages, 4 étages.
1: Ah, oui,
0: on va aller voir ça aux États-Unis.
1: Les burgers aux États-Unis.
0: Et on jette alors qu'il y en a d'autres qui malheureusement
1: ne meurent de faim.
0: Voilà, mesdames et messieurs, en ce lundi 15 juin 2026, première journée mondiale, c'est la journée mondiale contre la faim. Et bien entendu, c'est chacun à son niveau qui peut faire, mais forcément, si nous n'avons pas tous les éléments en main, Michel, ça doit être une stratégie qui vient de l'État, des structures adaptées, l'industrie agroalimentaire, etc.
1: Oui.
0: Tout ce monde-là doit se mettre ensemble pour pouvoir agir. On se le dit, 15 juin, c'est aussi aujourd'hui la journée européenne du vent.
1: Le vent.
0: Chaque année, la journée européenne du vent réunit des citoyens, des passionnés et des professionnels. Ce sont des personnes qui vont se retrouver autour du vent, une ressource naturelle forte et qui ne s'épuise pas. C'est un moment spécial pour le grand public, aussi bien en France qu'en Europe, pour voir comment l'énergie issue du vent change l'avenir de tous. dans cette journée, on peut mieux savoir ce qui compte, découvrir les technologies et voir tous les avantages d'une énergie pure et utile pour la planète. Alors Michel, c'est là que ça, la chose va devenir intéressante. Mm-hmm. Comment définirais-tu le vent ?
1: Alors là,
0: on va faire cet exercice.
1: Ouh là là, le vent, on ne voit pas.
0: Ouais, on ne voit pas. On voit les effets. Là, tu me cites Jésus.
1: Ouais.
0: Tu as un petit malaise. Ouais. Jésus à Nicodème.
1: Oui.
0: Tu vois, tu sens le vent, mais oui, tu ne sais d'où il vient, ni où il va, etc. Pourtant, quand tu nous donnes la météo, tu nous dis on voit d'est à ouest, etc. Et tout ça grâce à quoi? Eh bien, c'est la rotation de la Terre, la fameuse force de Coriolis,
1: oui.
0: Coriolis, mm-hmm. du nom d'un savant français du 19e siècle, Gustave Coriolis, qui a un petit peu mathématisé un petit peu la rotation de la Terre, etc. Mm-hmm. La direction, on sait que dans l'hémisphère nord, grâce à la rotation rotation de la Terre, le vent va vers la droite, et dans l'hémisphère sud, ça va plutôt vers la gauche.
1: Tout à fait.
0: Mais comment définirais-tu le vent?
1: Oh là là là, c'est ma bonne question.
0: Tu vois, je me suis posé la question en préparant l'éphéméride.
1: Je sais pas.
0: Et je te dis, Michel, je suis resté, mais je suis tombé sur les fesses quand j'ai vu la définition du vent.
1: Oui.
0: Mais qu'est-ce que le vent? Écoute ça bien.
1: Mm-hmm.
0: Le vent est une réaction de l'atmosphère à une différence de pression entre deux lieux, obligeant les parcelles d'air situées dans les hautes pressions à se déplacer en direction des basses pressions. C'est ça le vent.
1: Eh oui.
0: Eh ben oui. Eh ben.
1: En résumé,
0: le vent désigne le mouvement horizontal de l'air. J'aurais jamais dit que le vent
1: de l'air.
0: Comme ça. Le mouvement de l'air.
1: Wow.
0: T'as vu?
1: Wow.
0: Et voilà, c'est une différence de pression entre deux lieux qui oblige l'air, les parcelles d'air situées dans les hautes pressions à se déplacer. Alors les hautes pressions, on les appelle les anticyclones.
1: Oui, anticyclones, oui.
0: À se déplacer en direction des basses pressions qu'on appelle les dépressions.
1: Oh là là là là, incroyable.
0: Je suis resté stébécoué. Je me suis dit, c'est ça le vent? Eh ben moi, je n'ai jamais défini le vent comme ça.
1: Ça c'est...
0: Voilà.
1: Je n'ai pas vu ça comme ça.
0: Alors sa mesure comprend deux paramètres, sa direction et sa vitesse. La vitesse ou force est exprimée communément en kilomètres heure ou en mètres secondes.
1: Oui.
0: Et puis les marins et les pilotes utilisent les nœuds.
1: Ah oui.
0: On parle de la force de 2 nœuds, 3 nœuds, 4 nœuds, 5 nœuds, en sachant que 1 nœud égale 1,852 kilomètres heure.
1: Oui.
0: Incroyable.
1: Oui, oui,
0: et je termine en parlant, nous parlons de l'eau en ce moment.
1: Mm-hmm.
0: Eh ben, dans le cycle de l'eau, Dieu avait mis en place
1: le vent.
0: Le rôle du vent, c'est de pousser les nuages sur la terre les nuages vont déverser la pluie sous forme l'eau sous forme de pluie ou encore de neige ou encore de crème.
1: Incroyable.
0: Il nous reste 3 minutes, Michel, pour parler de la dernière éphéméride, journée mondiale de lutte contre la maltraitance des personnes âgées.
1: C'est
0: important. Vrai. Je voulais terminer avec ça, mais finalement, j'ai pris du temps.
1: Mm-hmm.
0: Il nous reste 3 minutes. Le 15 juin, mesdames et messieurs, c'est la journée mondiale de sensibilisation à la maltraitance des personnes âgées. Et cette journée sonne l'alerte ou donne l'alerte sur une réalité complexe et souvent ignorée, mais dont on parle de plus en plus. De nombreuses personnes en situation de vulnérabilité subissent des maltraitances aux formes multiples dont les effets peuvent avoir des conséquences graves. Quelles sont les formes de maltraitance qu'on peut avoir, Michel? Maltraitance physique.
1: Oui, oui, oui.
0: Parole. On porte atteinte à l'intégrité physique par des gestes brusques, des coups. Forcer une personne en situation de faiblesse, par exemple, à manger ou la priver de confort.
1: Ouais.
0: Ça, c'est de la maltraitance physique. La maltraitance sexuelle, des gestes, des paroles, des gestes inappropriés, des attitudes et des propos suggestifs non désirés. La privation d'intimité. Les agressions à caractère sexuel, etc. Qu'est-ce que c'est que la privation d'intimité? C'est-à-dire que la personne a droit à son intimité, mais qu'on la prive de cette intimité.
1: Oui.
0: C'est-à-dire qu'elle va prendre sa douche, et quand on prend une douche, Michel, tout le monde veut son intimité.
1: Ah oui,
0: on ferme, etc.
1: Oui.
0: C'est l'exposer. Exposer une personne à prendre une douche au vu de tous.
1: Ah oui, c'est pas bon.
0: D'accord? Sans un rideau pour fermer, etc.
2: Ouais, ça, ouais.
0: Et la personne est nue en train de prendre sa douche et tu la prives de son intimité.
2: Ouais.
0: Priver quelqu'un de son intimité également, par exemple, nous en tant que soignants, moi en tant qu'infirmier, la base du soin, c'est que tu arrives et tu fermes la porte pour préserver l'intimité de cette personne.
2: Ouais,
0: toilette au lit, etc. etc. Tu dois tout faire pour préserver l'intimité de cette personne pour que tout le monde ne rentre pas et puis j'en ai un grand
2: ouvert,
0: etc.
2: Donc,
0: etc.
2: Non. Faut préserver cela.
0: Non, ça, c'est très important.
2: Ouais.
0: On a également la maltraitance psychologique. Les agressions verbales, les menaces, les humiliations, le chantage affectif, l'indifférence, le rejet, la mise à l'écart physique et social de la personne ou encore son infantilisation sont également des formes de maltraitance. Il y a la maltraitance matérielle et financière, le vol, les fraudes, comme les arnaques en ligne des personnes âgées. D'accord?
2: Par téléphone,
0: l'exploitation des biens ou des fonds de la personne et même les pressions morales au sujet de l'argent, tout ça, c'est de la maltraitance matérielle et financière. Il y a aussi les négligences, les abandons, les privations, ne pas fournir les soins nécessaires à quelqu'un comme la nourriture, les médicaments, l'hygiène, surtout si cette personne est en situation de dépendance, c'est une négligence, c'est un abandon, c'est une privation. Il y a également les discriminations, l'exposition un environnement violent et il y a même la maltraitance institutionnelle. Ça veut dire que dans un hôpital, dans un EHPAD, par exemple, dans une structure, on peut avoir de la maltraitance due à des dysfonctionnements au sein de la structure ou de l'organisation, manque de personnel, politique institutionnelle inadaptée ou des formations incomplètes. On envoie des gens auprès de ces personnes et les gens n'ont pas les formations suffisantes.
2: Adéquate, ouais.
0: Malheureusement, ça peut donner lieu à des maltraitances. Voilà, Michel, ce qu'on pouvait dire concernant, tu vois, il est 30. Mesdames et messieurs, nous vous le rappelons, c'est la journée mondiale contre la faim. C'est la journée européenne également du vent, mais c'est aussi la journée mondiale de lutte contre la maltraitance des personnes âgées.
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2: Alors on va quand même avoir une petite pensée que j'ai trouvée qui est pas mal. Hein, d'ailleurs, ça dit ceci. Alors ne regarde pas l'horloge, fais ce qu'elle fait. Continue d'avancer.
0: Ah oui, c'est pas mal.
2: Ah oui, c'est ça.
0: Ne regarde pas l'horloge. Oui. Mais fais ce qu'elle fait,
2: continue d'avancer.
0: Ouais, très bien.
2: Ouais, c'est Sam Levinson qui dit ceci.
0: Comment?
2: C'est Sam Levinson.
0: Levinson. Je le connais de nom.
2: Voilà.
0: Très bien. Non, c'est très très bien.
2: Ouais.
0: Et puis bon, comme on l'a dit, en ce moment, on a un contexte un peu compliqué.
2: Ouais, tout à fait. Ouais.
0: Des mauvaises nouvelles par-ci, par-là, etc. Mais il faut continuer d'avancer.
2: Absolument.
0: Merci Michel pour la pensée du jour. Nous continuons à parler de l'eau, puisque nous allons terminer cette sixième saison sur l'eau. Alors nous sommes laissés vendredi dernier sur quand on boit trop d'eau, une intoxication qui s'appelle l'hyponatrémie, c'est la diminution du sodium dans le sang. Donc on a hyponatrémie déjà, c'est la quantité de sel qu'il y a dans le sang.
2: D'accord.
0: Hypo, c'est une baisse du taux de sel dans le sang. Alors, cette hyponatrémie représente un déséquilibre dans le sang où le taux de sodium chute à cause d'une dilution des liquides et des minéraux de l'organisme. Or, le sel, le sodium, est un minéral essentiel à la transmission des signaux nerveux.
2: Ça c'est très important, et au bon
0: fonctionnement des cellules.
2: Oui.
0: Tu imagines, donc on le rappelle, 86 à 100 milliards de neurones dans le cerveau.
2: On en a
0: à peu près 200 millions dans la moelle épinière. Il y en a environ 200 millions au niveau du système nerveux entérique, celui du système digestif. Donc tu penses, on comprend bien le rôle de ces neurones. Et le sodium est nécessaire au bon fonctionnement et à la transmission des messages nerveux. Donc, si nous n'avons pas suffisamment de sodium dans le sang, ou si c'est trop dilué, des symptômes peuvent apparaître rapidement. Quand on parle de symptômes, on parle de nausées, de vomissements, de maux de tête persistant, d'une fatigue extrême ou une somnolence inhabituelle, gonflement des mains ou des pieds, confusion mentale, difficulté à s'exprimer ou à se concentrer, on peut même avoir des vertiges, voire même une perte de connaissance. Dans les cas les plus graves, cette dilution provoque un œdème cérébral, c'est-à-dire un gonflement du cerveau dû à l'accumulation d'eau pouvant aller jusqu'à des convulsions, un coma, voire le décès.
2: Incroyable, incroyable ça.
0: L'eau. Tu vois, l'eau pourtant est,
2: oui,
0: est
2: l'eau
0: nécessaire.
2: C'est essentiel.
0: L'eau
2: c'est
0: est essentielle à la vie,
2: ouais,
0: mais
2: ça peut
0: trop. Trop d'eau, eh ben, malheureusement, ça peut avoir
2: oui, c'est l'excès qui,
0: des conséquences
2: aussi.
0: Très néfastes. Alors, nous avons reçu une question d'une auditrice concernant l'eau et la drépanocytose, Michel. Et on rappelle, la drépanocytose, c'est une maladie génétique due à une défaut de fonctionnement de l'hémoglobine. L'hémoglobine, c'est une protéine, un pigment qui se trouve dans les globules et qui donne aux globules rouges leur couleur rouge. Et le rôle de cette protéine, c'est de fixer l'oxygène pour transporter l'oxygène dans toutes les cellules, au niveau de toutes les cellules du corps. Mais, rappelle-toi, nous avons dans le corps, les vaisseaux sanguins sont semblables au réseau routier. Il y a l'autoroute, il y a la rocade, il y a les nationales, départementales, et puis il y a les petits chimiens-chiens. Eh ben, on a exactement la même chose dans le corps humain. Et tu vois les globules, les globules sont capables d'aller dans les chimiens-chiens.
2: Ah oui.
0: Mais pour ce faire, elles vont se déformer.
2: Ah, très bien.
0: Lorsqu'elles vont rentrer dans des petits vaisseaux. Donc, elles ont une espèce d'élasticité qui leur permet de se faufiler dans dans des vaisseaux très petits pour pouvoir apporter l'oxygène aux cellules.
2: Très bien.
0: Dans le cas de la drépanocytose, et particulièrement la S, la plus grave, les globules prennent la forme d'une faucille. Au lieu d'être ronde, un globule rond, ils sont en forme de faucille. Ce qui fait que le globule perd sa capacité à se faufiler dans des petits vaisseaux, puisqu'il n'arrive plus à se déformer, puisqu'il est en forme de faucille. Et tu vois, on voit, une faucille, c'est une espèce d'arc de cercle, un demi-arc, et il ne peut pas se faufiler dans les petits vaisseaux.
2: Il peut pas.
0: Donc, on voit un peu ce que ça va provoquer comme situation. On a plein de cellules qui ne vont pas recevoir l'oxygène nécessaire à leur fonctionnement. Donc, pour les personnes souffrant de drépanocytose, il est essentiel de boire beaucoup.
2: Ah oui.
0: Mais quand on dit beaucoup, d'accord, parce que la déshydratation peut provoquer des crises. Il est recommandé de boire 8 verres d'eau par jour. C'est l'équivalent de ce que nous sommes appelés à boire aussi. Il faut boire normalement. On va le dire. On va pas dire beaucoup par rapport. Parce que quand on dit beaucoup, c'est par rapport à quoi? D'accord? Mais nous, il est recommandé de boire 8 verres d'eau aussi
2: verres
0: par
2: d'eau
0: jour.
2: Tout à fait.
0: D'accord? Alors, bien entendu, il est recommandé de boire plus si la personne est active ou que le climat est chaud. Ce que nous avons dit également.
2: Oui.
0: Si on va faire de l'exercice physique, on fait du sport, eh ben on va boire beaucoup plus d'eau parce qu'on aura transpiré, etc. D'accord, si on est très actif, en fonction du métier que l'on aura, de l'activité que l'on aura, nous l'avons dit, celui qui travaille qui fait de l'espace vert, travaille dans un chantier, qui fait de l'agriculture, il ne va pas boire la même quantité d'eau que la personne qui est climatisé, assis sur un ordinateur toute la journée.
2: C'est
0: pas du tout la même chose. Donc si 2 litres si la personne qui est assise dans un bureau boit 2 litres sans problème, celui qui est dehors sous le soleil chaud, c'est 5-6 litres sans problème. Par contre, si celui qui est assis dans un bureau boit 5-6 litres, il y aura un problème.
2: Il y a un souci,
0: Il y aura un souci. D'accord? Donc, en cas de drépanocytose, il est recommandé de boire. Ça, c'est essentiel.
2: Oui, tout à fait.
0: OK? Alors, il y a aussi une manie qui s'appelle la potomanie.
2: La potomanie?
0: Oui.
2: C'est quoi
0: potomanie,
2: ça?
0: Potomanie, c'est boire de manière compulsive et excessive.
2: Ah,
0: d'accord.
2: Oui.
0: C'est un trouble qui est rare, mais qui existe.

0: peut être aussi lié à une solitude mal vécue, d'accord, ou un sentiment de contrôle sur son corps. Oui. Il y a un trouble, psychologique en quelque part. Il y a un truc qui ne va pas. D'accord. Ce comportement peut passer inaperçu s'il est justifié par la peur de la déshydratation ou encouragé par l'entourage. Tu vois, par exemple, depuis un moment, on parle de l'eau et on parle de l'importance de boire de l'eau. Et cette personne, eh bien, ça peut lui donner, ça peut, comme on peut lui donner, comment on dit ça, Michel, elle peut se dire, eh bien, tiens, vous avez entendu, dans le point santé, il a dit qu'il faut boire de l'eau,
1: Ça
0: et
1: peut cette personne, idées, ouais.
0: Voilà, ça, tu comprends, on peut donner de l'eau à son oui. moulin. Donc, et la personne peut se dire, eh bien, tiens, on a en parlé de l'importance de boire de l'eau. Donc, moi, j'obéis, je bois, mais je bois jusqu'à 20 litres d'eau. Et ça, c'est pas bon.
1: Oh là là.
0: D'accord. Donc, problème, on vient de parler de l'hyponatrémie. D'accord. Donc, ça, c'est une problématique qui peut apparaître et qui peut être grave, peut aller jusqu'à la mort, nous l'avons dit. Et ça aura bien d'autres effets également sur le corps, la fonction rénale, etc., la fonction cardiaque. Tout le corps va souffrir de cet excès d'eau. La potomanie est diagnostiquée lorsqu'une personne ne peut pas s'empêcher de boire en quantité très importante, pouvant aller, nous l'avons dit, jusqu'à 20 litres d'eau par jour. Ce trouble psychiatrique est souvent associé aux troubles du comportement alimentaire comme l'anorexie ou la boulimie. La potomanie touche essentiellement des individus en quête de perfection qui boivent de grandes quantités d'eau pensant purifier leur corps. Or, c'est tout le contraire qui risque de se produire. Œdème cérébral, coma, etc. Les individus souffrant de potomanie risquent une réelle intoxication à l'eau. Car oui, il est possible de s'intoxiquer à l'eau.
1: Ouais.
0: Et Michel, le cas le plus grave, c'est le coma hydrique.
1: Il y a ça aussi?
0: Oui.
1: Oh là là là là là là.
0: Boire trop d'eau,
1: trop
0: vite.
1: Ah oui. Le coma hydrique.
0: Tout le monde connaît le coma éthylique qui résulte d'une consommation excessive d'alcool dans des délais courts. Pour l'eau, c'est pareil. Si vous buvez plus de 5 litres d'eau par jour, vous mettez votre organisme en danger en déséquilibrant l'équilibre du sodium dans le corps. Si vous buvez trop d'eau, les reins ne peuvent pas drainer l'excès assez rapidement, ce qui entraîne une dilution du sang et une baisse de sa concentration en sel, nous l'avons déjà dit. Et que se passe-t-il lorsque le sang est trop dilué et trop peu concentré en sel? Dans ce cas, les cellules se gonflent et principalement les cellules du cerveau, avec pour conséquence une augmentation de la pression dans le crâne.
1: Ah, ça fait beaucoup de choses, hein?
0: L'individu commence à avoir des maux de tête pouvant aller jusqu'à l'intoxication à l'eau, potentiellement mortelle. Voilà. Qu'est-ce qui peut se passer aussi, Michel, si on boit trop d'eau? Le corps peut réagir en transpirant de manière excessive pour tenter de se débarrasser de l'eau présente en excès dans l'organisme. Ça s'appelle l'hyperhydrose.
1: Donc ça les gens, ça transpire, mais sans effort alors.
0: Sans effort. La comme personne ça. va transpirer et c'est un mécanisme utilisé par l'organisme pour éliminer
1: l'eau.
0: L'hyperhydrose. Ça touche entre 1 et 3% de la population. Elle peut être soit généralisée, la sueur émane alors de tout le corps, ou cette sueur peut être localisée sur les paumes des mains, les pieds et les aisselles, voire le visage et le cuir chevelu. Hélas, une transpiration excessive entraîne des besoins en eau élevés et l'individu touché entre alors dans un cercle vicieux. Parce que s'il perd, il faut éliminer. Tu vois, c'est exactement la même chose qui se passe dans le cas de l'hyperglycémie. Quand on va manger, par exemple, on fait la fête, on est au bord de la plage, on a mangé, toute la famille est là, et puis vers 4h, 4h30, tout le monde a apporté des gâteaux, et puis on offre à chaque personne une assiette de morceaux de gâteau. Avec du jus, du coca, tout ce que tu veux, tu imagines ça, et bien quand ça va arriver dans le sang, Michel, c'est une bombe énergétique.
1: Oh là là.
0: Donc, une hyperglycémie qui monte à 5 grammes sans problème, et que va-t-il se passer? Le pancréas sera informé qu'il y a trop de sucre dans le sang. Mais face à cette décharge de sucre, l'insuline, le pancréas va

0: décharge d'insuline. Et que va faire cette décharge d'insuline? Elle va faire trop baisser.
1: D'accord.
0: Ce qui fait que la personne va se retrouver en hypoglycémie.
1: En hypoglycémie.
0: Donc, le corps va réclamer du sucre. Il y a un corps, elle va reprendre du sucre. C'est exactement la même chose qu'on vient de dire pour l'hyperhidrose. Comme il y a trop d'eau, le corps va éliminer, mais comme il va éliminer, comme il y a beaucoup, il va éliminer aussi beaucoup.
1: Oui,
0: ce qui fait qu'en éliminant beaucoup, eh ben, elle va se retrouver à pas avoir suffisamment d'eau, et la personne va recommencer à boire. Et elle va recommencer à boire, elle va boire beaucoup, et etc. On rentre dans un cercle vicieux. C'est exactement ce qui se passe.
1: Tout à fait.
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0: C'est la journée mondiale de lutte contre la désertification et la sécheresse.
1: Ah oui,
0: ouais.
1: Et là, on va encore parler d'eau.
0: Et on parle d'eau. Ah, tu vois, on parle de l'eau en ce moment, on ne peut pas passer dessus.
1: Ouais, tout à fait.
0: Cette journée est un événement annuel visant à sensibiliser le public aux enjeux liés à la dégradation des terres et au manque d'eau.
1: Ah, ben oui,
0: la dégradation des terres entraîne la désertification, et puis bien entendu, l'eau, le manque d'eau, la sécheresse. Et Michel, nous n'avons pas besoin d'aller loin pour parler de sécheresse.
1: Chez nous, déjà, en Martinique.
0: Alors, la semaine dernière, je suis monté dans le nord, dans le nord Caraïbe. C'est incroyable de voir comment c'est sec. Brûlé, tu vois, vraiment brûlé par la chaleur. Et puis, tous ces feux-là qu'on a eu.
1: Oui, effectivement.
0: Au Vauclin, pompiers se sont battus pendant près de 5 heures là contre le feu. Du côté de Bellefontaine, montant au Carbet, tu sais, tout le quartier Monobeu, ça prend feu. Incroyable, tu vois, c'est tellement sec, c'est incroyable. Alors, cette journée met en lumière les conséquences environnementales, économiques et sociales de ces phénomènes, tout en promouvant des solutions durables pour y faire face. Parce que c'est ça aussi, hein, comment faire face à cette désertification, mais aussi à ces sécheresses qui, quand elles arrivent. Alors, on a encore des personnes qui sont privées d'eau, hein, pendant 3-4 jours, 5 jours, tout récemment, là. Je sais pas quelle commune où ils sont, ça fait 3 jours qu'ils sont restés 3 jours sans eau.
1: Sans eau.
0: Voilà, c'est régulièrement, même sur notre petit territoire, qu'on a des difficultés à ce niveau. Cette journée, c'est l'occasion de mobiliser les gouvernements, les organisations internationales, la société civile et le secteur privé autour d'actions concrètes pour préserver les ressources naturelles et assurer surtout la sécurité alimentaire des populations les plus vulnérables. Alors, un petit exercice, Michel. Si je te dis, c'est quoi un désert? Qu'est-ce que tu trouves dans un désert? Et quelle température il fait dans un désert? Que vas-tu me répondre?
1: Alors, dans un désert, déjà, il y a le sable.
0: Il y a de sable.
1: Il y a du sable.
0: Ouais.
1: Il y a du vent.
0: Il y a du vent.
1: Et qu'est-ce qu'on peut trouver dedans? Bon, c'est vrai qu'il y a des animaux quand même. On peut trouver des animaux.
0: Ouais. Hein. On en trouve quelques-uns. Et puis, quelle température il fait là-bas?
1: La température, c'est vraiment. Je ne peux pas te donner exactement la température, mais qu'il fait chaud.
0: Il fait chaud.
1: Ouais.
0: D'accord. Donc, pour toi, un désert, c'est ça.
1: Ouais.
0: Très bien. Eh bien, Michel, nous aurions tous dit pareil. Sauf qu'il y a le désert chaud, mais aussi le désert froid.
1: Ah bon? Celle-là, je ne connaissais pas celle-là.
0: Mais oui, dans le Grand Nord, les régions arctiques, Antarctique.
1: Ah oui, l'Antarctique.
0: Ce sont des espaces désertiques aussi, mais là, il fait froid. Et il n'y a pas d'eau non plus, parce que l'eau est gelée.
1: Ah oui, c'est effectivement.
0: Tu vois?
1: J'avais pas pensé à ça, ouais.
0: Eh ben, tu vois, moi non plus.
1: Ouais. Incroyable.
0: chers auditeurs d'Espérance FM, voyez combien il est important d'écouter le point de santé. Et tu vois, les effets mérites, c'est important.
1: Tout à fait, ouais.
0: Parce que pour moi aussi, je vois, quand on me parle de désert, c'est chalet, c'est des dunes de sable, c'est du sable, etc. Mais j'ai pas pensé du tout qu'il y a aussi des déserts froids. Et tu vois, l'Arctique, l'Antarctique, tous ces endroits-là, le Grand Nord, Sibérie, en Russie, il y a des régions désertiques, mais froides.
1: Froides.
0: Ce sont des régions froides.
1: Ouais,
0: et ce sont des déserts également. Alors, quelques chiffres. Selon les Nations Unies, environ 40% des terres émergées de la planète sont affectées par la désertification.
1: 40%?
0: 40% des terres émergées. C'est effrayant.
1: Ah oui,
0: je m'attendais pas à un tel chiffre. Tu vois, 40, c'est presque la moitié de la terre.
1: 40%, c'est quand même
0: de la terre. Qu'on parle de terres émergées. Donc ça veut dire que, nous l'avons dit, hein, quand on a commencé à parler de l'eau, que l'eau recouvre, les océans recouvrent 71% de la surface du globe.
1: Tout à fait,
0: Donc il reste 30%.

0: enfin les 30% restants, c'est la terre.
1: Ouais, ouais, ouais.
0: Or, presque la moitié de cette terre est affectée par la désertification.
1: Ah ouais.
0: Je sais pas si on s'en rend compte de ce que ça veut dire.
1: C'est énorme.
0: Plus de 3,2 milliards de personnes sont directement touchées par la dégradation des sols. C'est la moitié, puisqu'on est à peu près 8 milliards sur la Terre.
1: Oui.
0: On est à 3,2 milliards, c'est presque la moitié de la population mondiale qui est touchée par la dégradation des sols. On nous dit aussi que chaque année, 12 millions d'hectares de terres fertiles disparaissent à cause de la désertification, soit l'équivalent de 23 hectares par minute.
1: Vraiment, 12 millions, c'est quand même énorme, hein?
0: Oui. 12 millions d'hectares de terres qui disparaissent, de terres fertiles qui disparaissent.
1: Mmh.
0: La sécheresse est responsable de plus de 80% des pertes économiques dans l'agriculture mondiale. Et on voit un peu ce qui se passe hein, quand on a aussi la sécheresse ici.
1: Ah, oui.
0: Les agriculteurs payent également un lourd tribut.
1: Mmh.
0: Et d'ici 2050, on estime que plus de 700 millions de personnes pourraient être contraintes de migrer en raison de la désertification et du manque d'eau.
1: Mmh. Ah,
0: voilà.
1: Ouais,
0: voilà,
1: ouais,
0: voilà, Michel, ce qu'on peut dire. Alors, voilà, l'intérêt, c'était, bon, ben, l'éphéméride du jour nous permet de comprendre un peu ce qui se passe ailleurs que chez nous. Mais déjà chez nous, on a cette problématique de sécheresse,
1: oui,
0: de difficulté. On voit bien, hein, quand on n'a pas d'eau, la difficulté. Carême arrivait aussi, on avait ce gros problème dans le sud d'approvisionnement d'eau, alors que dans le nord, il y avait de l'eau, il y avait pendant longtemps, on a parlé de cette canalisation qu'on pouvait mettre en place, etc., pour permettre au sud d'avoir de l'eau, etc. Enfin bref, ça a longtemps perdu. Je ne sais même pas si c'était assez réglé sur notre
1: territoire,
0: cette affaire-là.
1: On ne sait pas.
0: Bon, on n'empêche que dans le sud, depuis quelque temps, on a de l'eau, donc tant mieux, par la grâce de Dieu. Mais cette journée, en tout cas, nous permet de comprendre un petit peu ce qui se passe autour de nous et dans notre proche environnement également. En ce mercredi 17 juin 2026, chers auditeurs, je voudrais vous sensibiliser également sur une action que l'établissement français du sang a lancée depuis le 6 juin. Je ne savais pas.
1: Ah oui?
0: Ouais, que j'ai découvert en faisant les recherches. Et c'est une campagne qui a pour titre « Tous unis par le don ». Et ça, jusqu'au 19 juin, donc jusqu'à vendredi.
1: Oui.
0: Face à des réserves nationales sous le seuil de stabilité, l'établissement français du sang mobilise les donneurs, ses donneurs, et les donneurs potentiels jusqu'au 19 juin. D'accord? Donc, l'essentiel de la campagne, il faut comprendre. Alors, Tous unis par le don, c'est du 6 au 19 juin 2026 en Martinique et c'est organisé par l'établissement français du sang. Les réserves nationales, c'est environ 75 000 unités de globules rouges disponibles contre un seuil de stabilité fixé à 90 000. C'est-à-dire qu'aujourd'hui, pour que ça soit stable, il nous faut 90 000 poches.
1: Ah oui?
0: On n'en a que 175 000.
1: Pour la Martinique?
0: Sur le plan national.
1: D'accord.
0: Le plan national.
1: D'accord.
0: Sur le plan local, environ 50 poches de sang par jour sont nécessaires en Martinique.
1: Mm-hmm.
0: 50 par jour.
1: Oui.
0: Les collectes, malheureusement, ne permettent de ne récolter que 20 à 25. Ça veut dire la moitié.
1: Ouais, ouais.
0: D'accord, c'est dire un petit peu la nécessité, le besoin que l'on a aujourd'hui de poches de sang.
1: Mm-hmm.
0: Alors, la journée mondiale des donneurs de sang, c'était le 14 juin, c'était dimanche dernier.
1: Oui.
0: Nous n'en avons pas parlé dans l'éphéméride.
1: Mm-hmm.
0: Donc, ils ont organisé ces deux semaines de collecte, cette campagne Tous unis par le don, autour justement de cette journée mondiale qui était dimanche. Et est-ce que tu saurais, Michel, où est-ce qu'on peut faire un don de sang?
1: Déjà à la maison du don.
0: C'est où?
1: C'est à Dijon. C'est en face du McDo de Dijon, parce que je le dis tous les jours.
0: C'est quoi?
1: Là, au face
0: du
1: McDo.
0: Tous les jours.
1: Oui, je le dis tous les jours. Donc,
0: oui. Ah oui, dans les communiqués.
1: Oui, dans les communiqués, voilà.
0: Voilà, non, mais c'est important parce que beaucoup de personnes pensent encore qu'on peut faire que le FS, c'est derrière la MENA.
1: Au
0: CHU.
1: Maintenant, c'est
0: Mais non. Alors, c'est à Dijon.
1: C'est à Dijon.
0: Ça s'appelle la maison du don. Et l'immeuble, c'est un immeuble qui s'appelle le FILS.
1: Oui,
0: d'accord, le FILS. alors premier Philippe étage. Et puis avec apostrophe S, premier étage à Dinan. Donc voilà. c'est à côté de la Vie Claire,
1: oui, tout ça,
0: ou en face de Carrefour, Dinan, etc. Chers auditeurs, si vous pouvez y aller, alors je vais lire le petit communiqué. En Martinique, les besoins quotidiens sont estimés à environ 50 poches de sang pour répondre aux besoins des patients, selon les données publiées par l'établissement français du sang sur son site national. Des collectes passées ont parfois réuni seulement 20 à 25 dons dans la journée, soit moins de la moitié du nécessaire. Donc, l'EFS Martinique organise plus de 300 collectes mobiles par an sur l'île. L'ensemble de ce dispositif répond aux besoins de près de 3000 patients annuellement, selon l'établissement français du sang. La maison du don, principal point fixe de collecte, est installée à Dillon dans l'immeuble sur le Fils à Fort-de-France. Elle est joignable au 0596 75 79 00.
1: Oui. Donc,
0: la maison du don est joignable au 0596 75 79 00. Tu voulais dire, Michel?
1: Oui, justement, et jusqu'à quel âge qu'on peut donner son sang?
0: Alors, de mémoire. Alors là, tu me poses une colle, mais de mémoire, il me semble que c'est jusqu'à 75 ans.
1: 75 ans?
0: Il me semble.
1: Ah, d'accord.
0: Oui, c'est de mémoire jusqu'à 75 ans.
1: Très bien.
0: Alors, bien entendu, on peut aussi donner son sang, mais il y a des contre-indications.
1: Oui.
0: Donc, c'est la raison pour laquelle, lorsqu'on y va, on est soumis à un questionnaire.
1: Un questionnaire, oui. Hein,
0: bien étoffé, qui est exhaustif.
1: Oui.
0: Et après quoi, on a un entretien avec un médecin.
1: Mm-hmm.
0: Et c'est ce médecin, en fonction des réponses, qui va déterminer si on est
1: en capacité
0: de donner le sang ou pas.
1: Okay. Très bien.
0: Ouais. Donc, chers auditeurs, nous sollicitons, nous faisons appel à votre solidarité, à votre générosité également, pour répondre à cette campagne. Hein, c'est jusqu'à vendredi.
1: Jusqu'à vendredi.
0: Ouais. Nous allons le répéter encore demain, si Dieu veut, Michel, pour tous ceux qui ne l'auraient pas entendu. Donc, c'est la campagne Tous Unis par le don. Je rappelle que les besoins en poche de sang, c'est 50 par jour, alors que les collectes actuellement ne permettent de ne récolter que la moitié, soit 20 à 25 poches. Voilà, Michel, ce qu'on pouvait dire concernant les éphémérides du jour. Je le rappelle, en ce mercredi 17 juin, c'est la journée mondiale de lutte contre la désertification et la sécheresse que nous vivons un peu déjà dans notre petite Martinique. Et puis, en ce moment, c'est la campagne Tous Unis par le don, lancée par l'établissement français du sang jusqu'à vendredi. Ce vendredi, c'est le vendredi 19 juin.
1: Tout à fait. Eh bien, c'est fini pour le point santé aujourd'hui, Frédéric. On va se retrouver donc demain, Dieu voulant,
0: alors,
1: pour la suite.
0: Tu n'as pas de pensée du jour à partager avec nous?
1: Ah oui, j'ai une petite pensée. Oui, j'avais
0: quand même. Il nous reste deux minutes.
1: Deux minutes, ça va. On a le temps, oui.
0: Oui, vas-y.
1: On a le temps. Alors, c'est une pensée de Dwayne Johnson qui dit ceci. Le succès n'est pas toujours une question de grandeur, c'est une question de constance.
0: Le succès n'est pas toujours une question de grandeur, c'est une question de constance. Et Dwayne Johnson, tu sais qui c'est? Vous savez qui c'est, chers auditeurs? C'est The Rock. L'acteur américain.
1: Très
0: baraqué, rasé, et qui joue dans plein de films d'action, de comédie, etc. Très bel acteur, très bon acteur également. Quand il est dans un film, on sait que ce sera un bon film.
1: Voilà.
0: Merci Michel pour la pensée du jour. Et je termine, il me reste une petite minute, parce que hier matin, tu te rappelles, nous avons parlé de drépanocytose, l'importance de boire de l'eau pour les drépanocytaires. Et j'ai une auditrice qui est drépanocytaire qui m'a envoyé un message. Qui m'a informé du fait que les drépanocytaires, il leur est recommandé de boire 3 litres d'eau par jour.
1: 3 litres d'eau?
0: Ouais.
1: Wow.
0: Pour se sentir bien. Elle m'a dit que c'est ce qu'elle fait.
1: 3 litres
0: et que
1: d'eau.
0: Ça va, par la grâce de Dieu.
1: Wow.
0: Ouais.
1: Wow.
0: Ce sont les recommandations. Wow. 3 litres d'eau par jour.
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0: Alors Michel, nous continuons sur l'eau.
1: Oui.
0: Hein, nous avons parlé des bienfaits de l'eau.
1: Absolument.
0: D'accord.
1: Oui.
0: Il est nécessaire de boire suffisamment d'eau, 2 litres d'eau par jour, oui, en moyenne. D'accord. Tout absolument dépendra de du type d'activité, du métier également, en plus des activités. Ouais. Déjà, en temps normal, 1 litre 5 à 2 litres par jour.
1: Oui, d'accord. On va, c'est normalement.
0: Il fait chaud. Mm-hmm. Quand il fait chaud comme ces temps-ci, mm-hmm, on monte à 2 litres sans problème.
1: Oui.
0: Et si maintenant on a une activité physique en plus, mm-hmm, eh ben, on va en boire encore davantage, un peu plus.
1: Tout à fait.
0: Nous l'avons dit hier, certaines pathologies, et notamment la drépanocytose, mm-hmm, recommandaient de boire 3 litres d'eau par jour.
1: Par jour.
0: Pour, ben, parce que malheureusement, la déshydratation peut entraîner des crises chez le drépanocytaire. Et mm-hmm, demain, si Dieu veut, Michel,
1: oui,
0: nous sommes le 19 juin, nous, ouais, serons le 19 juin. Mm-hmm. C'est la journée mondiale contre la drépanocytose. Et nous allons en parler pendant les 15 minutes. Alors, Michel, nous allons terminer ce sujet sur l'eau,
1: mm-hmm,
0: avec une dernière rubrique.
1: Oui.
0: Les types d'eau.
1: Ah, les types d'eau.
0: Oui, il existe différents types d'eau.
1: Mm-hmm.
0: L'eau de source, l'eau,
1: oui,
0: minérale,
1: mm-hmm,
0: l'eau distillée ou purifiée,
1: oui,
0: l'eau gazeuse. Mm-hmm. Quelle est la différence entre toutes ces eaux,
1: mm-hmm,
0: lesquelles oui, privilégiées?
1: Okay.
0: Alors Michel, moi franchement j'en sais rien.
1: Moi non plus.
0: Mais nous avons le privilège en ce matin,
1: ah ben oui, oui,
0: de recevoir, ah, le directeur, enfin le responsable plutôt de la structure qui nous sponsorise en ce moment,
1: oui,
0: le Point,
1: oui,
0: Santé,
1: oui, oui,
0: c'est-à-dire Eden Bio.
1: Oui.
0: Et nous avons le privilège d'avoir dans le studio présent avec nous Monsieur Gilles Jean-Baptiste, responsable d'Eden Bio en Martinique. Mmh. Bonjour Gilles.
2: Bonjour Frédéric.
0: Et comment vas-tu?
2: Et puis ça va.
0: Bonjour,
2: et puis,
0: bonjour.
2: On va
0: bonjour
2: également à tous.
0: Tu peux rapprocher le micro?
1: Oui.
2: D'accord.
0: Voilà. Alors, on va se tutoyer, hein, Gilles, hein, parce qu'on se connaît très bien,
2: oui,
0: mais des fois, sur la radio, on fait le fou pour faire très pro, machin, etc. Mais on va le prendre, il est tôt, d'accord, il est très tôt.
2: Tout à fait.
0: Donc, on va le prendre très cool. Voilà. Merci, Gilles, d'avoir répondu à notre invitation de participer avec nous dans le Point Santé. Merci également de nous sponsoriser, hein, de sponsoriser le Point Santé tous les jours sur les ondes d'Espérance FM. Et puis, en cette heure matinale, merci d'avoir répondu à notre invitation. Alors déjà, comment vas-tu?
2: Ben, ça va très bien. Ben, au nom d'Eden Bio, en tout cas, je salue tout le monde, tous les auditeurs d'Espérance FM. Et puis, effectivement, ben, c'est un privilège également de sponsoriser cette émission que beaucoup écoutent tous les matins, notamment donc, quand on va au travail. Donc, ça fait effectivement très plaisir. Et puis, surtout que Eden Bio a pris un certain nombre d'engagements, notamment ben, pour la santé. Donc, on pourra en parler par la suite. Et ça nous permet effectivement, ben, à travers ces engagements que nous prenons, également ben, de pouvoir communiquer. C'est important, effectivement, ben, de pouvoir communiquer sur la santé et sur quoi faire pour améliorer la santé de tous.
0: Très bien. Eh ben, en tout cas, ce sera avec plaisir. Hein. Il nous reste, Michel, une petite semaine, hein, de la semaine prochaine, sur cette sixième saison, mm-hmm, du Point Santé. Eh ben, je pense qu'on va la terminer avec Eden Bio. D'accord. On va la terminer.
1: Mm-hmm.
0: Et parce que bon, ce matin, je pense qu'on n'aura pas le temps de tout terminer. Demain, on a, si Dieu veut, on a une éphémérie consacrée à la drépanocytose. Donc, nous avons déjà fait le point. Certainement que Monsieur Gilles Jean-Baptiste reviendra la semaine prochaine, si Dieu veut, pour pouvoir terminer. Alors, Gilles, nous avons parlé de l'eau, l'importance de l'eau. Notre corps est composé, 70% de notre composition, c'est l'eau. D'accord, nous sommes composés à 70% d'eau. C'est exactement la même répartition que les océans sur la Terre. Et quand nous considérons le texte biblique selon lequel eh ben, nous sommes sortis de la poussière, et quand nous voyons comment Dieu a réparti les océans sur la Terre, et la science déclare que c'est exactement la bonne répartition pour que la vie soit possible sur la Terre, et c'est exactement la bonne répartition également au niveau du corps humain. Nous avons parlé beaucoup de l'importance de l'eau. Tu as certainement écouté les émissions, tu as entendu tout ce qu'on a dit au sujet de l'eau. Mais nous arrivons à parler des différents types d'eau. Et là, franchement, déjà, quand on va dans un supermarché ou bien quand on va à Eden Bio, on voit tous ces packs différents types d'eau. Finalement, on ne se retrouve pas, on ne sait pas laquelle choisir. Et finalement, on a parlé de l'eau de source, de l'eau minérale, de l'eau distillée ou purifiée et de l'eau gazeuse. Alors déjà, dans un premier temps, est-ce que ce serait possible pour nous déjà de savoir ce que signifie chaque eau? Alors déjà, à commencer, l'eau de source. Alors, qu'appelle-t-on eau de source?
2: Eau de source ou minérale. Donc faut savoir effectivement que les eaux de source ou minérales proviennent tous de sources souterraines ou de surface. Donc, mais la plupart effectivement proviennent de sources souterraines. Donc ce qui fait la différence entre une eau de source et une eau minérale, c'est la composition minérale. Effectivement, au niveau des eaux de source, donc la composition minérale ne sera pas constante, tandis que au niveau des eaux minérales, elle sera constante. D'accord? Donc en fait, l'eau de source, on va dire qu'elle est moins. En fait, il y a moins de minéraux qui la composent. Donc, je vais essayer de ne pas employer trop de termes techniques pour que ça soit compréhensible pour tout le monde et puis lisible.
0: Alors, quand on parle de minéraux, oui, déjà, on parle de sels minéraux, les minéraux. On parle de quoi? De sodium, de calcium,
2: de calcium,
0: de potassium, ce genre de choses.
2: De potassium, de sulfate. Bon, on pourrait lister effectivement de nitrate, de sodium, calcium. On fait attention également au pH des eaux. Mm-hmm. On fait également attention aux résidus secs, donc le pourcentage de milligrammes qu'il y a par litre d'eau également. Donc tous ces éléments effectivement composent les différentes eaux. Donc je reviens sur la composition minérale. Effectivement, les eaux minérales naturelles ont plus effectivement une variable constante au niveau des minéraux et des éléments, alors qu'au niveau des eaux de source, les minéraux sont variables. Pourquoi ? Parce qu'effectivement, donc ces compositions proviennent de la nature des roches traversées. Mmh. Donc on va prendre des exemples pour que ça soit parlant pour tout le monde. En Martinique, on a une source très connue qui est au Mont de Rouge, donc l'eau Champflore pour ne pas la nommer. Donc c'est une eau de source. Mmh. D'accord? Si alors on va prendre alors en eau minérale, bon, on pourrait prendre l'eau de Didier. D'accord? Mais c'est encore autre chose. Parce que l'eau de Didier est gazeuse. D'accord?
0: Mais il y a la plate aussi.
2: Voilà, il y a la plate aussi, mais c'est une eau minérale. D'accord?
0: Ok.
2: Parce qu'effectivement, la captation se fait sur une source bien définie, et effectivement, les oligoéléments et la composition minérale est constante sur cette source. D'accord? Donc, au niveau de l'eau, alors on va rester sur la DJ. Donc sur la DJ, donc faut savoir, donc il y a plusieurs évolutions au niveau de la DJ. Donc on va voir que par exemple c'est une eau qui a été une source qui a été découverte entre 1833 et 1835.
0: Ah ouais.
2: Pour faire quand même la généalogie sans rentrer dans tous les détails. Et ce qui fait que en fait, et donc ça a été découvert par l'armée à l'époque. Et ça nous permet d'aborder le premier point. À l'époque, elle était utilisée comme eau thermale. Donc à Didier, donc l'eau thermale, qui est une eau bénéfique pour la santé, donc une composition chimique qui distingue cinq grandes familles. Donc les eaux thermales bicarbonées, chlorurées, sulfatées, sulfurées et les oligométalliques. D'accord. Donc et tout ça,
0: c'est l'eau.
2: Oui. Et tout ça effectivement a donc chacune de ces eaux, en fonction de la composition, ont effectivement des vertus. Par exemple pour la bicarbonatée, vertus digestives, cicatrisantes et vasodilatatrices. La DJ, par exemple, a des vertus anti-infectieuses et anti-inflammatoires. Donc beaucoup ne le savent pas également.
0: Ah bon?
2: Tout à fait.
0: De l'eau de DJ?
2: De l'eau de DJ.
0: Alors, anti-infectieuses. Anti-infectieuses?
2: Voilà. Alors, ce qu'il faut savoir de la DJ, pour terminer avec, donc c'est une eau, en fait, qui est naturellement gazeuse.
0: D'accord.
2: Dans la production de l'eau de DJ, lorsque l'eau est extraite en fait du souterrain, on enlève le carbone, d'accord, qui est réjecté par la suite lors de l'embouteillage. Donc c'est assez spécifique, donc c'est pratiquement la seule eau comme ça. Bon, il faudrait que je vérifie les sources également, mais dans le monde. Donc c'est pour...
3: Ah bon?
2: Oui, c'est une eau, parce qu'en fait, il y a beaucoup d'eau minérale dans lesquelles on rajoute du carbone, quand on met en bouteille.
3: D'accord.
2: Alors que celle-là, lorsqu'elle est captée, on enlève, elle est naturellement, en fait...
3: Gazeuse.
2: D'accord? Donc, on extrait le gaz et ensuite on le réinjecte lors de l'embouteillage. Donc, la source naturelle du gaz, ils l'ont.
3: D'accord? Okay.
2: Donc, c'est pour ça que je dis qu'elle est effectivement, d'abord dans les premiers temps, 1833, 1834, 1835, elle était d'abord thermale, effectivement pour les vertus et les bienfaits.

0: de la santé. Et ensuite, effectivement, ben donc c'est l'eau, l'une des eaux, sinon l'eau la plus consommée en Martinique en termes d'eau pétillante.
1: Voilà. Alors Gilles, l'eau, pareil, tu as cité deux sources.
0: Oui.
1: Didier,
0: voilà.
1: Champflore.
0: Pour qu'on puisse voir en Martinique, effectivement, voilà. se faire une idée.
1: Quand ces eaux sont captées,
0: oui,
1: on les récupère, avant de les mettre en bouteille, sont-elles traitées?
0: Alors, les eaux... Alors, c'est ce que je disais, les eaux minérales ne doivent pas être traitées, d'accord? Parce qu'elles sont naturellement traitées par la roche.
1: D'accord.
0: L'eau de source, elle peut être traitée, d'accord? Et donc c'est pour ça que ça, il faut faire la distinction entre les deux, et notamment les problèmes qu'il y a eu en 2022, justement, c'est parce que quand on fait les eaux minérales qui ont été traitées alors qu'elles ne le devaient pas, c'est parce qu'effectivement, il a été trouvé à l'époque, donc Nestlé pour ne pas les citer,
1: le scandale des eaux en France, là, ouais,
0: il a été trouvé des pesticides ou des éléments contaminants qui ont fait que ces sociétés ont été obligées de traiter les eaux. Mm-hmm. Donc c'est pourquoi il faut faire la différence entre l'eau minérale, qui ne doit pas être traitée, qui est naturellement traitée par la roche, et l'eau de source qui, elle, peut être traitée. C'est pourquoi en apport en minéraux, l'eau minérale naturelle apporte beaucoup plus de minéraux, okay, et d'éléments que l'eau de source, qui est principalement utilisée pour s'hydrater. Voilà. Donc là aussi, il y a différents types d'eau de source. Donc j'ai parlé de Champflore. Chez nous, par exemple, on vend, donc je t'ai emmené quelques petites bouteilles, la Montcalm, d'accord, la Montroucou et la Celtic. En tout cas, donc la première eau de France et de Navarre, d'accord, c'est la Montroucou. Je te montre le petit classement. Effectivement, c'est la Montroucou, oui, que l'on vend à Eden Bio. Et par rapport au fait qu'il y a un apport en minéraux assez faible, et utilisé généralement pour les mamans, pour hydrater les bébés.
1: Les bébés.
0: Voilà.
1: Gilles, il est déjà 7h31, c'est pas possible.
2: Ça passe trop vite. C'est tellement intéressant.
1: Alors, franchement, déjà, oui, merci déjà pour les informations apportées. Nous aurons l'occasion de revenir dessus. On comprend bien, hein, chers auditeurs, vous l'avez entendu. Déjà, comprendre la différence entre les différentes eaux, parce que après, Gilles, il nous faudra déjà, une fois qu'on aura défini le type d'eau, lesquelles choisir, pourquoi, dans quelles conditions, qu'est-ce qu'on recherche, etc. Donc on parle déjà de Montroucou, une eau qui est déjà plutôt destinée aux mamans, aux bébés, hydrater le bébé, etc. Bon, voilà, on rentrera un petit peu dans ces détails. Alors merci d'être venu, et puis
0: avec
1: on
0: plaisir.
1: Se donne rendez-vous la semaine prochaine, si Dieu veut, chers auditeurs. Eh bien, nous recevrons Monsieur Gilles Jean-Baptiste, je le rappelle, c'est le responsable d'Eden Bio en Martinique, qui viendra, qui continuera à nous parler de ces choses intéressantes. Déjà, franchement, j'ai appris sur l'eau de Didier.
2: Ah ben oui, moi aussi.
1: Découverte par l'armée, thermale, oui, etc. Ouais. Ou anti-inflammatoire, anti-infectieuse. Non, ça, je ne savais pas du tout.
2: Et moi non plus.
1: Vraiment pas.
2: Moi
1: donc,
2: non plus.
1: Ouais, comme ça, nous pas même connaître sa capacité.
2: Bon, nous.
1: Donc, chers auditeurs, continuez d'écouter Le Point Santé. C'est un moyen d'enrichir nos connaissances. Moi-même, c'est déjà moi le premier à être enrichi par tout cela. Et puis, Michel, on se retrouve demain matin, si Dieu veut.
2: Merci, Frédéric. Très belle journée. Merci à Monsieur Gilles, que nous allons retrouver avec plaisir la semaine prochaine.
1: Avec plaisir également.
2: Très bien.
1: Voilà. Merci Gilles, une excellente journée à toi. Michel, une excellente journée à toi, chers auditeurs. Merci de nous avoir écoutés. Le rendez-vous, c'est demain matin, si Dieu veut, à 7h15 précise. Et d'ici là, chers amis, sentez-vous bien.
2: Merci Frédéric, à très bientôt.
1: À bientôt, bye bye.
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3: C'est Espérance FM. Il est 13h. Bon appétit. 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
3: C'est Espérance FM. Il est 14h. Bon après-midi. 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
4: Nous sommes très heureux en ce soir de vous retrouver dans l'émission Garde la foi. Et comme Paul l'a dit à Timothée, j'ai combattu le bon combat, j'ai achevé la course, j'ai gardé la foi. Oui, nous voulons garder la foi car le juste vivra par la foi, le juste vivra par sa foi. Il est important pour nous de considérer donc la parole du Seigneur, cette parole par laquelle nous exerçons notre foi et nous apprenons à compter sur notre Dieu. Bienvenue à chacun de vous, à vous qui nous écoutez en ce soir, à vous qui avez choisi de nous écouter, vous qui avez choisi de vivre ce moment pour partager des expériences, pour considérer la parole du Seigneur et garder la foi. Ce soir, j'ai, le privilège, l'honneur, la joie, je ne sais plus quoi dire, de recevoir Colette Césaire. Bonsoir Colette.
5: Bonsoir Philippe, bonsoir à tous les auditeurs. Je crois que la joie est partagée.
4: Bien, très bien. En fait, tout à l'heure à nos auditeurs pourquoi je suis content de te recevoir.
5: D'accord.
4: Donc, bienvenue à toi en tout cas. Merci. D'avoir répondu favorablement à mon invitation. Et nous allons donc, avec toi ce soir, parler de la foi. Donc, Colette, dans cette émission, au début, je fais la première prière et à la fin, c'est toi qui feras la prière après avoir donné quelques conseils, quelques paroles d'encouragement à tous nos auditeurs.
5: Ce sera avec plaisir.
4: Très bien. Donc, nous prions le Seigneur. Notre Père et notre Dieu, nous voulons te remercier pour ce moment que tu nous permets de vivre maintenant à travers ta parole. C'est un temps de partage, ô Dieu, que nous voulons autour de tes promesses, de tes recommandations, car nous croyons, ô Dieu, que ce que tu dis, tu le fais. Et tu voudrais, ô Dieu, que nous nous appuyions sur cette parole, sur ta parole. Pas la parole des hommes, mais la parole de l'Éternel, notre Dieu. Et nous voulons donc en ce soir, une nouvelle fois, nous rappeler de tes promesses, échanger à travers ces expériences de foi, et que ce temps d'échange soit un temps d'édification et de fortification pour chacun. Que ta paix, Seigneur, repose sur nous, et que par le Saint-Esprit, nous soyons guidés dans ta parole et dans cet échange. Nous t'avons prié dans le nom de Jésus et pour ta gloire. Amen.
5: Amen.
4: Donc, comme je le disais, nous allons, dans un premier temps, considérer la parole du Seigneur. Et ce soir, je veux vous lire avec vous dans le livre d'Ésaïe. Ésaïe, le prophète de l'Éternel. Et nous allons considérer le chapitre 7 de ce livre. Et nous lirons les versets 1 à 9 de ce chapitre 7. Donc, nous parlons ici d'une prophétie de l'Éternel contre Israël et la Syrie et qui vont apporter une certaine ils vont se liguer pour menacer Juda du temps d'Akaz qui À ce moment-là, dirigeait. Et nous verrons ce que l'Éternel dira à cet homme qui, à la menace de cette coalition, sera tremblant. Mais l'Éternel lui dira une parole que nous voulons partager en ce soir, une parole qui est très à propos, que nous devrions également entendre de la part de l'Éternel. Il arriva du temps d'Akaz, fils de Jotham, fils d'Ozias, roi de Juda, que Retsin, roi de Syrie, monta avec Pekach, fils de Remalia, roi d'Israël, contre Jérusalem pour l'assiéger. Mais il ne put l'assiéger. On veut dire à la maison de David, les Syriens sont campés en Éphraïm, et le cœur d'Akaz et le cœur de son peuple furent agités, comme les arbres de la forêt sont agités par le vent. Et lorsque vous considérez cette histoire dans d'autres livres, comme le livre de Deux Rois au chapitre 16, eh bien vous verrez que qu'il est parlé justement de ces paroles de menaces que prononçait ce roi contre le peuple de Dieu, et ils étaient effrayés. Et il dit ici que le cœur de son peuple et le cœur d'Akaz furent agités comme les arbres de la forêt sont agités par le vent. Ces hommes, ils étaient tout tremblants de ce qu'ils entendaient. Alors l'Éternel dit à Ésaïe, « Va à la rencontre d'Akaz. Toi, et Jashub, ton fils, vers l'extrémité de l'aqueduc de l'étang supérieur sur la route du camp du Foulon, et dis-lui, sois tranquille, ne crains rien, et que ton cœur ne s'alarme pas devant ces deux bouts de tison fumant, devant la colère de Retsin et de la Syrie et du fils de Remalia, de ce que la Syrie médite du mal contre toi, de ce qu'Éphraïm et le fils de Remalia disent, montons contre Juda, assiégeons la ville et battons-la en brèche et proclamons-y roi pour roi le fils de Tabil. Ainsi parle le Seigneur, l'Éternel, cela n'arrivera pas, cela n'aura pas lieu, car Damas est la tête de la Syrie et Retsin est la tête de Damas. Encore 65 ans, Éphraïm ne sera plus un peuple. La Syrie est la tête d'Éphraïm et le fils de Remalia est la tête de Samarie. Si vous ne croyez pas, vous ne subsisterez pas. Alors, nous allons nous arrêter ici, mais l'histoire est très intéressante et je vous invite à lire la suite. Mais cette parole est édifiante au verset 9, quand l'Éternel dit à son peuple, si vous ne croyez pas, vous ne subsisterez pas. En fait, Dieu ici ne dit pas de faire des plans, de faire un projet quelconque, ou de faire de la musculation, ou d'apprendre du tai chi kendo, ou d'apprendre à te défendre face aux diverses menaces qui t'environnent. Il ne dit pas de mettre de l'argent de côté ou d'investir pour te mettre à l'abri de la disette. Il te dit, si tu ne crois pas, tu ne subsisteras pas.
6: Mais remarquons ces paroles qui sont dites ici. Au verset 2, nous avons lu que on vient dire à la maison de David, les Syriens sont campés en Éphraïm et le cœur d'Akaz et le cœur de son peuple furent agités comme les arbres de la forêt sont agités par le vent. Eh bien, remarquons ici, le cœur est mis en avant. Et quand on lit dans le livre de Deux Rois, il est dit que eh bien, cet envahisseur, il parlait au cœur du peuple. Et ses paroles touchaient le cœur du peuple, le cœur des hommes. Et ils étaient tous tremblants. Le roi également était tremblant à l'écoute de tout ce qu'il entendait de ces menaces. Et la parole nous dit qu'ils étaient comme les arbres de la forêt sont agités par le vent. Mais l'Éternel parle. Et lorsque nous sommes agités, lorsque nous sommes troublés, lorsque nous sommes inquiets, eh bien l'Éternel, il nous dit cette même parole au verset 4, « Sois tranquille, ne crains rien. Arrête de t'agiter. Arrête d'être malmené par ces situations qui t'envahissent, par ces paroles qui te touchent à l'intérieur, au plus profond de toi-même. Car l'Éternel redit cette parole en ce soir, sois tranquille, ne crains rien, et que ton cœur ne s'alarme pas. Oui, où tu as mal, eh bien c'est là que l'Éternel veut te guérir. Ces hommes, ils étaient touchés au fond, au plus profond d'eux-mêmes. Eh bien, l'Éternel, au plus profond, il vient apporter la guérison, il vient apporter le soulagement. Sois tranquille, ne crains rien et que ton cœur ne s'alarme pas. Mais devant quoi ? Tu pleures pour quelle raison ? Parce que ces hommes qui sont là en train de te menacer, eh bien, ce sont deux bouts de tison fumant. C'est-à-dire que le feu est déjà éteint. Il n'y a pas de menace. Le feu est déjà éteint. Deux bouts de tison, mais qui sont fumants. Ne t'effraie point. Sois tranquille devant cette colère de Retsin, ou de Syrie, et fils de Remalia, de ce qu'il médite de te faire du mal. Sois tranquille, ne t'alarme point, et que ton cœur ne s'alarme point. Et c'est pourquoi l'Éternel dira encore cette parole, crois maintenant. Car si tu ne crois pas, tu ne tiendras pas. Nous faisons face à des moments extrêmement difficiles dans ce monde, dans cette Martinique, dans notre famille, dans les relations de famille, dans les relations avec notre voisinage, sur le lieu de travail. Il y a des difficultés. Aujourd'hui, nous sommes touchés par ces intempéries. Nous sommes touchés au plus profond de nous-mêmes. Et beaucoup sont atteints. Le cœur est touché. Le doute s'installe. La peur du lendemain. Les inquiétudes sont là. Nous sommes agités comme des arbres qui sont agité par le vent. Mais en ce soir, l'Éternel te dit, sois tranquille. Ne crains rien et que ton cœur ne s'alarme point. Mais comment est-ce que ton cœur ne va plus s'alarmer? Comment tu pourras être tranquille? Eh bien, en croyant. Car si tu ne crois pas, tu ne tiendras pas. Alors, chers auditeurs, quand nous entendons ces paroles, ou nous voyons ces situations, nous sommes dans ce contexte, dans cette situation, dans ce climat de doute, de peur, cette ambiance morose où il semble ne pas avoir de bonnes nouvelles, l'Éternel te dit, crois, car si tu ne crois pas, tu ne tiendras pas. tu ne subsisteras pas. Tu ne pourras pas tenir debout. Nous n'avons pas d'autre choix que de croire, que de placer notre confiance en notre Dieu. Notre Dieu qui nous dit que même si nous passons par ces moments difficiles, même si nous sommes touchés physiquement ou émotionnellement ou sentimentalement, le Seigneur te dit de croire, mais de croire en quoi ? De croire en lui. C'est pourquoi Jésus, dans le livre de Jean, chapitre 14, au verset 1er, il dit « Que votre cœur ne se trouble point ». Et Jésus veut parler encore à ton cœur. Il veut parler à notre cœur. Que ton cœur ne se trouble point. Que votre cœur ne se trouble point. Mais croyez. Croyez en Dieu. Et croyez en moi. Il y a plusieurs demeures dans la maison de mon Père. Cela n'était pas, je vous l'aurais dit. Je vais vous préparer une place. Et lorsque je vous aurai préparé cette place, je reviendrai. Je reviendrai afin que là où je suis, vous y soyez aussi. L'Éternel, il envisage son avenir avec toi. Il envisage son avenir avec nous. Il veut que là où il est, eh bien, que nous soyons aussi avec lui. Je veux que là où je suis, que vous y soyez aussi. Aujourd'hui, si nous sommes touchés de diverses manières, si nous perdons le peu que nous avons ou la grande quantité que nous avons, si nous perdons tout, le Seigneur nous dit qu'un jour viendra où nous serons avec lui. Un jour viendra où nous serons libérés de tout. Et la Bible nous dit qu'eh bien, il n'y aura plus de larmes, il n'y aura plus de tristesse. Les premières choses auront disparu. La mort ne sera plus. Et nous serons avec notre Seigneur dans la félicité, dans la paix, dans la joie, dans le repos. Ce jour viendra, mais dès aujourd'hui, nous pouvons entrer dans l'exercice de notre foi dans la parole de Dieu. Car ce que l'Éternel dit, il le fait. Et celui qui parle, il est capable d'accomplir ses promesses. Ce n'est pas un homme pour tromper. Ce que Dieu dit, il le fait. Et lorsque l'Éternel te dit que ta mère qui t'a allaité, lorsqu'elle t'oublierait, l'Éternel ton Dieu ne t'oubliera jamais. Donc, chers auditeurs, quel que soit ce que nous vivons en ce soir, quel que soit ce que nous vivons dans notre vie, là, maintenant, nous avons notre Seigneur qui nous voit, qui nous entend, qui connaît mieux que nous-mêmes encore la situation, car rien n'est caché devant notre Dieu. Mais il nous invite à croire. Et car si nous ne croyons pas, nous ne subsisterons pas. Si tu ne crois pas en l'Éternel, tu ne tiendras pas. C'est difficile, mais en ce soir, à travers sa parole, le Seigneur t'invite à croire en lui, car il est le chemin, la vérité et la vie. Il te dit la vérité. Il t'aime d'un amour éternel. C'est pourquoi il te gardera de tout mal, il te préservera. Et très bientôt, tu verras la gloire de l'Éternel se manifester dans ta vie. Crois en l'Éternel, car sinon, tu ne subsisteras pas.
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2: Bien, donc, nous sommes toujours dans l'émission Garde la foi. Comme l'apôtre Paul l'a dit, j'ai combattu le bon combat, j'ai gardé la foi. Donc ce soir, notre invité spécial, c'est Colette Césaire. Bonsoir Colette.
3: Bonsoir Philippe, bonsoir à tous les auditeurs.
2: Voilà, donc j'insiste beaucoup pour dire que bon, je suis très content d'avoir Colette Césaire. Ce soir, vous connaissez son mari, Jacques Césaire. Mais j'ai connu Colette avant de connaître Jacques. Et Colette m'a amené à Jacques. Parce que, bon, Colette Césaire, quand j'ai eu mon tout premier emploi, j'ai commencé à travailler, et bien Colette, c'est elle qui m'a reçu dans l'entreprise, qui m'a guidé, m'a appris beaucoup de choses, elle m'a reçu dans ce milieu professionnel, et c'est elle qui à travers ma longue carrière, aujourd'hui, ça fait 30 ans, hein, 30 Colette,
3: ans.
2: Hein, 30 ans,
3: puisque... Ça ne nous rajeunit pas du tout.
2: Exactement. Hein, quand je suis arrivé, j'étais beau, jeune et fort.
3: Ça, c'est toi qui l'as dit.
2: et c'est vrai, je te remercie en tout cas ce soir pour tout ce que tu

0: cette même question à ceux qui sont avec, bon, avec moi dans ce studio. Colette, as-tu la foi?
1: Alors, de prime abord, la question semble facile, oui. Mais je suppose qu'elle appelle une réponse un peu plus élaborée. En tout cas, après une telle méditation, celle que tu viens de présenter, je serais condamnable de dire que je ne crois pas. Oui, j'ai la foi, mais je dis que ma foi s'appuie toujours sur la grâce de Dieu. Mm-hmm. Et que je fais un petit peu le cheminement de ce père qui avait amené son enfant au pied de Jésus et qui a dit à Jésus, je crois, viens au secours de mon incrédulité. Mm-hmm. Et chaque jour, je demande à Dieu de venir au secours de ma foi.
0: C'est ça. Donc, c'est, tu as la foi, mais une foi qui s'appuie sur le Seigneur, c'est-à-dire que bon, tu comptes sur Dieu pour te fortifier
1: voilà.
0: Dans l'exercice de ta foi.
1: Voilà.
0: Et voilà, bon, je le redis, à chaque fois, c'est Pierre qui dit à Jésus, je serai avec toi, je te défendrai et
1: exact.
0: Tout. Et qui, quelques temps après, quelques heures après il va renier son maître. Donc, c'est au pied du mur qu'on voit l'ouvrir.
1: Exact. Et c'est la raison pour laquelle je pense que la foi se construit au détour de notre cheminement avec Dieu.
0: Oui.
1: Et elle se bâtit comme ça, jour après jour, au vu des expériences que nous vivons avec le Seigneur, à travers ce que nous lisons dans sa parole, mais également à travers l'expérience des autres.
0: Tout à fait. Voilà. Mais dis-moi, Colette, quand on s'est rencontrés dans cette entreprise, tu te souviens, on avait des ordinateurs qui étaient encore en noir et blanc.
1: Exact. Les fameux Macintosh.
0: Et voilà, les Macintosh SE, etc., qui étaient encore les écrans en noir et blanc. Et on faisait pour les magazines, on découpait, on imprimait, on découpait.
1: En collait.
0: Le collage et tout. Donc le temps bon, a bien évolué, ça fait 30 ans.
1: Exact.
0: Mais dis-moi, la foi que tu avais à cette époque, est-ce la même aujourd'hui?
1: Alors, on va dire que je me suis appuyée sur la foi des débuts,
0: oui.
1: Mais ma foi, par la grâce de Dieu, ma foi a évolué. À travers ce que j'ai vécu avec Dieu, je peux dire que je ne suis pas à l'époque du Macintosh noir et blanc.
0: Ouais,
1: je suis passée par la grâce de Dieu aux ordinateurs couleurs. S'agissant de la foi, effectivement, ma foi a évolué. Elle a évolué, je pense, dans le bon sens.
0: Oui, donc tu avais une foi en noir et blanc, et maintenant tu as une foi en couleur.
1: Oui, parce que je venais de faire alliance avec le Seigneur. Ça faisait, quand tu es arrivé à l'entreprise, ça faisait peut-être à peine 2 ans que j'avais été baptisée. Mais en tout cas, au fur et à mesure de la progression de la vie, du contact avec la parole de Dieu, de la découverte de qui est le Christ, ma foi, bien entendu, a évolué. Mais ça ne veut pas dire que par moment, on ne soit pas en...
0: Ébranlé.
1: Et voilà, qu'on ne soit pas en questionnement vis-à-vis de notre foi.
0: Mais pourquoi les questionnements? Qu'est-ce qui amène les questionnements? Les épreuves, des aspirations non récompensées?
1: Voilà, non satisfaites peut-être. Mais pour ma part, les questionnements sont venus par rapport aux épreuves que j'ai traversées. Parce que j'ai eu à traverser un certain nombre d'épreuves qui ont fait que à un moment, je me suis demandé, est-ce que vraiment le Seigneur en qui j'avais placé ma confiance, est-ce qu'il était là? Je savais qu'il est, je ne mettais pas en doute son existence,
0: oui.
1: Mais je me demandais, est-ce qu'il m'entendait? Est-ce que son oreille n'était pas fermée à mes cris? Parce que j'ai eu à vivre des expériences très très douloureuses, mais encore une fois, quand je suis sortie de ces expériences, je me suis rendue compte que le Seigneur ne m'avait jamais abandonné.
0: Amen,
1: jamais.
0: C'est beau.
1: Jamais.
0: Mais regarde bien, là tu en parles dans le passé.
1: Exact.
0: Donc, voilà.
1: Exact. Je peux en parler, voilà.
0: C'est ça, ces épreuves sont passées.
1: Oui.
0: Et tu en parles dans le passé. Donc aujourd'hui, tu as peut-être été ébranlé par ces questionnements, mais tu as vu comme le Seigneur est intervenu. Dans le texte que nous avons partagé, je ne l'ai pas... développé, mais remarquons que Dieu, il dit en fait à Akaz que

0: Ceux qui te menacent, bien dans 65 ans, ils ne seront plus là. C'est terrible. Comment Dieu peut te... Il peut me demander de croire. Il me dit, Philippe, si tu ne crois pas, tu ne subsisteras pas. Mais c'est, je souffre aujourd'hui. Et Dieu me dit que ceux qui te menacent, dans 65 ans, ils ne seront pas là.
1: Exact.
0: Bon, c'est terrible. Et donc, bon, ça fait que pour nous, c'est que 30 ans. Hein, quoi. Donc, bon, on pourrait encore attendre. Mais... En fait, Dieu est en train de dire que son temps n'est pas notre temps.
1: Exact. Son temps n'est pas le nôtre. Et ouais. Lorsqu'on est au sein de la difficulté, au sein de l'épreuve, on aspire à en sortir.
0: Tout de suite.
1: Parce qu'on souffre.
0: Oui.
1: Et on n'est pas fait pour la souffrance. On n'aime pas souffrir. On voudrait sortir de cette souffrance. On est dans l'immédiateté parce que moi, je souffre. J'ai besoin de solution. J'ai besoin d'en sortir. Mais le temps de Dieu, parce que je crois que l'intervention de Jean-Henri de cet après-midi avait déjà balisé le sentier. Je l'en remercie infiniment. Effectivement, le temps de Dieu n'est pas le nôtre. Et lorsque nous sommes au sein de l'épreuve, Dieu veut nous enseigner également quelque chose.
0: Parce que notre Dieu, il est un grand pédagogue.
1: Exact.
0: Il nous connaît mieux que nous-mêmes. Donc, il sait comment... il connaît nos limites. Mm. Il sait à quel moment on va lâcher. Mm. Et il ne permettra pas qu'on lâche. Parce qu'il dit que vous ne serez pas tenté au-delà de vos forces, mais
1: exact.
0: Le Seigneur, il va nous secourir. Mais dans l'épreuve, en fait, on en ressort toujours grandi.
1: Exact.
0: Voilà, parce qu'on s'est fortifié. Et bon, certainement, si aujourd'hui ta foi est en couleur, c'est parce que tu as traversé
1: les épreuves. Tu as traversé les épreuves par la grâce de Dieu.
0: Et que tu n'as pas abandonné.
1: Je n'ai pas abandonné. Je n'ai pas lâché. Je n'ai pas lâché la main du Seigneur. J'ai continué à cheminer avec lui, même quand parfois je n'avais pas envie de cheminer, parce qu'au sein de l'épreuve, enfin, on a envie de se laisser aller, mais je dis que aussi notre foi se nourrit, c'est vrai, de la parole de Dieu, parce que la Bible dit que
0: Tu as un texte que tu aimes.
1: Voilà.
0: Oui.
1: Ah ben oui, j'ai un texte que je pourrais je crois qu'il est à propos. Il s'agit de 1 Pierre 1, verset 7 à 9, qui dit, on va prendre déjà depuis le verset 6, qui dit, c'est là ce qui fait votre joie. Quoique maintenant, puisqu'il le faut, vous soyez attristés pour un peu de temps par diverses épreuves, afin que l'épreuve de votre foi, plus précieuse que l'or périssable, qui cependant est éprouvée par le feu, ait pour résultat la louange, la gloire et l'honneur lorsque Jésus-Christ apparaîtra.
0: Amen.
1: Je crois que c'est un texte qui nous encourage à croire qu'on peut sortir de l'épreuve et que l'épreuve de nous allons sortir grandi de l'épreuve.
0: Tout à fait. Mais imagine que nous avions une vie, bon, nous sommes des chrétiens, mais il n'y a pas d'épreuve. Nous n'aurions pas apprécié la grandeur de Dieu, parce que quand nous sommes dans des situations qui nous paraissent insurmontables, incontrôlables, on ne peut rien faire, on se sent démuni, on se sent perdu. Finalement, on s'en sort. On voit la main de l'Éternel. On voit que l'Éternel est intervenu de manière miraculeuse au-delà de nos propres forces.
1: Exact.
0: Parce qu'on n'a plus de force à certains moments. Donc là, on reconnaît la bonté de Dieu, la grandeur de Dieu, son amour pour nous. Et ça ne peut que nous fortifier dans notre expérience avec lui.
1: Exact. Parce que à un moment... Nous arrivons, les limites humaines sont atteintes.
0: C'est ça.
1: Et lorsque les limites humaines sont atteintes, si on ne peut pas compter sur Dieu, ben on perd tout espoir, on désespère. Mais lorsque nos limites sont atteintes, Dieu prend le relais.
0: Il prend le relais
1: et il nous relève, il nous soutient et il nous fait sortir victorieux.
0: Amen.
1: Amen.
0: Mais quand tu dis que Dieu prend le relais, tu faisais des gestes, hein. Bon, on voit pas les images, j'ai vu Colette que faire des muscles
1: Voilà,
0: avec les deux poings vers le haut, voilà, il nous relève, bon, et bon, Jacques a de la chance hein, de t'avoir à côté de lui pour le soulever comme ça quand il en a besoin. Mais il me vient cette question, cette image. En fait, quand tu faisais monter tes poings, en fait, je voyais, en fait, c'est comme si c'est l'Éternel, en fait, qui faisait monter ses poings.
1: Voilà.
0: Et quand tu dis qu'il prend le relais, en réalité, il est toujours à côté.
1: Uh-huh.
0: Et il attend. Oui. Mais il attend quoi? Il attend quoi pour intervenir? Il attend qu'on s'abandonne entre ses mains.
1: Voilà, que nous lui laissions les rênes de nos vies, parce que lorsqu'on a des difficultés, on a tendance à chercher des solutions par nous-mêmes.
0: Mm-hmm.
1: Mais Dieu, le seul vœu de Dieu, c'est que nous le laissions venir à notre secours.
0: Mm-hmm.
1: Parfois, nous sommes crispés parce que nous cherchons des solutions par nous-mêmes, alors que Dieu a déjà les solutions entre les mains. Il nous dit, mon enfant, j'ai la solution à portée de main. Fais-moi simplement confiance. Et lorsque nous remettons, nous disons, ben, nous ne pouvons pas aller au-delà, Dieu prend le relais.
0: C'est
1: Mais
0: ça.
1: Nous aurions dû, dès le départ, lui donner.
0: C'est ça, lui donner. Ouais.
1: Voilà.
0: Ouais. Et on attend de dépérir avant de lui dire, Seigneur, bon, je ne peux plus rien faire, viens à mon secours.
1: Voilà.
0: On peut le dire dès le départ, comme ça on évitera de souffrir. Colette, j'ai cette question pour toi, parce que ça me tient à cœur, pour savoir, tu vis à côté d'un homme, d'un grand homme, bon, Jacques Césaire que nous connaissons. Bon,
1: il n'est pas si grand que ça, mais 72, je crois.
0: 72, hein? Il est plus court que moi, je suis à 75. Donc, c'est un prédicateur.
1: Oui.
0: Bon, il est souvent exposé.
1: Oui.
0: Il est au front, en première ligne. Toi qui vis à côté de lui, est-ce que tu vis dans sa foi? Est-ce que tu vis dans sa foi? Est-ce que sa foi, c'est ta foi? Ou est-ce que toi, tu développes ta propre foi, tes propres expériences avec le Seigneur? Est-ce que tu es édifié par toi-même dans ta relation avec Dieu? Probablement, il y a cette fusion, puisque vous êtes une seule chair, hein? Bon, vous échangez, vous partagez des choses, etc. Mais est-ce que tu vis dans sa foi? Est-ce que tu t'appuies d'abord sur lui, ou t'appuies-tu d'abord sur Dieu? Est-ce que tu développes ta propre relation avec Dieu?
1: Voilà. Alors, je pense que si je m'appuyais d'abord sur mon époux, je ne serais pas là aujourd'hui, hein, parce que chacun, la foi, c'est quelque chose d'intime,
0: c'est
1: quelque chose de personnel. Même si la foi des autres peut nous encourager. L'expérience des autres peut nous fortifier. Mais nous devons développer une foi personnelle, intime, avec Dieu. Parce que la foi, c'est pas comme... Je me rappelle que quelqu'un disait, c'est pas comme un comprimé, je te donne la moitié ma foi, et puis je prends l'autre moitié. Non. Chacun doit développer sa foi au contact de la parole de Dieu, au contact des expériences vécues, parce que les expériences également sont importantes pour fortifier notre foi. Mais bien entendu, je crois que la présence d'un homme comme mon époux est un atout pour vivre ma foi.
0: Oui, parce que ce sont des personnes qui sont souvent exposées, qui font souvent appel à la foi, et qui partagent avec l'épouse ou l'époux. Les difficultés, sont appelées à partager, à prier ensemble et tout cela. Tu as parlé d'expérience. Est-ce que tu nourris ta foi davantage par la parole ou par des expériences lues ou d'autres, ou tes propres expériences? Par quoi est-ce que tu nourris ta foi au quotidien? Qu'est-ce qui te pousse à continuer à croire, continuer à vivre pour le Seigneur? Par quoi est-ce que tu nourris ta foi?
1: Alors, je dirais que je la nourris d'abord de la parole de Dieu, parce que la parole de Dieu n'est pas un livre comme n'importe quel livre. C'est un livre qui présente un personnage qui est vivant.
0: Amen.
1: Et ce livre-là même est vivant. C'est pas une parole comme on lirait un livre séculier, mais c'est une parole qui est vivante et qui a la capacité de transformer. Donc, je la vis d'abord c'est à ça. Travers la parole de Dieu, et je la vis également à travers mes propres expériences et celles des autres que j'entends ici et là.
0: C'est ça. Donc, la parole te nourrit d'abord.
1: Oui.
0: Et dans cette parole, tu puise en fait ta force pour pouvoir exercer ta foi et surmonter les épreuves, les difficultés. Voilà, donc on ne peut pas se soustraire à la parole.
1: Pas
0: on peut
1: tout.
0: Pas parce que certaines personnes disent aujourd'hui que ce qui est important, c'est on est tellement avancé dans la connaissance de la parole qu'on n'a même plus besoin du support de la Bible et d'expérimenter de vivre sa foi parce qu'on est connecté à Dieu, etc. Qu'est-ce que tu en penses? Est-ce que on peut se soustraire au livre et vivre sa foi sans ce support du livre, ou a-t-on encore besoin du livre pour vivre sa foi?
1: Je pense que les personnes qui se disent qu'elles peuvent vivre sans ce livre commettent une erreur monumentale. Parce que ce livre, c'est un guide. C'est un manuel dans lequel on doit puiser quotidiennement notre force. Parce que, comme je l'ai dit précédemment, ce n'est pas n'importe quel livre. C'est un livre qui révèle Jésus et qui révèle le salut qu'il est venu apporter. Et nous allons vivre 200 ans sur la terre. Nous n'aurons pas fini de découvrir les trésors qui sont contenus dans ce livre. Donc, si on croit déjà maîtriser la parole de Dieu au point de pouvoir s'en passer, je dis que c'est une erreur monumentale. Parce qu'on va prendre un texte de la parole de Dieu, on va le lire, on va présenter une méditation sur ce texte, et quelqu'un d'autre viendra, prendra ce même texte et va présenter une autre méditation. Il y a toujours quelque chose à découvrir à travers la parole de Dieu. Donc, on ne peut pas s'en passer. C'est la Bible, pour moi, est incontournable.
0: Oui. Très bien. C'est vraiment extraordinaire, parce que imagine, ce texte, qui est écrit, des années, on peut dire des siècles, une parole avec des histoires, de 2000 ans, des paroles de Dieu, etc. Imagine que, qu'on doit vivre encore 2000 ans. Imaginons, soyons un peu fous. Je pense que le Seigneur reviendra avant cela. Mais imagine, à une époque où, on rentre ddans la cuisine et puis, les ingrédients sont pris par on ne sait quoi, parce que, avec l'intelligence artificielle aujourd'hui, on arrive devant le réfrigérateur, ils nous disent ce qu'on veut parce qu'ils lisent ce qu'il y a dans notre cerveau. Il y aura une telle évolution. Remarquons que ce texte qui date de 2000, etc., aujourd'hui nous parle encore. Est encore d'actualité. C'est extraordinaire.
1: Exact.
0: Une époque où il se déplaçait
1: à dos de chameau.
0: il marchait dans la poussière et tout. Aujourd'hui nous avons des fusées, des voitures climatisées et tout. Et cette parole, elle est encore nourrissante aujourd'hui.
1: Elle est encore nourrissante, elle est encore d'actualité, parce que c'est la seule parole qui peut transformer le cœur. Parce qu'on a, rappelle-toi qu'à une époque, je crois que c'est vers le début 19e siècle, il y a eu ce qu'on appelle un mouvement qui s'appelait le siècle des Lumières. Et on a pensé qu'à cette époque, on pourrait, grâce à la connaissance et à la science, transformer la société, rendre les gens meilleurs, parce qu'on va leur permettre d'accéder à des choses intellectuelles, à de la connaissance, etc.
0: À une autre dimension.
1: Mais on est au 21e siècle, les gens sont toujours méchants, ils commettent toujours autant de crimes, ils sont toujours le cœur ne peut pas être transformé par la science, par l'évolution, par la technique. Le cœur ne peut être transformé que par la parole.
0: Que par la parole de Dieu.
1: Que par la parole.
0: Dis-moi, c'est toi qui donnes à Jacques les messages.
1: Bon. Non, il s'en débrouille tout seul.
0: D'accord. Non, tu parles avec force et bon, je suis convaincu. Tu vas me convertir. Oui, c'est tellement vrai parce qu'en fait, c'est la parole, elle est vivante.
1: Elle est vivante.
0: Elle est vivante parce que bon, elle est capable de transformer nos vies, de transformer des vies, d'apporter dans les cœurs une transformation extraordinaire. Mais dis-moi, Colette, penses-tu que quand on vit sa foi, que cela doit se voir? C'est-à-dire, Dieu permet des épreuves dans nos vies. Est-ce que ces épreuves sont seulement pour nous? Ou bien est-ce que nous pouvons vivre des épreuves pour édifier quelqu'un d'autre? Est-ce que tu penses que Dieu permet des choses dans nos vies? Est-ce que notre foi, c'est pour seulement pour la vivre
1: pour nous-mêmes,
0: stricto perso, ou bien pour nous-mêmes, ou pour ou pour les autres? Est-ce que ça sert aux autres?
1: Mais une foi vivante doit servir aux autres.
0: Doit
1: justement,
0: aux autres.
1: Notre foi doit parler de qui est Dieu, doit présenter Dieu. Nos agissements, lorsque nous agissons par rapport à notre foi, c'est un message que nous donnons à ceux qui nous entourent.
0: Oui.
1: Et notre foi doit parler très fort dans notre entourage, à notre travail, dans la rue, partout. Parce que notre foi peut interpeller
0: c'est
1: quelqu'un.
0: Ça, tout à fait.
1: Donc, on ne peut pas se dire que certaines personnes se disent, moi je vis ma foi dans mon coin. Pour moi, ça n'existe pas. Si on vit sa foi, on doit la vivre de manière à ce que notre foi impacte les autres.
0: On ne peut pas dire, c'est ma relation avec Dieu.
1: Cette question de relation, le mot relation, c'est un mot qui est vague pour moi parce qu'on peut avoir des relations professionnelles, des relations amicales, etc. Qu'est-ce qu'on met
0: dans la relation?
1: Dans ce mot, relation, c'est vague. Mais lorsqu'on a bâti une véritable confiance, on a placé toute sa confiance dans le Dieu que nous servons, ça se voit autour de nous.
0: Ça
1: ne t'est jamais arrivé que quelqu'un vienne te voir et puis te dise qu'elle a reconnu en toi quelqu'un qui sert Dieu?
0: Tout à fait.
1: Oui,
0: tout à fait. Oui,
1: parce que
0: ça,
1: notre foi, la manière dont nous nous comportons, etc., ça montre que nous servons, il y a une différence, que nous servons un Dieu.
0: Donc, rapidement, dans le contexte de lequel nous sommes, ce climat assez ténébreux, sombre que nous connaissons, qu'est-ce que tu dirais aujourd'hui à ceux qui nous écoutent pour les encourager, pour les fortifier? Il est difficile peut-être de trouver des mots face à certaines situations. Il y a cette personne qui s'est jetée du septième étage parce que elle avait perdu courage, il n'y avait plus d'espoir, plus d'espérance. Que dirais-tu aujourd'hui à quelqu'un qui nous écoute, qui serait découragé face à tout cela? Que dirais-tu à cette personne?
1: C'est vrai que nous vivons un climat assez anxiogène ces temps-ci. Ce qu'on pourrait dire à une personne un peu découragée, un peu déprimée, c'est de ne pas rester seule. Parce que il y a toujours autour de vous au moins une personne ressource. Regardez dans votre cercle d'amis, dans votre cercle professionnel, parce que parfois nous restons seuls avec nos soucis. Mais l'idéal serait de ne pas rester seul, de faire appel à quelqu'un ou à un organe, parce qu'il y a des organismes également qui sont là pour écouter,
0: pour accompagner,
1: pour écouter le mal-être et pour orienter également. Donc, nous avons à notre disposition un panel de possibilités. Ne restez pas seul. aller passer un moment chez le voisin ou bien appeler quelqu'un, mais surtout faites appel à Dieu. Si vous êtes quelqu'un qui croit en Dieu, faites appel à Dieu. Dieu ne reste pas sourd parce qu'il dit, lorsque un malheureux crie, l'Éternel entend et il le sauve de toutes ses détresses. Oui. Dieu est capable d'entendre nos cris.
0: D'accord. Donc, ce que

0: notre disposition des supports, des outils qui permettront de ne pas justement rester isolé, de ne pas être seul. Il y a des organismes qui sont là pour aider, pour soutenir, pour écouter. Cela n'empêche pas, d'accord, de faire confiance à Dieu, et l'inverse également.
1: Excellent.
0: C'est-à-dire, on peut faire confiance à Dieu et aller aussi vers.
1: Voilà, l'un n'empêche pas l'autre.
0: L'un n'empêche pas l'autre.
1: Voilà.
0: Parce que souvent, on pense que voilà, bon.
1: Comme je crois, j'ai pas besoin. Mais Dieu ne nous a pas créés pour que nous restions isolés. Ne sommes pas des îles.
0: Tout à fait.
1: Nous sommes dans une interdépendance. Il y a des gens qui ne veulent pas admettre ça, mais moi, j'ai besoin de quelqu'un. Ne restez pas seul de grâce et faites appel à Dieu qui va vous éclairer, vous orienter, parce qu'il dit ce qu'il veut, c'est notre salut.
0: Tout à fait.
1: C'est notre salut.
0: Donc quand il dit qu'il n'est pas bon que l'homme soit seul, c'est pas seulement mari et femme.
1: Exact.
0: Mais il n'est pas bon tout court que l'homme soit seul. Voilà. Mais voilà, qu'on ait cette question, ce partage. Parce que nous recevons des autres et nous donnons également de nous.
1: Exact.
0: À l'autre. Donc Colette, nous arrivons déjà à la fin de notre rencontre. Tu as peut-être une dernière parole d'encouragement à partager avec nos auditeurs. Je te laisse la parole, le mot de la fin, et puis après je te demande, en fait, si tu veux bien faire pour nous une prière.
1: D'accord.
0: Pour remercier le Seigneur et demander au Seigneur d'encourager chacun, de soutenir chacun, et que nous ayons toujours les yeux fixés sur lui.
1: D'accord, très bien. Alors, pour conclure, je vais laisser les auditeurs avec ce texte que j'aime beaucoup. Il s'agit de 1 Jean 5, verset 4, qui dit « Parce que tout ce qui est né de Dieu triomphe du monde. »
0: Amen.
1: « Et la victoire qui triomphe du monde, c'est notre foi. »
0: Amen.
1: Je dis, nous devons croire parce que notre victoire va triompher.
0: Mais c'est beau ce que tu dis. Hein. Il ne dit pas « ce qui va triompher du monde, c'est notre foi », mais il dit que cette victoire qui triomphe du monde,
1: c'est victoire
0: qui triomphe du monde, c'est notre foi.
1: C'est voilà. Extraordinaire. C'est extraordinaire. Notre foi a remporté la victoire le monde.
0: A remporté la victoire sur le monde.
1: Voilà. Je crois que la foi, c'est le moteur même de notre cheminement avec Dieu.
0: Tout à fait. Et en fait, il se pourrait que Dieu, en fait, je dis se pourrait, tu l'as lu tout à l'heure, Dieu, il permet les épreuves pour grandir dans la foi.
1: Exact.
0: Tu vois, pour grandir dans la foi, pour que nous ayons la foi.
1: Exact.
0: Dieu permet ces choses que nous vivons au quotidien pour nous préparer à subsister quand les choses seront encore plus dures.
1: Oui.
0: Pour nous appuyer sur ce que nous avons vécu dans le passé.
1: Oui.
0: Et bien, en tout cas, Colette, vraiment un grand, grand, grand merci.
1: C'est moi qui te remercie.
0: Dans tous les moments délicats de ma vie, tu te trouves sur mon chemin quand j'ai commencé dans le milieu professionnel et puis aujourd'hui Espérance FM. Mais, tu te vois là encore là
1: j'espère que je serai encore là dans une trentaine d'années.
0: Oui. Bon, disons pas 30 ans, on va dire 3 ans. On prend le premier chiffre parce qu'on a envie que le Seigneur revienne.
1: Oui.
0: Et bien, qu'il nous aide à être témoins de foi, de sa grâce dans nos vies pour être un témoin à tous ceux qui nous entourent. Et bien, je te laisse vraiment maintenant le dernier mot. Et si tu peux faire pour nous la prière, et nous allons donc nous séparer.
1: En tout cas, merci pour l'invitation et je bénis le Seigneur que nous servons. Je vous encourage à placer toute votre confiance en lui parce que votre confiance ne sera jamais déçue.
0: Amen.
1: Nous allons prier maintenant. Éternel, notre Père, notre Dieu, nous te bénissons, nous te louons pour ce moment d'échange que nous venons d'avoir. Nous te remercions parce que tu es le Dieu qui fortifie notre foi. Tu nous donnes suffisamment de preuves, d'éléments de ta toute-puissance pour pour que nous puissions ancrer notre foi en toi, afin qu'au jour de l'épreuve, au jour de difficulté, nous ayons ta parole ancrée dans les promesses que tu nous as faites. Bénis chacun des auditeurs, Seigneur. Bénis également la radio Espérance, le responsable ainsi que tous ceux qui gravitent autour de lui. Et donne-leur, Seigneur, une vision pour cette radio, afin que ton nom soit élevé à la Martinique, mais bien au-delà. Merci encore pour toutes choses, au nom de Jésus.
0: Amen. Amen. C'était une émission Garde la foi. Merci Colette Césaire d'avoir été avec moi ce soir. Que Dieu nous bénisse tous. Gardons la foi et que le Seigneur soit notre paix et notre tranquillité.
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1: 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Il est 15h. Bon après-midi. 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
2: la santé cognitive, c'est avoir les capacités

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5: 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Il est 16h. Bon après-midi. 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
2: Bonjour chers auditeurs,
4: chers internautes,
2: chers Martiniques,
4: et en particulier chers cheveux blonds.
2: Comment allez-vous aujourd'hui? C'est Chayana
4: et Soliane pour notre émission Cheveux blancs et âge d'or.
2: Vous pourrez nous appeler à quel numéro?
4: Au 72 82 51. Nous faisons aussi de gros bisous à Philippe Fragile qui nous permet d'animer notre émission sur Espérance FM.
2: Nous faisons de gros bisous à Alex,
4: Olivier,
2: Mélissa,
4: Davis,
2: Michel
4: et Yasmina, ainsi que toute l'équipe d'Espérance FM.
5: Comment se passe ta semaine, Chayana?
2: Elle se passe bien. Et toi, Soliane, comment se passe ta semaine?
4: Elle se passe bien.
2: On va écouter un peu de musique. Alors, on va écouter Imagine de Kurt Franklin.

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1: Alors nous avons un correspondant à quel numéro?
2: Au 72 82 51. Welcome.
3: Allô, allô.
1: Mamie, comment ça va?
3: Ça va et vous-même?
1: Oui, ça va.
2: Comment s'est passé ta semaine?
3: D'abord, je voudrais souhaiter un joyeux anniversaire à Shayana.
1: Ah, merci, c'était hier mon anniversaire.
3: C'est hier, oui.
2: Comment s'est passé ta semaine?
3: De gros bisous.
1: Merci, c'est très gentil.
3: Je voudrais dire bonjour à tous nos aînés, à tous ceux qui nous écoutent en ce moment.
2: Mm-hmm.
3: Et leur dire bon courage, que Dieu les bénisse, Seigneur. Et je veux surtout penser à Alex, à tous les auditeurs, tous nos aînés. Jeanne, je pense beaucoup à elle, Jeanne. Aussi à Poléon, ainsi qu'à tous les autres.
1: Nathalie.
3: Ouais, Nathalie, elle a une belle voix. Alors, je voudrais
1: Marie-Chantal et Berthé aussi.
3: Marie-Chantal aussi. Embrasser tous ces gens qui arrivent.
1: Georgiana.
3: Georgiana aussi, qui écoute l'émission. Cheveux blancs et âge d'or. Alors, je vous dis bon courage, que Dieu vous bénisse.
1: Merci, Marie-Chantal. Enfin, vacances...
3: Commencez. Surtout vous trois, Shayana, les vacances sont pas encore là.
1: Non,
3: mais ça va bientôt commencer, vous trois aussi. Toliane, c'est déjà dans la poche, c'est déjà fait. Mais Shayana, c'est un petit peu plus long puisque tu as les examens. Alors, je vous dis bon courage, que Dieu vous bénisse et que Dieu bénisse aussi toute votre famille.
1: Merci, mamie Renée. D'accord, toi aussi.
3: Okay.
1: Et n'oublie pas, on t'aime immensément.
3: Nous aussi, nous vous aimons immensément.
1: Bye bye.
3: Allez, gros bisous, à bientôt. Bye bye.
1: À bientôt.

0: nous avons un correspondant au 72-82-51. Welcome.
1: Bonjour mes enfants chéris, comment allez-vous?
0: Ça va et toi?
1: Ça va avec la grande de Alors, j'attends cette bonne anniversaire.
0: Ah, merci Nathalie.
1: Et que tu progresses dans la mission que Dieu t'a donnée. Parce que Dieu sait ce qu'il veut avec ses, qui il veut. Parce que c'est lui qui le met. Même si c'est un petit enfant, mais des moments, les enfants ont plus de chance, enfin, pas de chance, mais plus de serveur pour le Seigneur. Il y a des grands, c'est vrai, mais il y a des petits qui est vraiment bien. Et vous, je vous apprécie. Parce que le frère Jean aussi, je l'apprécie parce que vous avez appris avec lui. Et ça, c'est bien. Alors,
0: je vais vous dire. D'accord, on t'écoute.
1: D'accord, je te remercie.

0: Amen.
1: C'était très joli. Merci beaucoup, Nathalie.
2: Ah oui, mes chéris, que Dieu vous garde, que vous perdez dans la voie que vous avez déjà pris. Ne baisse pas les bras. Maintenant, les choses ne sont pas faciles. Mais nous, les grandes personnes, même ceux qui ont compris la parole de Dieu, prie pour vous quand vous nous ramenez. Je ne sais pas, je peux pas t'expliquer ce que vous nous ramenez. La joie, même si on est triste, mais nous voyons que des enfants comme vous, que Dieu vous bénisse.
1: Gloire à Dieu.
2: Et qu'ils bénissent vos parents aussi. Un petit bonjour à Davis et
1: Alex. Ah oui, ok, Ryan Labiche aussi.
2: Oui, et Davis aussi.
1: D'accord. Ah ben Nathalie.
2: Et Philippe aussi.
1: Bon après-midi. Bye bye.
0: Et n'oublie pas. Et n'oublie pas, on t'aime immensément.
2: Moi aussi, mes enfants, je vous aime immensément. Bisous, bisous.
1: Bisous.
2: Bye.

0: nous avons un correspondant au 72 90 51. Welcome.
1: Bonsoir les chouchous.
2: Bonsoir
0: Marie-Chantal.
1: Je voudrais chanter un chant qui va dans l'évangélisation aussi. Parce qu'il y a de ceux qui sont affamés de Jésus. Et donc, en faisant ce que vous faites là, vous les branchez à pouvoir écouter Christ. Et puis, je ne sais pas, c'est pas pour vous flatter, mais pour des jeunes que vous êtes, c'est pour ça que je dis des amours, parce qu'on est très content que vous compreniez que Christ vous appelle à donner le message de la vie éternelle, de donner l'espoir aux autres.
0: Merci, Marie-Chantal. Heureusement
1: merci
0: que...
1: Merci aussi pour vos parents, vraiment. Alors, on chante le chant, hein?
0: D'accord, on t'écoute.
1: Dans

0: totale, vraiment très jolie. Tu as vraiment une belle voix.
1: Et puis je voulais donc remercier mamie Irénée pour vous, de toujours vous encourager et de toujours encourager les autres.
0: D'accord, Marie-Chantal.
1: Tous les grands-parents, et bonnes vacances à tous. Et j'ai entendu que c'était ton anniversaire hier.
0: Ah, mais merci.
1: Que Dieu t'accompagne chaque jour de ta vie et que tu sois vraiment une servante de l'Éternel.
0: Merci, Marie-Chantal. Ah, ben, je te fais de gros bisous. Et puis on t'aime immensément. Bertie, fais-lui un gros bisou.
1: D'accord.
0: Bisous, merci. Bye bye.
1: À bientôt.
0: Bye bye. Bisous.

0: avons un correspondant à quel numéro, Soliane?
1: 72 92 51.
0: Welcome.
2: Allô, bonjour.
0: Georgiana, comment ça va?
2: Ça va. Je croyais que c'était une division qui allait là. Je croyais ça. Ah, vous êtes là cet après-midi, c'est très bien. Plus de rien, tu peux l'appeler, il y a du soleil, mais ça va pas la grâce de Dieu.
1: Ok.
2: Et vous, l'école, comment va l'école?
1: Nous, c'est terminé. Juste peut-être Chana qui a ses examens, mais sinon, c'est déjà terminé.
2: C'est terminé. Tout maintenant, en vacances bientôt là. Les vacances, c'est là.
1: Oui, je suis déjà en vacances.
2: Eh bien, c'est bien. Et l'examen bien passé?
1: C'est vendredi, mes examens.
2: Ah, c'est vendredi, ça va commencer. Ok, ben, bon courage, tu as bien étudié.
1: Oui, merci, Georgiana.
2: Eh bien, merci, Seigneur. Comment va papa?
1: Il va bien. Il te fait un petit coucou.
0: Ok, ben, merci, Georgiana, pour ton appel. Et n'oublie pas, on t'aime immensément.
2: Moi aussi, je vous aime.
3: Laisse un peu un chant.
1: D'accord, on t'écoute.
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0: Jésus même.
1: Bonjour, papy.
0: Et ok, maman. D'accord, Georgiana. Et merci. Oui. Comment s'appelle ta petite fille?
2: Kelaina. Kelaina.
0: Kelaina.
1: Yes.
3: Okay. Ah ben bravo pour ton petit chant. Et n'oubliez pas, merci. On vous aime immensément.
1: Moi aussi, I love you all.
0: Bye bye. Bye. Merci. Thank encore. You. Bisous.
1: Welcome.

notre émission s'achève ici. C'était Cheveux Blancs et Âge d'Or avec Chayana et Soliane. Nous faisons de gros bisous. Nous faisons de gros bisous à Mamie Irénée, à Nathalie, à Marie Chantal. Excusez-moi, à Georgiana et Kelaïna. Merci encore pour votre chant. Et puis on va vous laisser sur un chant de Symbiose. C'est Mon Dieu est puissant. Donc écoutez bien, voici, c'est le groupe Symbiose qui va chanter. Donc écoutez bien, on vous laisse sur ce chant. Et bye bye. Et n'oubliez pas, goodbye. Goodbye.

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1: 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Sa louange sera toujours dans ma bouche.
2: Jésus, je te prierai tous les jours de ma vie.
1: Exaltez avec moi l'Éternel, célébrons tous son nom.

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1: C'est Espérance FM. Il est 17h. Bon après-midi. 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

J'aimerais t'encourager aujourd'hui. Toi qui fais face à des difficultés, toi qui fais face à la maladie, tu te demandes pourquoi toutes ces choses t'arrivent. Et peut-être même qu'en ce moment, tu t'apprêtes à baisser les bras. Alors laisse-toi porter si tu n'as plus de force. Dieu est aux commandes. Et tu verras, tout ira bien.

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1: Seigneur, rien n'est comparable à ta beauté. Rien n'est plus précieux que toi. Mes mots n'expriment pas ma pensée et n'expriment jamais réellement ce que je ressens pour toi.

élevée. Son trône Adonai est éternel. Fondé sur la justice et l'équité, tu es celui que nul autre ne peut être. Le Dieu souverain qui règne éternellement. Adonai.

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6: Bonsoir, bonsoir et bienvenue dans votre émission Big Up Time. Nous sommes partis, nous sommes en live, en direct ce soir. Nous sommes
7: partis. Il faut dire la date aussi parce que.
6: Ah ben la date, nous sommes aujourd'hui le samedi. 27 décembre. Voilà, le dernier samedi. 27 décembre.
7: 2025.
6: Et c'est le dernier samedi de l'année.
2: Le 52e.
6: Voilà, c'est parti. Vraiment, c'est parti pour une heure et demie de joie, d'amour. On va rigoler, on va apprendre des choses. Et franchement, avant de commencer, un gros big up à Guinaël. Guita Guina, on sait qu'il n'est pas trop bien ces temps-ci. En tout cas, sache que voilà, Guita, on pense à toi, on te fait, bon, je ne vais pas te dire qu'on te fait des bisous, je te fais un good check.
2: Ouais,
6: un good check, pas de bisous. Pas de bisous, Guita, j'ai peur, Guita.
4: Moi, je dirais juste que nous avons une pensée pour la masseuse. Voilà.
6: On sait de quoi on parle. Ouais, aussi.
4: La masseuse, merci Guita.
6: Oui, la masseuse, Guita, qui n'avait pas dit une masseuse là. T'étais pas là?
2: Oui, c'est vrai, la masseuse.
7: Non, moi, je n'étais pas là.
6: On va parler de ça en antenne. Je pense qu'il a le mal d'amour.
7: Pas du tout.
6: Alors, Guita Guina, un gros big up à toi. Et puis, voilà, bon établissement, que Dieu te bénisse. Et puis, voilà. Peace force. Allez, c'est parti ce soir. À ma gauche, le seul, l'unique. Celui qui a des problèmes au lombaire ces temps-ci. On ne sait pas pourquoi. Le seul, l'unique, Nico Santé. Qu'on applaudit bien fort. Nico.
8: Il paraît qu'il s'y connaît aussi en pâtisserie. Le petit Nicolas a bien grandi. Et il s'est assagi.
6: Ouais, on repose, Denis, remets ça.
8: C'est un expert en anatomie, il paraît qu'il s'y connaît aussi en pâtisserie. Le petit Nicolas a bien grandi. Et il s'est assagi.
2: Oh. Et il s'est assagi.
6: Bah, Denis, on a pas dit à Dingle de Davis là, franchement. Ouais, non, c'est bon.
7: Franchement,
6: tu veux dire Didou.
9: C'est pas moi qui chante. Hein.
4: Alors, oui, Didou a un petit problème de
2: t'entends pas.
4: Oui, pourrais-je
2: entendre du casque.
4: Pourrais-je entendre le jingle?
6: Denis, tu veux mettre. Denis, on va mettre.
4: Non, vraiment, je vous dis.
8: En anatomie, il paraît que tu connais aussi en pâtisserie. Le petit Nicolas a bien grandi. Et il s'est assagi. Oh!
7: Alors, en fait, je vous avoue, chers auditeurs, vous savez, à l'époque, on avait des écouteurs au filet, hein. Et puis qu'il fallait trouver la bonne position.
2: Pour mettre sur Instagram.
9: Ce casque, il ne faut pas le brancher à fond.
4: Il n'est pas branché à fond.
2: Change de casque. T'as dit casque arrêté, Von, là.
7: Philippe. Ouais. Bon,
4: alors,
7: allez,
4: Nico, nous avons une pensée pour toi.
6: Il y a un casque là, ça faut que ça soit là, oui. Alors, comme dit, elle veut entendre le jingle de Nico Santé, puisque bon, je rappelle pour ceux qui ne savent pas, hein, Nico Santé, c'est le mari, le bien-aimé de Didou. Donc, le jingle a changé, elle veut entendre le jingle de son mari, Nico Santé. Attention, voilà, elle broche le casque, elle met le casque
7: dans sa tête.
6: Dans sa tête, et non pas sur sa tête.
7: Ah, j'entends.
6: Là, tu entends. Ah,
7: on applaudit.
6: Alléluia.
2: C'est une capricieuse.
8: C'est un expert en anatomie. Il paraît qu'il s'y connaît aussi en pâtisserie. Le petit Nicolas a bien grandi. Et il s'est assagi.
4: Assagi, je ne sais pas.
2: On est dans la même équipe.
4: Je suis le chef
2: guide. Alléluia. Tu veux pas faire de
6: Bukotoko? Allez, Nico, dis-moi ta semaine tranquille.
2: Ma semaine, c'est de Bukotoko. Ma semaine s'est très très bien passée. Mais vous savez, hein, c'est les vacances. Hein.
6: Et pourquoi t'as mal au lombaire, toi?
2: Je suis allé faire du travail pour la nation, puisque je suis pompier.

0: Donc le chef fermé les gardes pompiers 24 et 25 pendant que Dolph festoyait, ben moi j'ai travaillé. Voilà.
1: Ok, c'est pour ça que t'as mal.
0: Oui.
1: Ok, donc t'es sûr.
0: Oui.
1: Ok.
2: Il a essayé d'aider la population. Audrey est une population.
1: C'est noir. T'as aidé une population.
0: Oui.
1: Ok, d'accord.
3: Oui. Une population, mais est-elle en détresse?
2: Elle avait besoin de la lance contre. Allez.
1: Oui.
2: Next.
4: Oui.
2: Je pense que vous voulez que
1: Philippe. Vous voulez faire
4: que cette émission.
2: Voilà. Mais il est pompier. D'ailleurs, on applaudit les
1: travailleurs. Oui.
2: Bénévoles
1: ou
2: pas, hein.
1: Oui.
0: Oui, non, mais en fait, je profite de ce moment pour saluer tous mes collègues pompiers, tous les travailleurs de l'ombre comme ça, là, qui travaillent, qui sacrifient
2: de la nuit, des jours.
0: Non, mais qui sacrifient des journées, des anniversaires, des trucs pour pouvoir aller travailler.
2: Des fêtes des pères, des épouses, des familles, des anniversaires.
0: Les pompiers, les policiers, les gendarmes, les douaniers, le personnel soignant. Bref, toutes ces personnes-là, vous êtes des hommes braves et courageux.
2: Et des femmes aussi.
0: J'espère que Macron nous donnera tous une prime plus excellente. Voilà,
1: tout à fait, le message est passé. Voilà. Ok. Et toujours pas la date après 5 ans.
0: Non, toujours pas.
2: Okay. Alors, non, pour l'instant, nous sommes qu'à
0: 4. On va passer en Gundam Section bientôt.
2: Oui. On va commencer à colorier sans dépasser.
0: Voilà.
2: Mais écoute, jusqu'à maintenant, Audrey, c'est pas possible ça. Allez, next.
1: Allez, on continue. Donc, à côté de Nico Santé, ben, nous avons celle qui va.
2: Qui illumine ses jours. La dit.
1: Qu'on applaudit bien fort, c'est qu'il est plus en détresse.
5: Plus sérieuse l'équipe. Ça n'empêche pas d'avoir de l'humour. Elle a toujours été sage à Skip.
0: On peut le reprendre.
5: Si tu sais Audrey, la spécialiste histoire géo, elle est l'une des plus sérieuses de l'équipe. Ça n'empêche pas d'avoir de l'humour. Elle a toujours été sage à Skip.
0: Le vrai, c'est Askip. Askip, parce que c'est pas encore.
1: Ouais.
0: Bah, c'est comme Richard et le Père Noël, on voit pas les deux personnes au même endroit, au même moment. Voilà.
2: Les gens qui connaissent Didou savent très bien qu'elle est.
0: Les gens qui te connaissent, mais les gens qui te connaissent bien.
1: Le message est passé. Didou, comment ça va ta semaine?
2: Ça va.
1: C'est les vacances.
2: Oui, donc ça va. Oui, j'ai dit, ce sont les vacances.
1: T'as mal aussi au lombaire?
2: Non, moi ça va. Je me porte comme un charme.
1: Comme un charme, elle n'a pas mal au lombaire. Ok,
2: non.
1: D'accord. T'as pas aidé la population en détresse?
2: Non.
1: Ok, d'accord.
2: Ma population n'est pas en détresse. Elle est toujours bien entretenue.
0: J'avoue, Philippe n'écoute pas cette émission ce soir. Philippe, éteins ta radio. Toutes les radios que tu peux entendre.
1: Didou. Ok, bon.
2: Donc, non, Didou va bien, se porte comme un charme. Il n'y a pas de journée mondiale. Hein.
1: Ouais.
2: Voilà. Mais je suis heureuse d'être avec vous.
4: Donc,
2: de passer
4: pas
2: un moment.
4: Au feu, tout ça, on est d'accord.
2: Non, je sais pas. Non, pas moi.
4: Et du coup, Nicolas. Enfin,
2: non,
4: les pompiers n'ont pas à venir.
2: Non,
4: t'aider.
2: Pas de l'enfant.
4: Peut-être à Wattie Leovès.
1: Voilà, ok, on continue.
0: On peut passer à quelque chose.
3: Est-ce qu'on peut éteindre le micro 4
0: s'il vous plaît? Ce serait sympa. Merci, Davis. Merci. Denis, le 4.
1: Allez, à côté de Didou, ben, nous avons celle qu'on ne présente toujours plus après maintenant près de 5 ans de l'émission.
0: Yes.
1: La seule unique espagnolesse qu'on applaudit bien fort.
5: Si tu dis l'espagnolesse, t'aimes beaucoup l'espagnol. Elle chante aussi comme un rossignol. C'est une véritable pile électrique. Mais son charme est astronomique.
0: Le charme astronomique, plutôt dans le charme forestoïque, dans la forêt. Tu vois, le truc pour moi, ça s'appelle
1: Mix.

0: Google Maps. Franchement,
1: on va arriver loin. On va arriver loin.
2: Votre destination se trouve sous la glace.
1: Vous êtes arrivés. Est très contente d'être parmi nous ce soir. Et en fait, ce qui la touche énormément, c'est de savoir que dans la chanson, tu as dit qu'elle chante comme un rossignol, alors que sur son portable, son surnom, c'est en espagnol, je l'avais dit.
3: Ruiseñor.
1: Et ça veut dire.
0: Ça dit oui, seigneur.
1: Rossignol.
0: Ah, oui, seigneur. Ok, d'accord.
3: También es contenta de estar con nosotros durante este sábado, el fin de sábado. Y hemos pasado un sábado, bueno, un poco, bueno. Esto que harta, de verdad, estoy harta, estoy muy cansada, pero estamos juntos y estamos juntos hasta el final del año, y por eso podéis llamarnos, porque estamos en directo, podéis llamarnos al Ricardo, podéis llamarnos al 0596.
0: Está ahí.
1: ¿Debo estar en 96?
3: 72.
1: 72.
3: 82.
1: 82.
3: 51.
1: 51.
3: Y si queréis poner el WhatsApp, podéis hacerlo al 0696.
1: ¿Debo 696?
3: 218.
1: 216.
3: 218.
1: Perdón,
3: 218. Bueno, yo pongo
0: inglés, después
3: 280. 280. Y podéis hacerlo con un mensaje por un WhatsApp, pero no podéis llamar. Si queréis llamar, es el teléfono.
1: Si no voulez pas appeler, vous pouvez passer par le WhatsApp de l'émission 218-280.
0: Eso. Ok, eso es una estación de servicio.
3: Y pues lo hacemos con muchos besos.
1: Elle nous fait, voilà, beaucoup de bisous.
0: Ah, muchas besos.
1: Besos. Voilà,
0: bye. Ah, besos.
3: Pas Jeff Bezos.
4: Sinon, je voulais dire quelque chose des 10 personnalités préférées des Français en 2025. Nous sommes en fin d'année.
3: Il y a Espagnol, c'est Ricardo, c'est ça.
4: C'est Michel Sardou. Mm-hmm. En 9, Soprano. Pas Alto, hein.
0: Sinon.
4: En 8, Thomas Pesquet. Tu sais qui
0: toi? Oui, celui qui va dans la lune.
4: Okay,
0: c'est un ami à moi, on dit ensemble.
4: 7, Mylène Farr.
3: Meur.
2: Sur la lune,
0: c'est dans la lune même, quand même.
4: 6, Sophie Marceau.
0: Ah bon? La boum.
4: Double Z. Le 4, Omar Sy. Voilà. Le 3, Francis Cabrel.
0: Non.
4: Oui. Le 2, Florent Pagny.
0: Ah ouais,
4: Florent. Et le premier, encore pour la 9e année consécutive.
3: Emmanuel Macron.
0: Non.
4: Attends, non, mais c'est quand même pour la 9e
0: année
4: consécutive. Non, mais 9e. Jean-Jacques Goldman. Pour la 9e année consécutive.
0: Ça, c'est que ça.
1: Les Français l'aiment beaucoup.
2: Je note que les trois premiers, ce sont des chanteurs.
4: Oui.
3: Je suis déçue parce que franchement, je pense que ce classement, il n'est pas bien fait parce qu'il devait y avoir Nicolas Sarkozy.
4: Alors, c'est fait.
3: Vu le nombre de supporters qu'il a eu installés et le nombre de bibles qu'il a reçus.
4: Il a eu un livre en 10 jours. Il a fait un livre en 21 jours.
3: Ah non, 21, c'est pas 10 jours. Et il a souffert.
0: On continue les présentations. Alors, à ma gauche, à ma droite.
3: Alors,
0: celui qu'on le présente. Celui qu'on le présente toujours plus. La terre entière nous l'envie. Franchement.
4: La terre entière.
3: D'ailleurs, il est dans le classement.
0: Vous voyez, dans le classement, il y a 11e place. Donc, on l'a dit, il y a 11e place. Toutes les plus grandes stations. Les plus grandes radios nous l'envie.
4: Mais bien sûr.
0: RTL.
3: Al
0: Jazeera.
4: Bah bon, Al Jazeera,
0: c'est
4: pas ça.
0: CNN International.
3: Tout le monde.
0: Voilà. Le seul, l'unique, Davis.
5: La technique de quoi juste au micro. Il paraît sympathique, mais fait-il du judo? Il a beaucoup d'humour et encore plus d'amour. Il se prend pour un poète. Ok, Davis, arrête!

0: prend pour un poète. Ok, David, t'arrêtes.
1: Et ouais, ouais. Et David, ah, David, c'est bon, c'est bon.
2: Pas de judo.
3: On pourra écouter tout d'un bloc, dans le 7-13. Je pense que c'est une seule même chanson.
2: Ouais.
4: Peut-être pas ce soir.
0: Oui, voilà, il a découvert.
3: On va recouper.
4: De toute façon, on va recoller, si vous voulez bien. Il manque.
3: Mais non, mais on va écouter Guetta.
2: Alors,
1: dis-nous.
2: J'envoie un salut à Guetta. Je vous souhaite un bon rétablissement. Hein.
3: Oui.
2: Voilà. Et puis, je voulais parler brièvement de la Suède. En Suède, en ce moment, il n'y a pas beaucoup de soleil. En général, oui. Il n'y en a pas beaucoup.
4: Mm-hmm. Comme, là, comme au Béarn.
2: C'est encore pire.
1: Non, il neige chez nous, c'est ainsi.
2: Les Suédois dépriment.
1: Ah ouais?
4: Comme au Béarn.
1: Non, au Béarn, on ne déprime pas. N'importe quoi.
3: Je prie. Au Béarn, on prime.
1: Nous sommes tous primés.
3: Voilà.
2: Et donc, ça me fait penser que nous, on a beaucoup de soleil. On s'en plaint souvent.
3: Exact.
2: Sans soleil.
3: Ah ouais.
4: Et ça joue. En fait,
3: au Suède, je crois qu'ils ont du soleil quelques jours.
0: Alors, en fait, le truc bien, c'est que là, ils sont passés dans une.
4: Nico a dit au Suédois.
3: En Suède, oh là là. Personne n'avait relevé le problème.
0: Donc, juste, oui, effectivement, pour confirmer ce que Davis disait, en fait, c'est vrai que la Suède, Norvège, tout ça, en fait, ils ont une particularité. Là, en fait, ils sont passés dans une partie, ils n'ont pas beaucoup de soleil, mais il y a aussi la partie où il y a du soleil tout le temps. Donc, même la nuit, en fait, ils sont. Ça dure pas longtemps. Ce sont les deux extrêmes où ils sont obligés de dormir avec leur store.
3: Parce que
0: le soleil ne se couche jamais.
3: Ne se couche jamais.
0: Mais vraiment, jamais. Et d'ailleurs, ça a permis à certains théoriciens platistes de voir que peut-être la Terre n'est pas plate. Puisque si le soleil n'arrive jamais à se coucher chez eux, c'est que voilà, la Terre tourne en orbite. Et là, ils sont passés dans la phase où justement.
3: Ils ont eu un peu de nuit.
0: Ouais, enfin, même beaucoup de nuit. Beaucoup de nuit. Et qui dit pas de soleil dit pas de vitamine D, pas de. Voilà, ça joue sur le moral, ça joue sur les anticorps, ça joue sur plein de trucs.
2: J'ai une petite théorie concernant le fait que le soleil ne se couche pas dans certains pays. Comme il a perdu son pyjama.
0: Il a perdu son pyjama en jouant avec Madame la Lune.
3: Sans doute.
4: Elle avait peut-être demandé la lance de pompier.
3: Voilà, vous imaginez, pendant toute une journée, t'as que du soleil, t'es obligé d'avoir des stores pour pouvoir dormir alors qu'il est 18h, mais 18h, il est midi, quoi.
1: C'est chaud. C'est ouais. Après, chaque son pays. je suis du haut bien, ça me suffit.
3: Franchement, pour la fin des deux, soyons contents.
0: Sinon, ils ont de magnifiques aurores boréales.
1: Mmh. Ah oui, oui. Je préfère encore rester où je suis.
3: C'est ça. Non, mais
1: on fait guitare, on peut écouter
3: celui de guitare. Celui qui ne présente plus, celui qui nous écoute en ce moment.
1: Le seul unique, Guetta Guena.
3: Alors, je vais bien.
5: Guetta, c'est Guena, elle, notre énigmateur. Son cerveau est un véritable ordinateur. La consigne est parfois plus longue que le jeu, mais son humour est plutôt contagieux. Ah, oh.
3: Parfois plus longue que
5: c'est Guénaël, notre énigmateur. Son cerveau est un véritable ordinateur. La consigne est parfois plus longue que le jeu, mais son humour est plutôt contagieux.
0: Bravo Davis.
3: Et il y a pour Denis aussi.
2: Il y a pour Denis, il y a pour Payette.
3: Eh bien, on va écouter avec Denis. Alors, comment vas-tu?
1: Voilà, ça passe une semaine.
3: Le seul unique qui vient de vacances.
0: Qui a passé une semaine magnifique sur un magnifique bateau.
3: Pas de pub.
1: Ouais, c'est pas.
0: J'ai dit un magnifique bateau.
3: Mais oui, il est sur un yacht.
1: Ses parents se sont mis à plat pour lui.
3: Il est sur une yole.
1: Comment s'est passée ta semaine? Dis tout, moi, les savent tout bégayer là. Racontez.
0: Tu as rencontré des filles?
2: Single, non?
1: Denis?
3: Attends, non.
1: Vas-y, c'est un single.

0: chez le VG.
1: C'est le beau gosse de l'équipe. Je sais pas vous, mais je me verrai bien dans un vidéoclip. Allez, concentre-toi, BG. Je sais que tu peux être rapide comme un TGV.
2: Rapide comme un TGV, je sais pas, mais il vole comme un oiseau dans la cage. Ça va, ça va.
3: Dis-nous tout, Denis, ta semaine.
2: T'as raconté, mais raconte bien. Raconte bien.
4: Alors, ma semaine s'est très bien déroulée. Mm-hmm. J'ai rencontré beaucoup de personnes.
2: Mm-hmm. Mm-hmm. Personnes.
4: De personnes.
2: Il y avait une caméra là, je vais encore.
0: Tu as bien mangé?
4: Alors, moi, j'ai fait que ça quasiment.
0: Et tu vois, voilà, on essaie d'apprendre la topique
3: en ce moment. Et puis, ouais, il va partir en semaine, voilà. Quand même.
0: Semaine, imaginez quand tu vas partir.
2: Les chats pas là, Radka Baïbal. Ensuite.
4: Ensuite, j'ai fait du sport, important quand même.
2: Côté sport vert là.
0: Monter à l'étage. Ah oui, je pense que c'était juste monter à l'étage.
4: Non, la salle de sport ne m'a pas vu cette semaine.
2: Ah bon, papa, ok, Dio. À bientôt.
3: Ça vous lundi.
4: Et sinon ça va, très peu de sommeil dans mon corps, mais on est là.
2: Ah bon?
0: Ouais, ben bon.
2: Ah bon?
0: Okay. Maman sera jamais
2: maman.
0: Réveille. Va faire ta lessive.
2: Va donner à manger au chien.
0: Non, mais pendant une semaine, là, ta lessive, deux semaines, là, mettez.
2: Et puis tu frottes à la main.
0: Et puis repasser après.
2: Ah, voilà.
0: Ellie, on compte sur toi pour le réveiller.
4: Pas du tout.
2: Alors, maintenant, on va présenter Payette qui nous écoute.
5: Oh là, salut.
0: C'est moi, Payette. Plus aiguë, les gars, sont plus aiguës.
2: Ah, bah,
3: Allô. Vas-y, Denis, c'est moi, Payette.
6: Okay. Yeah.
2: Ah, c'est un peu lent.
6: C'est Payette pour les intimes.
2: Payette.

0: remix, remix tout ça.
1: Il faut faire un truc, un jingle juste pour big up time après.
2: Ouais, changer le jingle.
1: Il y a toujours la chanson.

0: Yes. En tout cas,
1: voilà.
0: Un gros big up à Marina, je pense qu'elle nous écoute là.
2: Franchement.
0: Du côté du diamant et diamantinoise.
2: Et pour la dernière de l'année, vous savez, rien ne va si on n'a pas des ancêtres à nos côtés.
1: Ils nous guident.
2: Ceux qui nous montrent la voie. Voilà. Ceux qui ne veulent pas lâcher le mic. Ceux qui ne veulent pas lâcher le steak. Parce qu'ils croient qu'ils sont. Ils ne veulent pas lâcher le steak, toi.
3: Il est végétarien.
2: Et bien, il ne veut pas lâcher le soja. Ils croient qu'ils ont toujours l'audace, le courage, la force, la blague, la fougue.
3: Mais ils sont. Ils ont des
2: cheveux blancs.
3: Des barbes blanches.
2: Des
3: cils blancs.
2: Des muscles
3: blancs. Et je dirais même gonflés à la pompe.
2: À blanc.
3: Voilà. À blanc, à la pompe.
2: Parce que quand tu appuies sur son ventre. Le seul, l'unique, le plus ancêtre, le plus vieux, le plus charismatique, qui a tout connu.
0: Depuis Adam,
2: en passant par Noé, en projetant sur Jules César, en côtoyant Alexandre le Grand, et en voyant également Cléopâtre à travers la fenêtre. Et elle a vu Maximus. Je suis Maximus.
0: Wow.
2: Les gens. Qui c'est qui s'est mêlé encore là?
0: Maximus, voilà. Il était avec Marco, c'était le fleuve, c'est le soldat de Marco.
2: Je vais trouver ça sur Instagram.
3: Ça existe vraiment d'ailleurs.

0: j'étais en mode mon nom est Maximus Decimus Meridius.
1: Voilà.
0: Commandant en chef des armées du Nord, général des légions Félix, fidèle serviteur du frère empereur
1: Marcorel.
0: Père du fils assassiné, époux d'une femme assassinée.
1: Si j'aime tellement
0: cette chose. J'aurai ma vengeance dans cette vie ou dans l'autre.
1: Allez, on est
0: ce film.
1: Ah, moi j'ai tellement ce film.

0: par contre, je trouve que c'est comme. Bon, tu vois, tu as dit que tu fais pas de judo, donc s'il y a des petits, tu peux mensonger, hein, parce que qui est-ce qui fait 2 mètres là?
1: Il fait pas 2 mètres
2: là.
3: Il ne fait pas 2 mètres.
4: Est-ce qu'on peut écouter encore, s'il te plaît?
2: Oui, oui, oui.
0: J'ai un petit problème auditif.
5: Richard, c'est le patriarche. Il a même fait une croisière dans l'arche. Sa barbe mesure 2 mètres, mais il a caché. Il a tassé, il attache.
0: Ok. Non, parce que c'est vrai, comme il fait 1m50, j'avais du mal un petit
2: peu. Elle fallait laisser mes
1: comptes. Attention, 1m50 avec les tennis.
0: Oui.
1: Avec les tennis.
0: 1m50, c'est...
2: Et demi. Voilà. Enfin, bon, en tout
1: cas,
2: moi je vais très bien. J'ai passé une semaine extraordinaire.
0: C'est non, ça,
2: franchement. Ben oui, c'est en congé. C'est normal. Mais c'était franchement.
1: Appelons chat et chat.
2: Voilà, voilà, franchement.
1: T'as été gentil pour Noël.
2: Oui, oui.
1: T'as eu des cadeaux de Noël.
2: Ah,
0: attends,
2: oui.
0: Non, c'est pas les énoncés. Non, il faut que tu fasses
1: le Noël. Elle est là, elle s'est cachée. Elle s'est cachée, on l'a vu.
0: Mais non, c'est le Père Noël qui se les a offert.
1: On l'a vu. On l'a vu. Maman Noël s'est abaissé tout de suite.
2: Moi, je ne sais pas.
0: Du coup, la question c'est tu as ouvert la hotte pour Mère Noël?
2: Et comment?
0: Et c'est Mère Noël qui a ouvert la hotte.
1: Non, il faudrait vraiment couper le micro 4. Denise, est-ce que tu peux vraiment couper le micro 4, s'il te plaît?
4: Je vais poser une question tout à Richard pour démêler le vrai du faux.
2: Oui.
4: Où étais-tu le 24 décembre à minuit 1?
2: Alors, le 24 décembre à minuit 1. En vrai, je conduisais.
0: Tu conduisais quoi?
2: Petit rayon
0: rien.
2: Voilà, voilà, je
1: conduis
2: sur la route.
1: Chers auditeurs, Divis a posé cette question-là importante parce qu'en fait, quand on vous le répète, on n'a jamais vu le Père Noël et Richard au même endroit, au même moment.
2: Voilà, voilà.
1: Même temps.
0: Ça fait beaucoup de personnes hein, qu'on Rambo, on n'a pas vu
1: Rambo. Ah, mais c'est toujours ça. Hein.
0: C'est toujours
1: mais c'est plusieurs personnalités, on les a jamais vus ensemble.
0: Non, mais Rambo, c'est sûr parce qu'ils ont dit vraiment pas la même couleur de peau.
2: Non, moi, c'est Maximus.
4: J'indique aux auditeurs que Richard porte un t-shirt rouge.
2: Oui. Ouais, ouais.
0: Et une barbe blanche.
2: Une barbe blanche.
1: On dit ça juste comme ça, les enfants, si vous ne savez pas.
2: Donc voilà, donc vous avez compris que voilà, aujourd'hui c'est la dernière, on se lâche. Mais tout en restant dans un cadre bien précis. Un cadre bien précis.
1: On ne veut pas écouter tous les jingles de trait maintenant.
2: Ouais.
0: Non, mais c'est pas possible. Découpé.
1: Mais il bicyclique à chaque fois. Ça fait un trait.
0: Allez, Nicolas.
2: Bon, alors c'est parti pour le premier jeu.
1: Le son, c'est un poisson.
4: Demandons à notre réalisateur
0: directement que nous écoutons.
1: De ces collectives,
4: please.
1: En anglais, c'est pas trop ton truc.
0: Tu étais sur un bateau, mais
1: t'as pas parlé anglais.
0: Allez,
1: c'est
0: bateau.
4: Les poulets humains, oui.
1: À présumer.
0: Ça donne quoi?
1: On écoute quoi?
4: Le son c'est I praise,
2: mon fils.
0: De qui?
1: De qui?
4: Collective.
1: Ok, allez, c'est collective.
2: Balance ta sauce.

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5: Nous avons toujours tous deux à la table. Nico Santé, Didou, Espagnoles, David.
6: Hola.
5: Et votre serviteur Richard. Alors c'est parti pour le premier
7: Big
5: jeu.
7: Big Up Time avec vos connus.
6: Alors tu as vu David, tu as lancé.
5: C'est passager.
6: Tu as vu,
5: voilà. Franchement, Nicolas.
7: Hey.
5: Ah, Seigneur. Oh.
6: Tu te rappelles du petit Nicolas.
5: Ah, voilà.
7: Il m'a connu. Il m'a connu.
5: Ça n'a rien à voir avec Nicolas le jour.
6: Il était déjà là.
7: C'est sûr.
5: Ah,
7: franchement. Ça n'a rien à voir, je vous dis.
5: Ah ouais.
7: Vous avez une version troquée.
5: Allez, c'est parti. Alors, nous avons deux équipes. À la famille chanteur, monsieur et madame chanteur, contre le reste du monde.
7: Chers auditeurs, retenez ça. Ici, le samedi 27 décembre à 20h, presque 5. Je vous dis, la famille chanteur gagne.
6: On fera ce qu'on peut.
5: Alors, vous jouez.
7: On est dans la même équipe.
5: D'accord, vous jouez 2 minutes. 2 minutes pour trouver le maximum de mots. Alors, Nico a un mot en tête. Et Didou, tu vas poser des questions. Chers amis auditeurs, pendant que je parle à Didou, à bailler.
7: J'ai vu
5: son estomac. T'as vu son estomac?
7: Oui.
5: Ok, pourquoi il est fatigué comme ça, Nico? J'ai compris pourquoi il se délambère.
6: Il peut dormir la nuit.
5: Ah, ok, d'accord.
6: La liste de pompiers pour venir.
5: Éteigne le feu.
7: Le 4, oui, par le 4.
5: Alors, dis-nous, Nico.
6: Elle a lâché.
5: Nico pourra répondre que par oui ou par non.
6: Ok.
5: Que par oui ou par non. Et tu poses un maximum de questions. Alors, vous avez dit non de personnalité célèbre. Et puis vous allez voir, il n'y a pas de verbe.
6: C'est que des nombres ou des noms.
7: Des nombres de personnalités célèbres.
5: Nico, rapproche-toi de ce premier mot.
7: Toujours.
5: Attends.
6: Alors, chers amis auditeurs, si vous voyez cette scène.
5: Attention, c'est parti.
7: Attends, je ne m'entends pas.
5: Nico, c'est tout un spectacle qu'il a eu tout seul.
6: Il a besoin de son casque.
7: Mais si je n'étais pas là, j'aurais.
5: Attention, 5.
7: J'élimine vos vies.
5: 4. 3.
7: Allez.
5: 2.
7: Regarde-moi.
5: Et on dit, il dit rien encore.
7: Ne,
5: et
7: pas,
5: attention.
7: Ne faiblis pas. Hein. Je me trouve.
5: Stop, c'est parti.
6: Homme ou femme?
7: Oui ou non, je dois dire.
6: Homme. Oui, c'est vrai. Homme.
7: Non.
6: Femme.
7: Non.
6: Vraie personne.
7: Non.
6: Entité.
7: Enfin, non.
5: Il n'y a pas que ça, il y a tout. Hein.
7: Non.
6: Animal.
7: Non.
6: Nourriture.
7: Oui.
6: Pâtes.
7: Non.
6: Riz.
7: Non.
6: Français.
7: Non.
6: Caraïbéen.
7: Non.
6: Amérique latine.
7: Non.
6: Afrique.
7: Non.
6: Asie.
7: Non.
6: Elle a fait tous les continents. J'ai fait tous les continents là. Ah non, il manque.
5: Pas de geste.
7: Non.
5: Pas de geste.
6: Amérique latine, Amérique du Nord, Caraïbes, Afrique, Europe.
7: Voilà, oui.
6: Pas t'es dit.
7: Oui.
6: Pardon. Europe. France.
7: Non.
6: Espagne.
7: Non.
6: Portugal.
7: Non.
6: Italie.
7: Yeah.
6: Italie, pâte, non.
7: Non.
6: Lasagne,
7: non.
6: Tiramisu.
7: Non. Italia.
6: Pâtes.
7: Yeah. Ok.
5: Ça fait un mot.
6: Homme.
7: Non.
6: Femme.
7: Non.
6: Quelque chose.
7: Yes.
6: Ça se porte.
7: Yes.
6: Ça se mange.
7: Non.
6: Ça, c'est un vêtement.
7: Non.
6: C'est un accessoire.
7: Oui.
6: Pour homme. C'est mixte.
7: Yes.
6: Ça sert à écouter.
7: Yes.
6: Un casque.
7: Non.
6: Des écouteurs.
7: Non.
5: Je peux fait que c'était plus facile que ça?
6: Des écouteurs, je sais pas. Ça sert à écouter, ça sont pas des écouteurs, c'est pas un casque.
5: Et on ne bouge pas, Nico?
6: Oui.
7: Ah oui.
5: C'est oui ou non? La famille Chauteur va gagner.
6: Un téléphone portable.
5: Yes. Ah, voilà, super.
7: Ok.
5: Maman, il va faire ça, non? Elle connaît pas.
6: Elle fait une chose.
5: Yes.
6: Elle connaît pas. D'accord, c'est dans la voiture?
7: Non.
6: C'est dans l'avion?
7: Non.
6: C'est dans la moto?
7: Non.
6: T'as dit, je connais pas.
7: Ah ouais, mais ça, mon bouillon, ça nous fait.
6: C'est de la mécanique?
7: Non.
6: Formule 1?
7: Non.
5: C'est fini, ça fait 2 minutes.
7: C'est de la maçonnerie d'une tuelle.
6: Oh, quand même, je connais ça.
7: Oui, mais ça t'aide ou pas.
5: Allez, 2 points.
6: Alors, j'ai juste une question.
7: 3 points, s'il te plaît.
5: 2 points.
7: 3 points.
6: Elle a pas trouvé tuelle.
7: Elle a trouvé pizza.
6: Oui.
7: Et elle a trouvé téléphone portable.
5: Oui.
7: Mais comme téléphone et portable.
6: Oh là là. Alors, juste, je tiens à préciser. C'est quelque chose qui se porte. Oui. Ça se mange. Non. Mais est-ce que tu...
8: Oui, mais attends, écoute, dans le cerveau, ça s'est emballé.
6: Ah bah oui,
8: et
6: vraiment.
8: Et moi-même, je me suis dit, mais si ça se porte, ça ne se mange pas.
6: Voilà, allez.
5: Attention, maintenant, c'est Davis.
9: Il y a peut-être des cravates en spaghetti.
6: Il est vrai, il est vrai.
7: C'est ça, c'est ça, c'est ça.
6: Il existe des maillots en bonbon.
8: C'est ça.
5: Premier mot. Attention, et top, c'est parti.
6: Personne?
9: Non.
6: Objet?
9: Oui.
6: Petit?
9: Non.
6: Grand?
9: Oui.
6: Très grand ou petit grand? Moyen
5: pas
6: grand.
5: Oui ou non. Pas oui.
6: Moyen?
9: Non.
6: Grand?
9: Oui.
6: Blanc, noir, rouge, je sais pas pourquoi je pose. Ce sera logique en fait. Oui, quoi? Ah, parce que j'ai dit beaucoup de choses.
9: Oui, un.
6: Oui, donc multicolore. Un vêtement?
9: Non.
6: Non, c'est pas un vêtement, c'est grand. Une voiture.
9: Non.
6: Un bus.
9: Non.
6: Un vélo.
9: Non.
6: Un moyen de transport ou pas déjà?
9: Oui.
6: Ah oui. Ah ben le plus grand c'est un avion, un bateau.
5: Ah un avion. Allez.
6: Un objet.
9: Oui.
6: Encore. Une perle qui se porte.
9: Non.
6: Ok. Un objet qui s'utilise.
9: Oui.
6: Quotidien.
9: Oui.
6: Homme ou femme qui utilise plus? Homme, oui. Homme qui utilise ou femme?
9: Oui.
6: Les deux?
9: Oui.
6: Informatique?
9: Non.
6: Électronique?
9: Non.
6: Parapluie?
9: Non.
6: Sac?
9: Non.
6: Portefeuille?
9: Non.
6: Carte bleue?
9: Non.
6: Carte rouge?
5: Ah non, vous avez non, mais c'est dans votre
6: ticket. Une bouteille?
9: Non.
6: Je sais pas, mais c'est couleur vert, bleu.
9: Oui, oui.
6: Ah, ça peut être multicolore.
9: Oui.
6: Ah, ça n'aide pas.
5: Je pensais que t'allais trouver là. Ah ouais.
9: Non.
6: Non.
5: Aïe, aïe, aïe.
6: Casque, sous-vêtements.
9: Non. Non.
6: Un objet du quotidien que tout le monde peut utiliser. Oui. Lance de pompier.
8: Elle a dit, je regarde la chrono. Mais bon, si tu veux, tu as les deux.
5: Oui,
8: points.
5: Bon, on va dire 2 points.
7: Alors,
5: c'était un bic.
8: Non, il n'y a pas de souci. Tu peux mettre les 2 points. Je tiens à préciser que Espagnoles a dit d'où.
6: Oui, comment? Mais vraiment.
8: Mais là, elle a dit rouge, vert, blanc, noir. La couleur, mais tu sais pas où tu vas.
5: Bon, maintenant, oui, on change.
6: La
5: personne. Nico,
6: Donne-lui la liste.
7: Et puis continue.
5: Non, parce que je sais comment je fais. Je sais,
7: sinon il fait ses affaires.
5: Il fait ses affaires à moi.
6: Mais elle va d'abord se lever comme ça en fait.
5: Nico, change pas ça.
6: Ou alors, donne-lui deux mots au lieu d'un. Elle fait le premier et puis ensuite elle fait le
7: moins. Et pas vous donner la consigne, c'est pas votre jeu. Je change de place.
5: Attention.
7: On est une équipe.
5: Attention.
7: On est une équipe. Une équipe. C'est bien du bon côté.
6: Alors.
5: Attention. Et. Top, c'est pas
7: homme.
6: Non.
7: Femme.
6: Non.
7: Objet.
6: Oui.
7: Oui. Qui se porte?
6: Oui.
7: Vêtements.
6: Oui.
7: Jean.
6: Non.
7: Qui se porte pour homme?
6: Femme aussi.
7: Qui se porte pour homme?
8: Oui.
7: Pour femmes.
8: Oui.
7: Donc c'est mixte.
8: Oui.
7: Ok, d'accord. Caleçon.
8: Non.
7: Mais c'est bon, c'est mixte, c'est mixte.
8: Il y a des filles qui mettent.
7: Pour sortir au temple.
8: Oui.
7: Chemise.
8: Non.
7: Mais il n'y a pas de chemise, il fait oui, il n'y a pas de chemise. Cravate.
8: Non.
7: Nœud.
8: Non.
7: Foulard.
8: Non. Les garçons mettent des tout. Non.
7: Pantalon. Ben oui,
8: voilà.
7: Oui. On est Écosse.
8: Alors.
7: Ah. Pantalon.
8: Voilà. Oui, mais.
7: Ah, ben quoi.
8: Mais l'autre mot, j'ai
7: l'autre déjà. Mot. Ah, l'autre mot, j'ai déjà dit. Homme.
8: Non.
7: Femme.
8: Oui.
7: Personnalité.
8: Oui.
7: Martiniquaise.
8: Oui.
7: Martiniquez?
8: Oui.
7: Robertine?
8: Non.
7: Ah, d'accord.
6: Oh là là.
7: C'est pas chanson?
8: Non.
7: Culture?
8: Non.
7: Politique?
8: Non.
7: Moi? Ma famille?
8: Non.
7: Ma maman?
8: Non.
7: Ah non, c'est pas ça.
6: Il a dit moi, une femme.
7: Non, mais c'est, est-ce que c'est de ma famille, quoi? Une femme, c'est de la politique, pas de la politique. Ah, de l'art?
8: Non, enfin.
7: Du cinéma?
8: Non.
7: De la chanson?
8: Non.
7: Du.
6: Non, pas de geste.
7: De radio?
5: Pas de geste.
7: Mélissa? Mélissa?
8: Non.
7: Toi?
8: Non.
7: Ah non, t'es pas master? C'est pas de la radio?
8: Oui.
7: Ah, de la radio, une femme? Espagnolaise?
8: Oui.
7: Ah.
8: Vas-y.
5: Allez.
7: Quoi?
8: Vas-y.
7: Homme.
8: Non.
7: Femme.
8: Non.
7: Objet.
8: Non.
7: Avion.
8: Non.
7: Ah non, c'est un objet. Ah ouais, mais. À manger.
8: Oui.
7: Local.
5: Non. Hop. C'est fini.
7: C'était quoi?
8: Une tarte.
5: Une tarte.
7: Ah, c'est local, hein?
5: Ouais.
8: C'est, oui, mais c'est.
7: C'est local.
5: Bientôt, on dit trois mots. Trois mots d'affilée. Divise à ton casque,
7: tu veux reprendre ta place?
8: Tu veux reprendre la tienne?
7: Alors, chers auditeurs, là, on change de place. Didou et moi, on change de place. Retenez ça. On change de place.
5: Oh, j'ai dit ça là. Attention. Il y a trois mois, fait demi. Ça, tu te rappelles?
6: Ouais, attends.
7: Je veux juste dire qu'on change de. Alors, chers auditeurs, Didou et moi, on a changé de place à nouveau là. C'est juste pour vous dire, c'est pour combler le vide.
5: Voilà, c'est bon. Attention, et top, c'est parti.
9: Objet?
8: Non.
9: Nourriture?
8: Non.
9: Personnalité?
8: Oui.
9: Homme?
8: Oui.
9: Martinique?
8: Oui.
9: Politique?
8: Oui.
5: Ah ouais, ça
9: va. CTM?
8: Oui.
9: Latimi?
8: Oui.
5: Maman. Ok, on continue. Autre mot?
8: Non.
9: Femme?
8: Non.
9: Objet?
8: Non.
9: Nourriture?
8: Non.
9: Métier?
8: Non.
9: Objet?
8: Non.
9: Femme?
8: Non.
9: Homme?
8: Non.
9: Cahier?
8: Non. Fille de baccalauréat?
9: Fleur?
8: Non.
9: Fouillis?
8: Non.
9: Objet? Métier?
8: Non. Non.
9: Verbe?
8: Non.
9: Anatomie?
8: Non.
9: Ça se touche?
8: Oui.
9: C'est dur?
8: Non. Oui, non, non.
9: C'est grand?
8: Ça, oui, ça dépend, oui ou non. Ça dépend.
9: C'est dans cette pièce?
8: Non.
9: C'est dans le studio?
8: Non, non.
9: À l'école?
8: Non.
5: Ah, automatiquement, j'avais pas dit ça. J'avais pas dit qu'il y avait ça dans quand j'ai parlé.
6: Je fais pause.
5: Autant pour moi, j'avais pas parlé. Il y a aussi des animaux. J'avais pas dit ça dans l'intitulé. Je reprends. Je t'ai dit, là, vas-y, parti.
9: Animal?
8: Oui.
9: Mammifère?
8: Oui.
9: Cheval?
8: Non.
9: Bœuf?
8: Non.
9: Il y a des cornes?
8: Non.
9: Des dents qui. Des dents pointues?
8: Oui, non, oui.
9: On peut monter dessus?
8: Ça dépend de la taille.
9: Girafe?
8: Non.
9: Chien?
8: Oui.
5: Voilà. Allez, continue.
9: Animal?
8: Non.
9: Personne?
8: Non.
9: Objet?
8: Non.
9: Verbe?
8: Non.
9: Aliment?
8: Oui.
9: Végétal?
8: Oui. Non.
9: Oui.
5: Il reste 10 secondes.
9: Fouille?
8: Non.
9: Légumes?
8: Oui.
9: Dacine?
8: Non.
9: Patates?
8: Non.
9: Igname?
8: Non.
5: Attention!
9: Un gros mot?
5: Non. Et c'est bon. C'était un carotte, ça.
6: Tu avais dit des couleurs, je souhaitais orange, ça t'aurait aidé peut-être.
8: C'est toi qui aime dire les couleurs.
6: Oui, c'est vrai.
5: Vous êtes à égalité, mais... 4 partout. Non, mais c'est bien.
6: Donc, là, on peut rester dans ce sens-là.
5: Là, on passe à Nico.
7: Ah oui, c'est moi. Là. On va les mots.
6: Parce que Davis, j'ai envie de son stress.
8: Oui, on a senti ça. Même pour... Oui, non, non, non.

0: là, quoi. C'est déjà
1: là. Là, attends.
2: On est dans la même équipe, hein.
3: Oui, toujours.
2: Une équipe os.
0: Là, je pense que si vous trouvez là, c'est que vous êtes bon. Attention.
2: Le gouvernail.
0: Allez, c'est parti. Chute. Attention. Et. Top, c'est parti.
3: Homme.
2: Oui.
3: Martiniquais.
2: Yes.
3: Chanteur.
2: Non.
3: Musicien.
2: Non.
3: Politique. Radio.
2: Non, oui.
3: Richard.
2: Non.
3: Davis.
2: Non.
3: Philippe.
2: Yes.
0: Yeah. Ok, on continue.
3: Après, homme.
2: Non.
3: Femme.
2: Non.
3: Objet.
2: Yes.
3: Qui se porte.
2: Non.
0: Si tu trouves ça là, tu.
3: Couleur. Rouge.
2: Non. Vert,
3: noir. Bleu.
2: Noir, oui.
3: Noir. Mixte.
2: C'est-à-dire
3: mixte, est-ce que objet peut être porté partout?
2: Non, c'est pas porte.
0: Non, non, on dit que oui,
2: porte. Elle a dit non, elle est là pour porte.
3: Porte. Ça se porte, c'est un vêtement?
2: Ça se porte pas.
4: Elle a dit non.
3: Ah, ça se porte pas, parce que. Ça se porte pas. Un objet qui ne se porte pas, c'est quoi? C'est une voiture, c'est
2: non.
3: Un bateau.
2: Yes.
3: Un yacht. Un paquebot. Un bateau à voile.
2: Non.
3: Un catamaran.
2: Non.
3: Une croisière. Oui, mais un paquebot
2: de croisière. Yes.
3: Et du coup, c'est une croisière. Il faut dire de la marque. MSC, Costa.
0: Non, c'est pas un manque de bateau.
2: Bateau de croisière.
0: Ne bouge pas.
2: Non, ça se porte pas.
3: Bateau de croisière.
0: Il y a 30 secondes.
3: Ça se porte pas.

0: que tu connais.
1: Mais je t'ai dit MSC, Costa, Royal Caribbean,
0: non.
1: Virgin, machin.
0: Non. Nico, baisse ton pouce. Nico, baisse ton pouce.
1: Qui se porte?
0: Ah!
2: Tu peux continuer de pas te croiser.
0: Aïe, aïe, aïe.
1: Le capitaine?
0: Nico, baisse ton pouce. Et c'est fini. Aïe, aïe, aïe.
3: Le premier bateau de croisière.
0: Titanic.
1: Ah, le Titanic.
0: Donc, vous avez marqué un point. Donc, si vous faites plus ça, vous avez gagné.
2: Okay.
0: C'est qui est-ce qui fait ces...
2: Non, mais c'est moi qui fais
3: le Viens, viens. Faut pas tricher. Mais non, c'est à lui.
1: Non, mais la
0: vie. Ah, ouais, c'est à lui.
3: C'est des bises. C'est pas, faut pas tricher, c'est à lui. C'est à lui, faut pas tricher.
1: Déjà, là, c'est juste pour dire oui et non. Oui, oui, non, non.
2: Mais Davis, j'ai un mieux son stress que moi.
0: Allez, attention. Si vous trouvez là, vous avez gagné. Et attention, top, c'est parti.
2: Ah oui, homme.
0: Oui.
2: Ah, homme Martinique.
0: Oui.
2: Politique.
0: Oui.
2: Marie-Jeanne.
0: Non.
1: Pardon.
2: La guerre.
0: Non.
2: Robert. Fort-de-France, Fort-de-France.
0: Oui.
2: Aimé Césaire.
0: Oui.
2: Ok.
0: On continue.
2: Homme.
0: Non.
2: Femme.
0: Non.
2: Animal.
0: Non.
2: Objet.
0: Oui.
2: Objet. Objet. Petit.
0: Oui.
2: Petit. Quotidien.
0: Non.
2: Non. Présent ici.
0: Non.
2: Ok. Informatique.
0: Non.
2: Trousse, une trousse, non. Qui non. Contient des choses?
0: Non.
2: On peut mettre des choses dedans. Non. Un objet petit qu'on peut pas mettre des choses dedans qui est pas informatique.
0: Non.
2: Blanc, noir. Je ne sais pas si ça va m'aider. On peut dire ou passe?
0: Non, tu n'étais pas loin. C'est dommage. Je continue. Il reste encore 40 secondes.
2: Un objet petit. Qui est pas là.
0: Tu es venu à côté, tu es reparti. Tu es venu à côté, tu es reparti.
3: Tu as frôlé,
0: tu es reparti.
2: Ah, quand j'ai dit quoi, je sais plus. Ben, je sais plus. Ouais, blanc, noir, objet, petit,
0: ce que t'as
2: informatique
0: dit.
2: Qu'on peut mettre dedans.
0: Ce que tu as dit avant.
2: Des choses.
0: Il reste 20 secondes.
1: Ça n'aide pas. Hein. Ah, j'ai question.
2: Une cymbale.
0: Non.
2: Juste...
0: T'as dit un mot tout à l'heure.
2: Un stylo, une lampe, ça, électricité, ça fonctionne avec l'électricité?
0: Non.
2: Non, donc c'est pas électricité. Un portefeuille,
0: non.
2: Un porte-monnaie, un porte-carte.
0: Et c'est bon. C'était un compas. Ça arrive à trousse. Je pense que c'est la radio. On peut mettre. Tu penses à ça? Quand t'as dit trousse, pour moi t'as dit trousse, t'as dit qu'on peut mettre dans une trousse et tout.
2: Oui, mais comme il m'a dit non, donc du coup j'ai éliminé et puis j'ai même pas repensé à
1: toi. Moi non plus, je la fais pas.
0: Et pour vous séparer, maintenant on va faire qu'une minute.
2: Okay.
0: Une minute, d'accord.
3: Ouais.
0: Bon, je te dis Didou, c'est toi, mettre un vieux pony.
3: Ah, Didou, c'est toi, on est dans la même équipe. Tu me dis vite fait quand tu passes dans mon oreille, comme ça le fait comme semblant. Vite fait dans mon oreille.
2: Désolé, Davis.
3: Mais il faut parler aux auditeurs. Les auditeurs, on est là. 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
2: Non,
3: qui
2: est pas
3: la musique. 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
0: Là, par contre, là, c'est haut là. Si tu trouves ça, Nico, t'es franchement, t'es un boss. Si tu trouves ça,
3: c'est un boss. Je souhaite joyeux. Non, pas joyeux anniversaire. Une bonne année.
0: On a une minute. Attention, une minute. Attention.
1: Alors regarde-moi.
0: Attention,
3: je te regarde toujours.
0: Et top, c'est parti.
3: Toujours. Homme.
1: Non.
3: Femme.
1: Non.
3: Objet.
1: Non.
3: Aliment.
1: Oui.
3: Martinique.
1: Oui.
3: Entrée.
1: Non.
3: Plat.
1: Non.
3: Dessert.
1: Non. Oui.
3: Oui. Salé.
1: Non.
3: Sucré.
1: Oui.
3: Glace.
1: Non, non, non.
3: Froid. Chaud.
1: Non.
3: Qui se met au four.
1: Non, non.
3: Qui se cuit.
1: Non, non, non.
3: Fruit.
1: Oui.
3: Un fruit.
1: Oui.
3: Un fruit.
1: Oui.
3: Oui, qui a chez mon papa.
2: Non.
3: Non.
2: Eh, c'est quoi ces indices?
3: C'est pas mal, ça.
0: Il y a 30 secondes, 30 secondes, 30 secondes.
3: Fouille, fouille, fouille, fouille.
2: Quelle couleur?
3: Orange.
0: Jaune. Didou.
3: Banane.
2: Non.
3: Poing.
2: Non. Chez nous.
3: Chez nous. Didou. Fille de la passion.
2: Oui.
3: Oh, yeah.
0: On continue.
2: Oui.
3: Femme.
2: Homme.
3: Homme. Ah oui, homme. Chez moi, local.
2: Non.
3: Antillais.
2: Non.
3: Européen.
2: Non.
3: Italien.
2: Non.
3: Asiatique.
2: Oui.
3: Kim Jong-un. Dalama.
2: Oui. Quel homme
4: un petit geste comme ça.
3: Attends, dis-toi, mais ça. Non, elle a fait namasté, bien sûr, tu vois.
4: Ok, namasté.
0: Elle s'est dit, c'est bien, c'est bien.
3: Kim Jong-un.
0: Kim Jong-un.
2: En fait, au début, quand tu as dit fouille, enfin, pas fouille, mais tu sais, quand tu as dit dessert, ça peut être un dessert, tu vois, oui. La passion. Mais quand tu as commencé à faire chaud froid.
0: Et parlez, puis voilà.
3: Alors, chers auditeurs, là, on parlait. Je parle avec Davis, et je parle avec Didou, et je parle avec Denis, et je parle avec Marlène. Et puis voilà.
0: Allez, voilà. C'est bon.
3: Ils ont
0: là,
3: espagnol. Alors.
2: Est-ce que si on trouve les deux, il y a moyen qu'on les.
3: Alors, chers auditeurs, oui, je vous dis.
0: Si vous trouvez les deux, mais ça, eux, ils ont trouvé les deux en vraiment une minute rond.
2: Okay.
0: D'accord. Si vous trouvez les deux plus rapidement, vous avez gagné.
3: Alors, je vous dis, espagnoles, franchement, les amis, chers auditeurs, elle a un nœud sur sa tête.
2: Elle a un nœud dans ses cheveux.
3: Elle a un nœud dans ses cheveux.
2: C'est très mignon.
3: C'est comme si elle ne voulait pas se coiffer, donc elle a attaché sa
2: tête. Pas du tout.
0: Et puis, attention. Reste concentré.
3: Mais je l'ai déconcentré.
0: Ouais, c'est ça. Attention, 5, 4, 3, 2, 1. Top, c'est parti.
4: Homme.
2: Non.
4: Femme.
2: Non.
4: Objet.
2: Non.
4: Aliment.
2: Oui.
4: Végétal.
2: Oui.
4: Fruits.
2: Oui.
4: Légumes.
2: Non.
4: Fruits locales.
2: Oui.
4: Agrumes.
2: Non.
4: Banane.
2: Non.
4: Abricot.
2: Non.
4: Rouge.
2: Non.
4: Jaune.
2: Non.
4: Vert.
2: Oui.
4: Vert.
2: Oui.
4: Citron.
2: Non.
3: Ah, je sais.
2: Moi aussi, je crois savoir. Non.
4: Avocat.
2: Long.
4: Fruit vert, long. Console.
2: Non.
0: Elle a dit long.
2: Long.
3: Profond et large.
0: Oralement, Hélène.
4: Concombre.
2: Non.
4: Elle fait un confiture avec.
2: Oui. Ah oui. Important. Ananas. Non.
4: Vert long.
2: Bon, c'est pas grave.
0: C'est fini, vous avez perdu.
2: C'était
0: la goutte à la canne à sucre.
2: Ah, la canne, moi je pense que c'est un prune de cité.
0: Non. T'as dit ça, Wan? Même on a peut-être un chanteur qui a gagné, voilà, Nico. En tout cas, c'est bien, pour eux, ils ont gagné.
1: Qu'avais-je dit?
0: Oh là là.
2: Avant, si tu vas parler toujours pour ça.
0: Maintenant, c'est parti avec.
3: Avec un point juge, pas pour
0: Espagnolaise, vas-y, espagnolaise, c'est à toi.
1: J'avais dit. Alors.
0: Vas-y.
1: Bonjour, chers auditeurs, bonsoir. J'essaie
0: de. Oh là là.
3: Les portes de sortie sont portes AB et AB+.
1: En compagnie de l'équipe de Picket Time, vous êtes les bienvenus. Nous vous invitons donc à participer avec nous en nous envoyant des petits messages, des SMS ou des WhatsApp au 218-280.
3: Et de préparer votre passeport.
1: Si vous ne l'avez pas encore fait, eh bien, il est temps de le faire. Il faut renouveler votre passeport, sinon vous ne pourrez pas voyager.
3: Sinon, portez votre carte nationale d'identité.
1: Votre parachute égale. Bien sûr, parce que c'est Richard qui est au pilote. Pilote aux commandes de l'avion.
0: Vas-y, Didou.
2: Effectivement, nous avons un message d'Eliane qui nous dit bonsoir.
1: Bonsoir, Eliane.
2: C'est un chroniqueur.
3: Qui vient d'entrer en classe.
0: Coucou, Eliane.
3: Eliane qui vient d'entrer en classe. Eliane.
2: Donc, elle dit bonsoir, cher chroniqueur de la joyeuse équipe. Heureuse de vous entendre. Merci pour la joie que vous nous apportez. Que Dieu vous bénisse et que le meilleur gagne.

0: Nicolas est l'amant de six mois. Il est l'amant de six
1: mois. C'est ça.
2: Alors.
1: Et Abraham de Canaan.
2: La dernière fois, nous avions fait un jeu où je vous demandais de me dire si ce mot existe ou existe pas. Vous vous rappelez?
1: Ah oui, existe pas.
2: Eh bien, on va repartir sur le même principe. Donc, dico, pas dico, existe, existe pas dans la langue française. Pour l'instant, on continue sur la langue française.
3: Je suis en train de me préparer
2: sur d'autres langues, mais ça prend un peu plus de temps.
1: Ah oui, parce que...
2: il me faut trouver des mots aussi par rapport à votre niveau, tout ça. Donc,
1: eh bien, que ça veut dire quoi? N'importe quoi.
2: Mais
1: notre niveau, on est fort.
3: Niveau d'excellence.
1: Ah ouais.
2: Donc, alors, qui veut commencer?
3: On t'a dit deux, c'est qui qui fort.
2: On laisse la main. Qui?
3: On fait des équipes pour commencer.
2: Si vous voulez faire en équipe, chaque personne aura 10 mots. Et puis c'est du coup l'équipe qui fait le plus de points, si vous voulez.
3: Ouais, toujours côté chanteur contre le reste du monde.
2: Donc qui veut commencer?
1: Quel souffle.
3: Les chanteurs.
1: On va commencer, les chanteurs.
2: Donc, on fait un. Yes. Okay. Alors, du coup, entre Audrey, Didou et Nico Chente.
1: Toujours, l'homme, il se retire pour laisser sa femme être dans la lumière.
2: Ok.
3: Surtout là.
2: Alors.
3: C'est beau. C'est parole qu'a tombé.
1: C'est con.
2: Eh ben... can I have 1 minute, please, Denis?
1: Denis n'est pas sur nous. Denis est fatigué là après ça.
2: Ah, Denis, il faut te réveiller.
1: Parce que demain matin, ben, il est chaud.
3: Attends.
2: C'est bon, Denis?
3: Faut qu'on nettoie les packs chiens.
1: Ah oui.
2: Bien, sinon, je mets mon chrono. Ouais,
1: alors, je vais traduire. Tu as le parc du chien nettoyé.
3: Voilà.
1: Tu as le parc du chien. Tu as tes vêtements nettoyés. Et tu as tous les vêtements de ta maman à repasser.
3: Voilà.
0: Et de ton frère.
1: Et de ton frère aussi à repasser. Tu as entendu, Marlène? Tous tes vêtements, ils repassent. Tous tes vêtements, d'accord?
4: Sans compter les devoirs
1: scolaires. Oui, Marlène, j'ai dit ça pour que la Martinique entière entende.
5: Il n'y en a pas.
2: Ah. Alors, c'est bon?
5: J'ai chrono de 1 minute 30 ou 30 secondes.
2: Ah, c'est l'un ou l'autre? Ah. Bon, eh bien, tu peux faire deux.
1: 30.
2: Si tu fais 2 fois 30,
5: oui, c'est bon.
2: Eh bien, très bien, on va partir sur ça. Quand tu es prêt, enfin, quand je suis prête plutôt, je te dis top, c'est bon? On y va? Attention, Didou, concentration. Angela, laisse-nous de bailler. Je la laisse finir.
3: Mais elle baille beaucoup, cette ancienne. C'est bizarre, tu te fatigues comme ça.
2: Attention, concentration. Top, collabé.
0: Quoi?
2: Collabé.
0: Vrai? Dico, je sais plus. C'est Dico, on dit?
2: Dico ou pas Dico?
0: Dico.
2: Non, attends, on reprend. comme elle vient de se réveiller, on va reprendre. Alors, je rappelle, c'est Dico.
1: Concentration.
2: Dico ou pas Dico?
0: D'accord.
2: Allez, Denis.
1: On reprend.
2: Can you repeat that for me? Top. Collabé.
0: Pas Dico.
2: Génance.
0: Pas Dico.
2: Marmorien, pardon.
0: Dico.
2: Pérégrin.
0: Pas Dico.
2: Babillement.
0: Dico, peut-être c'est rentré.
2: Tellurique.
0: Pas Dico.
2: Chipoté.
0: Dico, c'est rentré peut-être.
2: Irréfragable.
0: Pas Dico.
2: Dépopularisé.
0: Dico, c'est
2: peut-être. Écraseur.
0: Pas Dico, ils ont fait rentrer ça?
2: Ok, eh ben tu as deux réponses.
5: C'est pas une minute. Hein.
2: Non, mais même si elle avait une minute. 30 secondes finalement, c'est très bien. Merci, Denis. Alors, collabé.
1: Du verbe collabé.
2: Elle avait dit.
0: J'avais dit Dico.
2: Non, la deuxième fois, tu as dit pas
0: oui,
2: Dico.
0: Mais
2: donc,
0: bon,
2: je prends qu'elle répond.
0: Effarée. Bon, je dis que.
2: Mais non, c'est pas que j'étais effarée, c'est que tu es là, Dico, pas Dico, je sais pas. C'est pour ça que j'ai dit on web. Hein?
0: Dico.
2: Dico. Eh bien, oui, ça vient de Dico. Et alors, j'ai découvert ce mot grâce au cours de premier secours que je fais avec la classe des compagnons. Parce qu'en fait, en médecine, le verbe collabé signifie.
1: Coller des berges.
2: Ok, s'affaisser ou. Faire s'affaisser.
4: T'es sérieux ou
3: quoi? Attends, je peux te dire un truc sérieux. Oh là là.
2: S'affaisser ou faire s'affaisser. Et en fait, ça a donné le mot collapsus.
3: Ah, collapsus.
2: Ok,
1: en sens. Okay, c'est quoi un collapsus?
3: Ok, collapsus.
2: Mais c'est quoi un collapsus? Un collapsus, c'est le fait, je crois, par exemple, c'est le fait de s'évanouir, par exemple, quand tu as. quand tu as eu un choc. Alors, ensuite.
0: Mais c'est quoi, Nico Santé?
5: C'est
1: un peu pas sûr. Le c'est dans les organes.
2: Oui, voilà,
1: les
2: organes, c'est ça.
3: C'est ça,
2: il s'affaisse. Gênance.
0: Gênance,
3: c'est quand t'es gêné. Voilà.
2: Donc, ça te fait trois. Hein. Alors, gênance.
0: Gênance n'est pas rentrée, alors.
2: Gênance n'est pas rentrée, donc tu avais raison. Parce que, en fait, ben, il est toujours pas dans le dictionnaire. Marmorée.
0: J'ai dit dico parce que ça paraissait tellement lunaire que je me suis dit c'est un mot qui existe que je connais pas.
2: Et oui, c'est dico, évidemment. Donc, en fait, marmorée, qu'est-ce que ça signifie?
3: Quelqu'un qui fait
1: Qui marmore.
2: D'accord. C'est avoir une attitude figée et froide.

0: genre Michel il a sorti une idée de zinzin en gros.
1: Alors, je peux dire à quelqu'un, c'est totalement périgrin ce que tu veux te dire.
0: C'est une idée périgrine.
1: C'est une idée périgrine.
2: C'est une idée périgrine.
3: Voilà. Au milieu de nous tous, nous avons un homme qui est périgrin.
2: Voilà, voilà. Et qui a un visage marmoréen.
0: Babillement.
1: La semaine prochaine, on vous demande les mots, vous avez oublié.
0: Babillement.
1: Je crois que c'est rentré, sinon. Non, c'est, j'aurais dit pas dico.
3: Alors, moi je dirais que c'est rentré parce que dès que. Voilà, Guidou.
0: Eh bien, en fait, tu as raison, mais en même temps, t'as tort. Il est rentré, mais il est déjà ressorti du dictionnaire.
3: Ah, non, mais c'est
0: Babillement est un mot qui a été enlevé du dictionnaire.
3: Okay. Sorti.
0: Tellurique.
3: Il a été remplacé. Changement.
1: Je sais plus ce que j'avais dit.
2: Tellurique.
0: Tellurique.
2: Oui, c'est que c'est quand tu avales quelque chose qui t'a un peu malmené.
0: Non, en fait, c'est une force. Ça désigne une force brute et profonde, presque instinctive, qui se ressent plus qu'elle ne s'explique. Par exemple, il dégageait une énergie tellurique qui imposait le respect. Vous voyez comment on dit, les gens qui ont
1: comme du charisme,
0: quand tu ressens du charisme, mal à la
2: face,
0: tellurique. Okay.
3: Donc, c'est une beauté tellurique, on peut dire.
0: Ok.
3: On sent qu'il a une peau, mais qu'elle n'est pas bon.
0: Donc, on revient chipotier.
3: Quand tu chipotes, quand t'as perdu, même poésie là, espagnolaise, tu chipotes quand t'as perdu, et puis voilà, comme tu aimes pas perdre, tu chipotes.
0: Mais c'est pas rentré. Alors voilà, c'est ça. Il est rentré, mais il est ressorti.
3: Ah, ben oui, à la 16e minute du remplacement.
0: Et donc, c'est celui qui chipote. Voilà.
3: Oui, espagnolaise.
0: Irréfragable.
3: Alors,
2: irréfragable, c'est irrévocable.
0: Du coup, est-ce que tu as la vraie définition?
1: Alors, pas du tout. Déjà, je trouve que ça fait dico, c'est déjà pas mal.
0: Ah ouais, ok, je pensais que vous l'aviez. Alors, irréfragable.
3: Alors, c'est des fois fragables.
1: Qui ne se fragmente pas, qui ne se casse pas.
3: Parce que irrévocable, c'est vocable.
0: Voilà, c'est un peu le même type.
3: Mais
0: qui s'impose comme une vérité que rien ni personne ne peut contredire, même dans le silence ou en l'absence de preuves. Donc, son autorité est irréfragable.
2: Irréfragable.
3: Donc, voilà. On peut dire la même chose pour avoir le truc de la beauté. Donc, sa beauté est irréfragable.
0: Voilà.
2: On peut rien dire contre sa beauté. Donc voilà.
0: Dépopulariser.
2: Oui, c'est quelqu'un.
0: C'est rentré et ressorti déjà. Dépopulariser, du coup, n'est plus dans le dictionnaire. Oui. Et la traduction. Enfin, qu'est-ce que ça signifie? C'est un peu clair. Donc
3: c'est qu'on retire la population.
2: Voilà.
0: Écraseur.
2: Oui, c'est quelqu'un qui écrase. Quelqu'un qui écrase. Voilà.
0: N'est plus dans le dictionnaire. Très bien.
4: Est-ce que tu connaîtrais la raison, les critères qui font qu'ils le retirent
3: de la popularité?
0: Eh bien, oui, et ce sera pour une autre émission parce que je n'ai pas fait la recherche. Allez.
3: Pour la popularité, je pense. Hein.
0: Non, alors, c'est vraiment une histoire. En général, quand un mot est enlevé, c'est soit une question d'inusité, en fait, tout simplement.
2: Donc, c'est infragable.
0: Richard, tu as envie de parler. Allez, ouais. Tu es prêt?
2: Vas-y, dis-moi tout. Dis oui à tout.
0: Passe-moi juste le stylo.
3: Give me the stylo. Please. Thank you. Alors, chers auditeurs, okay. Vous êtes bien sur la dernière de Big Up Time pour l'année 2025. Nous sommes tous fatigués, mais supportez-nous. Voilà, parce que franchement, on est là. Nous sommes là. Allez,
0: voilà. On y va.
3: Et on a pas dit bonjour à Nathaël.
1: Je dirais juste une partie du message d'Eliane. Richard est un natif natal, mais expatrié du Roubaix. Voilà.
3: Expatrié.
2: Non, mais comme
3: on a l'impression, la bonne nouvelle.
2: Voilà, Dieu m'a envoyé dans une autre contrée pour exporter cette
1: puissance. Alors, en fait,
3: également, je suis un expatrié.
1: Alors, je dirais la vérité aux auditeurs, vous avez trouvé le baume à Smyrne. Voilà.
2: Non, mais c'est...
1: Vous avez trouvé l'Eden à Smyrne.
0: Alors, Richard, tu es prêt?
2: Toujours prêt, j'y suis toujours prêt.
0: On y va. Attention, Davy.
3: Garde à vous.
0: Top. Remembrance.
2: C'est pas assez de la tétilaï.
0: Il faut ou pas?
2: Oh bon.

0: Alors, cher ami auditeur,
1: on a dit Raymond Bossa. Raymond Bossa. Attends. Hey, Raymond Bossa. Il est samedi, nous passons au journée. Vous fatiguez. Raymond Bossa. Et qu'est-ce que
2: je vais vous dire ce mot?
1: Bon, on y va, va dire, c'est parti. Raymond Boss. Je suis pas sûr que tous nos auditeurs. C'est quoi ça, Raymond Boss? Tout le monde a cherché les Google là. Ça veut dire quoi, Raymond Boss?
3: Pas mon boss, si mon boss. Si mon boss.
1: La mineure, mon boss. Vas-y, c'est parti.
0: Alors,
1: vas-y, on y va.
3: Do majeur, mon boss.
0: Raymond Boss.
1: Dis quoi?
0: Dodaliné. Dodaliné.
1: Ah non, pas Dico.
0: Dictameux.
1: Dico.
0: Liardé.
1: Pas Dico.
0: Liardé.
1: Pas Dico.
0: Emberluqué.
1: Dico.
0: Emberlucoqué.
1: Dico. Oh, Emberlucoqué.
0: Emberlucoqué. Dico, pas Dico.
1: Dico.
0: Barretier.
1: Pas Dico.
3: Oh là là.
0: Embabouiné.
1: Dico.
3: Embabouiné.
0: C'est penché.
1: Pas Dico.
0: Paraphraseur.
1: Dico.
0: Et post. Alors j'ai du mal à m'écrire. Postéromanie.
1: Oh, Dico.
2: La langue française, quelle belle langue.
3: Enlevez Richard Baronnet.
0: On peut applaudir Richard qui a 80.
4: Mais en même temps, après avoir traversé le comptoir du vocabulaire.
0: Alors,
3: ou le vocabulaire, le comptoir.
0: Le comptoir, c'est plus ça.
1: En tout cas, on a gagné. On a fait plus de mots que
0: ça. Oui, mais bon. Mais, alors, Raymond Brans.
1: Dis-moi.
3: Raymond Brans.
1: Allez, dis-moi, ça veut dire quoi ça?
0: Eh bien, ça te concerne parce qu'en fait, c'est évoquer un souvenir. Par exemple, les Raymond Brans du vieillard.
3: Ah ouais, ça c'est pour lui. Hein, c'est pour lui. Hein.
1: Alors, quand je pense à mes Raymond Brans.
3: C'est un souvenir déjà.
1: Alors, mes remembrances font que.
0: Voilà, bah, tes remembrances font que. Dis-moi donc.
4: Il repense au bon repas.
0: Dodaliné, tu avais dit. Pas Dico. Dodaliné existe et on le fait pour un bébé. Le fait, en fait, c'est comme bercer un bébé. Et tu sais quand. Alors, il y a le fait de bercer, c'est juste les bras, mais en fait, le fait aussi de sautiller. Je mime pour
3: tu
0: vous.
3: Tu le dodolines.
0: Voilà, tu dodolines le bébé.
3: Alors, je dodoline, tu dodolines, il dodoline, nous dodolinons, vous dodolinez, il
0: dodolinère. Non, mais c'est un vrai. Voilà.
3: Eh bien, voilà, j'ai appris un mot. C'est un verbe du premier groupe. Hein.
0: Oui, pour le coup. Ensuite, dictameux. Tu avais dit.
4: Il ne s'en rappelle
0: Dico.
4: Pas.
0: Oui, il avait dit. Non, tu avais dit Dico, et en fait, c'est pas
3: mais
0: Dico.
3: Mais il s'en rappelle pas.
1: Mais si, d'après Mélie Mabrosse.
0: Alors, dictameux. Je ne le retrouve plus, mais je sais que c'est un mot qui. Il me semble qu'il a été dans le dictionnaire.
4: Depuis les temps.
3: Il a fait une autre sortie.
0: Je ne me rappelle plus, du coup, c'était quoi?
3: Un remplacement.
0: Ok. Barquetier.
3: Barquetier, ça existe, je pense. C'est un
0: oui,
3: vieux métier
0: tout à
3: d'avant.
0: Fait, tout à fait. Et en fait, c'est les gens qui s'occupaient en
3: des
0: fait,
3: barques, des petites barques. Voilà.
0: Voilà.
3: Il faut regarder les films médiévaux. Médiévaux.
1: Qu'est-ce qu'il a dit, médiévaux?
3: Médiévaux.
0: Ensuite, emberlucoqué. Alors, ce mot vous a.
1: Attends, j'espère. Voilà, c'est d'après mes membres.
0: Donc, emberlucoqué, en fait, c'est. Le fait d'occuper.
3: Non, c'est Dico ou pas Dico?
0: C'est Dico.
1: Ah, c'est Dico, oui, c'est Dico.
4: Ça donne une définition, c'est que.
0: Et en fait, c'est le fait d'occuper quelqu'un, de faire que quelqu'un fait quelque chose. Donc, par exemple, c'est la même. C'est comme si vous avez dit. C'est un homme qui est en besogne, qui a beaucoup de besoins, qui a beaucoup de choses à faire. Vous voyez ce que je veux dire? Quelqu'un qui.
3: Alors, le vide qu'on emploie là, vous dites qu'on n'a pas compris.
0: C'est le fait que quelqu'un s'occupe de manière persistante d'une chose. Mais ça a aussi la signification de s'entêter.
3: Ah, tu t'emberlucoques.
0: Donc voilà, il s'emberlucoque.
4: Je veux juste savoir comment ça s'écrit, emberlucoque.
0: Alors, emberlucoque.
3: Ok, je peux dire ça maintenant. Je m'emberle le coq avec les étudiants.
0: Oui,
3: voilà.
0: Si
3: parce
0: tu
3: qu'il me fatigue.
0: Si tu veux, liardé.
1: Liardé. J'avais dit Dico, je crois.
0: Tu avais dit Dico, et en fait, non, il n'est pas dans le Dico. Donc, en fait, liardé, c'est un mot très vieilli, hein, qui n'existe plus. En fait.
3: Un mot, voilà. Richard.
0: Oui, pour le coup, et en fait, c'est le fait de donner à chaque.
1: Oui, pour le coup, quoi?
0: C'est le fait de donner à chacun une.

0: petite somme, en fait. D'accord?
1: Ah, ok, dis donc. Oui, c'est... pas boire de l'eau. Parce qu'on l'a qu'à faire bouillir nous, là. Je me suis dit, qu'est-ce qu'il a fait, ça?
0: Alors, eux qui m'a amusé, moi, en babouiné.
1: C'est alors, c'est quand tu... En dessous, tu babouines.
2: Ouais, voilà.
1: Quand en babouiné.
2: Quand il va...
1: Quand tu vas le babouin et tu te caches sous le babouin, tu t'en vas
0: en babouiné. En fait, vous n'êtes pas fatigué. En babouiné, donc en fait, c'est engager quelqu'un par des caresses, par des paroles flatteuses, à faire ce que l'on souhaite de lui.
1: Là, c'est quand tu dis tu caresses par le poil.
0: Voilà,
1: tu le caresses par le poil.
2: Tu l'envoies bouine.
1: C'est ça, bouine. Voilà. Ça, c'est alors. Ça, c'est quand Richard n'a pas trouvé de jeu à faire pour faire des gros jeux, il nous envoie bouine.
2: Oui.
0: Voilà, par exemple. Donc,
2: voilà.
0: Mais c'est pas de m'en babouiner, là.
2: Voilà. Ah, d'accord, ça. Ok, c'est ça. Envoie bouine.
1: Je dis ça à mes étudiants encore. Ne me c'est pas de m'en babouiner. Monsieur chanteur, vous faites quoi, là? Ben voilà. Je te babouine.
0: C'est penché. Oui, c'est dans le sympathico. Alors, c'est penché, c'est le fait de faire couler quelque chose ou bien de faire couler des sentiments aussi, par exemple.
3: Ouais, c'est
0: oui, mais voilà, ça peut être
3: émotion.
0: Ça peut être aussi
3: épancher son cœur.
0: Ça peut être autant physique que
1: épanche ton cœur, chérie.
0: Voilà. OK.
2: Tu n'en babouine.
0: Paraphraseur.
1: Oui, alors paraphraser, c'est quand
0: paraphraseur.
1: Non, mais je t'explique.
0: OK.
1: Paraphraser, c'est quand tu veux tu utilises la même idée de quelque chose que tu en fais avec d'autres mots, mais la paraphraseur, c'est la technique.
2: Ouais. Le gars qui utilise ça, faut faire ça.
1: Voilà.
0: Sachez qu'il y a une certaine époque.
1: Regardez des biscuits, comment il est sérieux là.
2: Jusqu'à du coup, au niveau.
0: Je
2: ne
0: me trompe pas, c'est bien.
3: Alors, vous n'entendez pas Didou parce qu'elle a le OK et elle essaie de survivre.
1: Ah oui, c'est vraiment le monsieur.
0: Alors, notamment au 17e et 18e siècle, c'était un travail en fait. Le paraphraseur. Voilà. Mais du coup, ce métier n'existe.
1: Ah ben non, plus non plus, parce qu'on ne peut pas payer.
0: Le mot n'existe.
1: Plus, parce qu'on ne peut pas payer.
0: OK. Et enfin. Il paraphrasait par exemple des grands textes, par exemple les gens qui ont lu Notre-Dame de Paris savent qu'il est nécessaire de paraphraser ce livre. Voilà, excusez-moi, il y a l'émotion qui remonte.
3: Tu n'as pas aimé, mais il y a des gens qui ont beaucoup
0: personne
3: aimé.
0: Personne n'a aimé ça. Personne n'a aimé lire le livre. On va en revenir. Bref. Postéromanie,
2: on l'avait dit.
1: Okay. Avant.
2: Voilà, et puis Romanie.
1: Non, c'est après.
2: Quelqu'un qui vient à Romanie, voilà, qui poste quelque chose.
1: Mais c'est un poste des Romanie.
2: Voilà.
1: Après l'héros de Roumanie.
2: Voilà.
0: Normalement, c'est ça. Dico ou pas Dico, en fait.
1: Pas Dico.
0: Eh bien, oui, en fait, c'est Dico. Et en fait, c'est le fait de transmettre son nom à la postérité.
2: Ah oui, c'était comme ça.
1: Alors, Romani.
0: Il a la postéromanie, c'est-à-dire qu'il a la fureur, parce qu'il y a la manie derrière. Hein, en grec, ça veut dire le fait d'être maniaque. Il a la manie de vouloir transmettre son nom à la postérité. Donc, c'est-à-dire que, par exemple, est-ce qu'on peut dire que Jacob avait la postéromanie? Je vous laisse réfléchir à cette question.
2: Merci.
1: Donc on va Richard à la postéromanie de transmettre sa barbe blanche.
2: Nous allons passer au deuxième poste musical.
1: Deuxième poste?
2: Ouais.
1: Ah oui, d'accord.
2: Oui, Denis, on écoute qui?
4: Souffle nouveau.
2: Vas-y, c'est parti. Maman, qu'est-ce que
1: c'est? Un souffle nouveau.

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2: Oui, nous sommes de retour parce que Richard ne suivait pas, il n'avait pas encore mis son casque. De retour parce qu'il était allé faire CACA. Me de retour sur Big Time. J'ai pas dit le mot.
3: On a toujours autour de la table Nico Santé, Didou, Espagnol, Denis, notre technicien Denis et votre serviteur Richard. Mais j'ai oublié qu'à côté de Denis, il y a son adjoint Elie, donc il est
4: ah là. Oui.
3: Donc,
4: voilà. Ah, ben oui, son nombre.
3: Ouais, son nombre à sa
2: main. Ah, ça, oui, c'est pas voilà. Ça. Droite et gauche. Droite et gauche.
3: Ah, oui. Allez, c'est parti. Aujourd'hui, nous, comme c'est la dernière de l'année, nous
2: sommes. The last of the year.
3: Of the Sabbath.
2: Of the year.
4: Of the year. Parce que c'est of the Sabbath, ouais, c'est ouais, ouais, ouais, ouais, ouais,
5: ouais. Non, sinon, je prends la main. Donc, okay. Pour la dernière.
2: Toujours à casser l'ambiance.
5: Je vous régule.
3: Ah. Oh là là.
2: Elle, comment ça
4: c'est
2: elle
4: nous a babouine.
3: Elle nous a babouine.
4: Dico ou pas Dico?
3: Dico.
5: Donc, pour ce dernier mot à l'auditeur, je vous invite tous, chers chroniqueurs, autour de cette table, de partager avec nos auditeurs
2: ta chronique.
5: Un verset qui vous tient à cœur et pourquoi celui-ci?
2: On fait un tour de table?
5: Oui, un tour de table, je serai la dernière, donc je suis okay. Avec vous.
4: Mais hein. Qui commence?
2: Mais je commence. Alors moi, c'est un verset que j'aime beaucoup et que je m'applique à me l'intégrer dans ma vie de tous les jours. Romains 8, verset 18. J'estime que les souffrances du temps présent ne sauraient être comparées à la gloire à venir qui sera révélée pour nous. Donc voilà, même si c'est dur, même si c'est vrai que les années passent, certaines, l'année 2025 a été très très très dure, je peux le comprendre. Les autres années seront encore peut-être plus dures, mais nous avons cette espérance que ce ne sera pas comparable à la gloire qui nous a réservée lorsque Jésus reviendra. Donc tenons bon, tenons ferme pour cette année à venir.
3: Alors, ce qui, pour moi, c'est Proverbe 1, verset 8. Écoute, mon fils, l'instruction de ton père et ne rejette pas l'enseignement de ta mère. Voilà, c'est une...
5: Je crois que c'est destiné à quelqu'un.
3: Non, mais c'est un conseil que j'ai pris pour moi toute ma vie. Je pense que c'est important qu'on prête attention aux conseils de nos aînés, de nos parents, surtout des parents. Parce que j'ai appris quelque chose que la seule personne et seule personne qui veulent vraiment que vous réussissiez, ce sont vos parents.
4: Qui
3: veulent que vous réussissiez,
5: que vous ayez de la réussite.
3: Voilà. Et c'est les seules personnes qui ne seront pas jaloux de vous.
2: Exact.
3: Ce sont vos parents. Donc vraiment, les parents.
4: Des parents bienveillants et pas toxiques, évidemment.
3: Oui, tout à fait.
4: Temps de le préciser.
3: Voilà.
4: Temps de le préciser.
5: Non, c'est vrai qu'il faut le préciser de
3: lui. Allez. Voilà. Pour moi, c'est ça.
2: Voilà. Réussis, Denis.
5: Tes parents sont auprès de toi.
4: Oui, parce qu'il veut que tu réussisses. Il veut que tu réussisses. Très bien.
2: Elios.
6: Dans ce tour de table, les hommes sont
2: à l'honneur.
6: À l'honneur. C'est que c'est glaçant, si tu veux. Je t'invite à porter plainte. À qui de droit
2: ou de gauche?
3: Si toi le regard, laisse-moi le signe. Ton regard est rempli d'amour.
2: À qui de droit ou de gauche?
3: Comment t'as-tu?
5: Non, mais c'est pas grave, le meilleur pour la fin.
2: Tu es un babouine.
3: Un babouine. Vas-y. Tu peux aller.
6: Je suis quelqu'un qui s'inquiète assez facilement pour des. Pour tout en fait, c'est vrai. Et donc, j'aime beaucoup Ésaïe 41, verset 10. Vous connaissez sans doute.
3: Oui,
6: ne crains rien, car je suis avec toi.
3: Ne promène pas des regards inquiets,
6: car je suis ton Dieu.
3: Je te fortifie, je viens à ton secours. Je te soutiens de ma droite triomphante.
4: Amen.
6: Donc, il est bon d'avoir une bonne assurance pour sa voiture, pour sa maison, pour sa personne. Mais la meilleure assurance, l'assurance avec un grand A, un grand S, un grand S, un grand U. Je n'ai pas envie de continuer. C'est Dieu.
3: Amen.
6: Amen. Verset 10.
3: Amen.
4: Et on retourne à Romains, mais cette fois, on va partir sur Romains 10, verset 17. Ainsi, la foi vient de ce qu'on entend, et ce qu'on entend vient de la parole de Christ. Alors, moi, j'ai toujours l'impression que je n'ai pas de foi, ou que je n'ai pas assez de foi, ou surtout quand je lis les histoires. sors de l'abus ou bien quand j'entends d'autres personnes parler. Donc, j'ai pas de foi, vraiment. Et c'est pour ça que je travaille dessus. Et ce verset, du coup, est un verset que j'ai lu la semaine passée et qui, du coup, m'encourage un peu beaucoup. Voilà, donc ainsi la foi vient de ce qu'on entend et ce qu'on entend vient de la parole de Christ. Donc, ayons la foi et puis croyons en Dieu dans les petites, moyennes et les grandes choses. C'est ce que je veux qu'on puisse garder en tête pour l'année qui arrive.
3: Yes, Didou.
5: Alors, pour cette fin d'année, je voudrais laisser nos auditeurs. Alors, j'ai beaucoup de versets que j'aime, mais particulièrement avec Jérémie 29, verset 11. Car je connais les projets que j'ai formés sur vous, dit l'Éternel, projets de paix et non de malheur, afin de vous donner un avenir et de l'espérance. Et je compléterai celui-là avec le verset qui dit je suis avec vous tous les jours jusqu'à la fin du monde. C'est vrai que quand on regarde le monde, ce qui s'y passe, on voit la détresse ou même les difficultés que nous avons. Gardons en tête qu'en fait, notre Père Céleste a formé sur nous des projets de paix et non de malheur, qu'il est là, qu'il nous accompagne et que même si la route est dure, le chemin est difficile, suivons-le tranquillement et nous aurons cette paix avec lui.
3: Amen, amen.
0: Amen.
3: En tout cas, sachez qu'on vous aime, on vous aime tous, hein. Toute équipe de Big Up Time, Nico Santé,
0: oui.
3: Didou,
0: oui.
3: Espagnolet,
0: oui.
3: Un gros big up à Keta,
0: oui.
3: Guéna, mon gars,
0: oui.
3: Moi, ça me fait pas à toi. Davis,
0: oui.
3: Notre technicien Denis,
0: oui.
3: Et votre serviteur Richard,
0: oui.
3: On est content, on a passé une année,
0: oui.
3: Extraordinaire avec vous, que Dieu vous bénisse.
0: Oui.
3: Rendez-vous l'année prochaine.
0: Oui.
3: Je veux toujours sur Espérance,
0: oui.
3: FM. Un gros big up à Jeanne.
4: Oui. On va couper sur le micro.
3: Un gros big up à Jeanne, on oublie Jeanne et Georgiana. On vous salue,
4: Seth.
3: Tous ceux qui nous écoutent régulièrement, nous pensons à vous. Portez-vous bien, beaucoup de sport, beaucoup de sport, oui,
4: ah oui?
3: Beaucoup,
4: ah bon?
3: De sport. Il faut faire du sport pour l'année prochaine.
4: Ah,
3: commencez à faire
0: en vrai,
3: du sport.
0: Portez-vous bien.
3: Voilà. Et prudence. On espère vraiment vous entendre l'année prochaine.
0: Vous revoir l'année prochaine.
3: Si Dieu vous bénisse.
0: Voilà.
3: Philippe,
0: nous
3: voilà. On ne sait pas. Peut-être qu'ils pourront perdre l'émission.
4: Oui, parce que à force de dire des bêtises.
3: Voilà. Franchement, par rapport à tout ce que vous dites,
4: moi, je sais que
0: c'est de l'embabouiné.
3: Voilà. Donc, go big up à vous. Que Dieu vous aime beaucoup. Que Dieu vous bénisse. Bonne année. Bonne année.
4: C'est un peu tôt là.
5: C'est un peu tôt, merci.
3: Mais comment ça va? On va aller voir. Bonne année.
0: Toujours les mêmes. Toujours les mêmes.
5: Non, on dit à l'année prochaine que l'Éternel vous bénisse.
3: Bonne année. Voilà. Et à l'année prochaine, si Dieu veut, que Dieu vous bénisse.
0: Bisous, bisous.
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